0: dépassé dans les 45 premières minutes. La Célestin aura montré un tout autre visage en deuxième période. Et le milieu de terrain Casemiro, lui aussi buteur, loue la force de caractère de son équipe qui a tout renversé.
1: C'est le calme et la maîtrise dont on a fait preuve qui ont été les clés du match. C'est ça l'esprit qu'il faut afficher. Je pense que c'est comme ça qu'on gagne une Coupe du Monde. On va d'abord en profiter et se reposer, mais oui, il faut déjà penser qu'il reste encore 4 finales.
0: Toujours ambitieux, le Brésil qui s'est débrouillé sans Neymar, resté sur le banc de touche. Mais il faudra compter sur autre chose que sur des miracles s'il veut aller au bout dans cette Coupe du Monde. Cédric de Oliveira, Seattle, RFI.
2: Et dans l'autre choc de la journée, l'Allemagne a chuté contre le Paraguay sur le score de 3 tirs au but à 4 à la fin des prolongations. Les deux équipes s'étant neutralisées sur le score de 1 but partout. En ce moment même, les Marocains affrontent les Pays-Bas à Monterrey. Le score à la mi-temps est toujours de 0 à 0. 4h10 à Paris.
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6: C'est une drôle d'histoire. Depuis 3 mois, un inconnu m'envoie chaque semaine une enveloppe avec à l'intérieur un billet d'avion, un numéro de téléphone et l'adresse d'un hôtel.
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6: Au départ, ça m'a semblé complètement fou. Je pensais que c'était une blague. L'enveloppe venait de Toulouse. Le billet était bon. Et puis j'ai commencé à flipper. Le téléphone ne répondait jamais. Alors j'ai décidé d'aller voir. Mais depuis, je n'arrive plus à rentrer chez moi.
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0: m'envoyer ces billets. Qu'est-ce que je devais découvrir dans ces villes? Est-ce que je faisais partie d'un canular ou d'une performance artistique? Je ne sais pas du tout ce qui va se passer et personne ne semble au courant. Dans l'enveloppe, le nom d'une ville, Kinshasa. Et un mot, musique. C'est dingue d'être là. Alors, comme je dessine pas, que j'écris pas et que je me balade toujours avec mon micro, bah, je vais vous faire entendre ce voyage. Déjà, le plus drôle, c'est que le douanier m'a demandé la raison de ma visite. Bah, il y a eu un blanc, j'ai failli lui dire, dites-moi, vous, ce que je fais là, plutôt. Il m'a regardé bizarrement, j'ai dit, vacances, et je suis passé. En attendant ma valise, j'ai repensé à Paris. À l'aéroport, je racontais mon histoire à tout le monde. Par exemple, à cette femme, assise à l'enregistrement de mes bagages.
1: Vous êtes sérieux? Vous avez reçu par la poste un billet, un papier avec un numéro de billet et un vol?
0: Ou cette femme avec son sac devant la pharmacie?
2: Au moins, c'est un voyage gratuit.
0: C'est vrai que ça doit être quelqu'un de généreux qui m'a offert ce billet. Ou lui, avec sa casquette et ses lunettes derrière un comptoir duty free.
3: On entend beaucoup d'histoires sur Internet, les trafiquants, les tout ça, mais ça m'étonnerait qu'ils envoient à des gens comme ça. Après, si vous avez des bons amis, ça pourrait être une bonne blague, ou alors faut quand même faire attention.
0: Est-ce que c'était vraiment un cadeau?
1: Moi, je suis pas une aventurière, hein, je vous avoue. Je suis pas sûre que j'y serais allée.
0: Et puis ma valise est arrivée, et après un dernier passage au rayon X, je suis sorti. J'ai quand même cherché une seconde s'il y avait une personne avec une pancarte marquée Jack qui m'aurait attendu. Mais il n'y avait personne. Alors j'ai cherché un taxi.
4: Monsieur, bonjour.
5: Bonjour.
4: Si je dois découvrir la musique ici à Kinshasa, il faut que j'aille dans quel coin?
5: Il faut vraiment aller à Matongé.
4: Matongé?
5: Matongé, là où restait notre star et Papa Wemba.
4: C'est un quartier, Matongé?
5: Quartier Molokai, c'est la commune de Matongé. Quartier Molokai.
4: Vous voulez bien m'emmener?
5: Moyennant quelque chose.
4: L'argent, quoi?
5: L'argent, oui.
4: Ouais. C'est combien
5: pour l'amener, je pense même avec un 100 dollars, il peut bien visiter.
4: Combien? 100 dollars?
5: Avec 100 dollars.
4: 100 dollars pour juste aller à Matongé?
5: Ouais, ouais, parce que là, on va. C'est...
4: 100 dollars, vous êtes mon garde du corps.
5: Non, non, garde du corps aussi, c'est 300 dollars.
4: Ah ouais?
5: Si vous voulez un garde du corps, c'est 300 dollars par jour.
4: Ah ouais, d'accord. Ouais. Non, mais je vais peut-être prendre juste un taxi, alors c'est pas grave.
5: Les taxis aussi, c'est 50 dollars.

0: C'est deux fois moins alors.
1: Ouais.
0: Bon, je vais me débrouiller, c'est pas grave. Merci, monsieur.
1: Ah ouais.
0: Merci, au revoir.
1: Au revoir. Au revoir. Au revoir.
0: Taxi, bonjour. Vous pouvez m'emmener à Matongué ?
2: À Matongué, d'ici là, on arrive à 30 minutes.
0: C'est combien ?
2: Bon.
0: 50, c'est bon ?
2: Ouais, c'est bon.
0: Ok, parce que j'ai vu un mec qui voulait 100. Il voulait 100.

0: un hôtel qui s'appelle Elvira à Matongé.
1: À Matongé.
0: Vous connaissez?
1: Non. On va voir alors. Vous avez une réservation là-bas?
0: Ouais, enfin, on a réservé pour moi. Parce que je sais pas qui m'a... On m'a envoyé un billet d'avion.
1: Un billet d'avion.
0: Et je ne sais pas qui me l'a envoyé.
1: Vraiment. Ah bon, c'est vrai. On y va d'abord à l'hôtel et puis on va faire un tour là-bas et vivre à Matongé, alors.
0: Il y a de la musique à Matongé?
1: À Matongé, bien sûr, sûrement. Aujourd'hui, déjà, c'est mercredi, c'est Kinshasa. Hein. Les soirées sont toujours avec beaucoup d'ambiance. Hein.
0: C'est cool. J'adore cette chaleur et l'humidité d'après la pluie. Terrasse avec musique, néon, vendeurs sur le bord de la route, camions improbables et motos à trois. On m'avait prévenu les embouteillages à Kinshasa, mais là je trouve plutôt qu'on circule plutôt bien. Héros, le chauffeur du taxi, la trentaine, me dresse le portrait de la ville en 15 minutes. Il me dit qu'à Kin, il faut s'imposer, que c'est la loi du plus fort qui marche le plus souvent, qu'il n'y a pas de règles établies, qu'ici chacun vit à sa manière. Il me dit que les Kinois sont imprévisibles et que les Kinoiseries vont toujours m'étonner, que ça marche au bluff mais qu'ils sont là. Que chaque matin on se réveille, qu'on va se retrouver forcément devant quelqu'un qui va s'imposer devant soi, au boulot comme sur la route. Mais qu'ici on dit la chance pour tous. Qu'on sort, on n'a rien, qu'il faut rentrer avec quelque chose en poche. Et que tous les jours c'est comme ça, il faut s'imposer. Comme cet énorme camion rempli de troncs d'arbres qui passe devant nous et qui nous coupe la route.
1: Voilà. Un camion pareil ne peut même pas rouler, mais ça roule. Hein. Il s'impose, il n'y a pas de souci.
0: Et là, j'entendais des expressions. Je sais que dans d'autres pays, on dit on est ensemble. Ici, on dit même morale.
1: Même morale, ouais, même morale.
0: Ça veut dire quoi?
1: Même morale, c'est que nous pensons de la même manière.
0: Mais, si, mais vous venez de dire que tout le monde est différent. Si tout le monde est différent, on ne peut pas penser de la même manière.
1: Non, tout le monde, non. J'ai dit qu'il n'y a pas de règles établies pour vivre à Kinshasa.
0: Ouais.
1: Donc, tout le monde a sa manière de vivre. Donc, c'est ça déjà, la généralité, c'est ça. Il n'y a pas de règles établies. Donc, même morale.
0: Ah, donc, ouais. Quand même galère. Quoi.
1: Même galère, même façon de vivre. Et puis, c'est ça.
0: Aujourd'hui, c'est aujourd'hui, quoi.
1: Aujourd'hui, c'est aujourd'hui.
0: Demain,
1: c'est autre chose. On est sorti, même poche vide, mais on est là. On sait qu'à la fin de la journée, il y aura quelque chose. On est tous dans la même morale.
0: J'ai gardé son contact.
1: Même morale.
0: Et il m'a déposé à l'hôtel. Le lendemain, dans le quartier de Matongé, la ville s'écoute. Bien sûr, il y a beaucoup de bruit, mais de temps en temps, il y a des sons subtils qui émergent, comme celui-ci. Le claquement de deux petites brosses à cirer qu'un jeune garçon fait sonner pour avertir de sa présence à la recherche de quelques dollars. Et un peu plus loin, j'ai croisé à un carrefour un drôle de personnage. Recouvert de canettes en aluminium, il se déplaçait en courant après des motos et par moments il restait fixe comme une statue, comme un tas d'ordures. Et puis il s'animait à nouveau. Ça faisait rire les enfants et ça effrayait certains passants. Je l'ai suivi. Et en entrant dans une cour, la musique battait son plein.

0: Je suis dépassé. 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
1: Alors, une rencontre improbable ici à Kinshasa avec un groupe qui s'appelle
2: Ngwaka, Ngwaka Sound System.
1: Ngwaka Sound System. Et alors, on est sur une musique fabriquée avec des instruments à base de récupération, transformation. Et je suis avec Love qui dirige un peu le groupe ici.
2: Ouais, je suis Love Lokombe, je suis le directeur du groupe. Et voilà, nous, c'est notre musique, c'est la musique qu'on fait à partir de tout ce qu'on récupère dans la rue. On essaie de combattre un peu la poubelle parce que Kinshasa, ce n'est plus une capitale, mais ça devient une poubelle. Alors on fait un effort de diminuer un peu les ordures, rendre les choses qui sont mortes, redonner une deuxième vie ou troisième vie possible, quoi.
1: Donc là, il y a des personnes au chant. Vous êtes au chant. Il y a aussi une femme au chant.
2: Ouais, on a notre dame qui est là, Bijulo Soko là. On a les batteurs Stero Gourdroum. On a le bassiste Diego Caméléon. On a le guitariste Vico Tengwa qui avait joué avec Papa Wemba à l'époque.
1: Bah c'est un grand honneur.
2: Mmh. Ouais ouais.
1: On vous a présenté comme ayant joué avec Papa Wemba, donc on se dit
3: jouer avec Papa Wemba, bon, comment je peux dire? C'est bien, mais avec Love Lokombe, c'est plus mieux parce qu'il est encore en vie.
1: c'est plus agréable.
3: Ouais, je me sens bien.
1: Mmh. Et autour du cou, vous avez une petite patte de poulet.
3: Ouais, ça, c'est pas une pâte de poulet, mais c'est une pâte de kyankonja. Kyankonja, ça vient du Bakusu.
1: C'est quoi, c'est quoi comme animal?
3: C'est une kodia. Donc, c'est comme si on te fait « i ». Donc, on est encore là.
1: Ah, c'est pour te protéger contre le mauvais œil.
3: En quelque sorte, comme ça.
1: Ok. Et donc, les guitares, elles sont fabriquées avec quoi?
3: Bon, ma première guitare, c'est New Game, que fabriquée avec une planche de bois. Pas mal de fil de fer avec une PVC du toilette, de tuyau. Et moi, j'ai récupéré ce truc pour me faire une manche pour Ngwaka. Et j'ai résonné le son.
1: Et les cordes, elles sont en quoi?
3: Les cordes, ça vient du frein, là.
1: C'est des câbles de frein?
3: Ouais. Okay. Et je l'ai dispersé en trois notes, mi, si, sol. Et je l'ai allumé encore pour bien le placer, ça puisse résonner notre son en Ngwaka, vraiment stable.
1: C'est guitare trois cordes, quoi.
3: Ouais.
1: Et après, l'autre, c'est plutôt classique, hein, c'est six cordes.
3: L'autre, c'est six cordes, mais c'est toujours contemporain, ça vient de poubelle. Ça, c'était une marmite. J'ai récupéré des micros à la recyclage et des cordes. J'ai mis votre corde, comme on dit, corde de Mundele.
1: Pour avoir des blancs.
3: Une liaison. Ouais, corde des blancs. On est toujours des frères. Et on fait une liaison.
1: Comment on dit noir en lingala?
3: Moindo, Mokobo. Oui. Non, Mokobo.
1: Mokobo?
3: Ouais. C'est l'ancien lingala.
1: Et c'est le doigt.
3: Tu peux.
1: Quand on m'appelle le blanc, je dis Mokobo.
3: Non. Non. Si on dit
1: Mwindu,
3: Mokobo. Toi, c'est Muzungu.
1: Okay.
3: Ouais.
1: C'est pas Mungele.
3: Non, Mundele, c'est lingala normal.
1: D'accord. Et Mwindu, c'est lingala.
3: Mwindu
1: normal.
3: Mokobo.
1: Maintenant, quand quelqu'un m'appelle Mungele, je l'appelle Mwindu Mokobo.
3: Ouais, si quelqu'un t'appelle Mundele, tu dis ah, toi, tu es Mokobo, donc tu es noir.
1: Mm.
3: Mais on est toujours des frères.
1: Mais d'abord, on s'appelle Jack et...
3: Vico.
1: Et Vico, voilà, d'abord.
4: Jack, dans les rues du globe.
1: Je peux parler avec madame.
5: Mmh.
1: Bonsoir.
5: Bonsoir.
1: Alors, qu'est-ce que vous avez comme instrument, vous?
5: Mon panga. Cuillère.
1: Ah, c'est des grandes cuillères de cuisine.
5: Ouais.
1: D'accord. Avec du plastique, des tuyaux.
5: Ouais.
1: Bon, écoutez ça, ça va être magnifique. Et on appelle ça comment, cette musique, alors?
2: Moi, j'appelle ça les graffitis. Ça n'a pas de forme. Tu me trouves aujourd'hui, on va jouer comme ça. Quand tu reviens demain, on va jouer, mais on ne va pas jouer comme ça, mais on va jouer un peu comme ça. Mais ça ne sera pas comme ça, ça ne sera pas pareil.
1: C'est un peu comme ça.
2: C'est un peu comme ça, donc graffiti. Les graffitis, c'est comme ça. Ça n'arrive qu'une seule fois.
1: Graffiti style.
2: Graffiti style. Waouh.

0: La musique à Kinshasa, c'est un peu comme le football au Brésil ou le cinéma à Hollywood. C'est tellement vaste. J'avais eu de la chance avec cette rencontre et je me demandais où je pouvais aller maintenant. Mais dans la cour, un homme sort du costume entièrement fabriqué en canettes d'aluminium qui m'avait conduit jusqu'ici. Il est grand, on pourrait facilement l'appeler double maître. Son nom, Eddy Ekété.
1: En fait, on a un costume qui est là-bas qui s'appelle Foule. Foule, c'est la poubelle. Ça veut dire quand tu marches à Kin, l'image que tu vois, c'est ça.
0: Un inventeur de costumes fous à base de brosses à dents à usage unique ou d'écran de téléphone portable usagé. Il me raconte l'antisable du quartier à base de déchets pour rester propre dans une ville poubelle, dit-il, face aux sapeurs avec des costumes à 1000 euros. Le contraste est fort, comme une ville riche mais pleine de pauvres. Une provocation aussi pour dénoncer l'insalubrité de la ville.
1: Bon, on s'appelle maintenant les anthropologues de la poubelle parce que on est en train de savoir comment est-ce que les Congolais de cette zone consomment et les Congolais de l'autre zone consomment. Donc,
2: Parce qu'on trouve pas les mêmes
1: voilà,
2: plastiques.
1: Voilà, le même déchet, le même plastique. Là-bas, c'est plus des plastiques bien colorés, bien. Ici, c'est des plastiques un peu fades, pas beaucoup de couleurs. On ramasse, on fait des tris aussi. D'ailleurs, on est le centre national des tris et des transformations. Là. Donc voilà. Donc nous, on prend tous les déchets, et les bio, et les polluantes. Et on fait une espèce d'étude de qu'est-ce qui va rester plus longtemps, qu'est-ce qui va être bien travaillé. Il y a aussi des thèmes, par exemple ça, on sait c'est la téléphonie, c'est tout le...
2: Donc parce que là, j'avais remarqué, mais en fait, c'est un costume fait en écran cassé.
1: Voilà, tous les écrans cassés du téléphone. Quand on le porte, c'est un peu futuriste par rapport aux autres qui sont un peu traditionnels. Parce que, au fait, on a commencé sans savoir qu'on est en train de parler d'un truc traditionnel qui n'existe plus au Congo. Le Congo n'a plus de fêtes traditionnelles, de costumes, par exemple les sorties comme au Togo, en Bénin.
2: Pour les masques ou les rituels masques,
1: voilà, les rituels.
2: Il n'y a plus ça du tout ici?
1: Il n'y en a plus.
2: Mais même dans l'intérieur du pays?
1: Bon, il y a un festival qui essaie de garder tous ses patrimoines. Mais moi, je veux dire, il n'y en a plus. Nous, les Congolais actuels, on n'imagine plus ça.
2: Mais dans les familles, dans les villages et tout ça, il y a quand même des rituels ancestraux, quoi.
1: Pas toutes, parce que... C'est bon, dans les villages, ils ont gardé ces rituels parce que c'est quand même, il y a le chef coutumier.
2: Ouais.
1: Mais je veux dire, si le chef n'est pas là, les gens ils font pas. Par exemple, nous ici à Kin, on n'imagine plus ça. Et donc parfois quand on sort avec nos costumes, les gens qui ont plus peur c'est des mamans et des papas parce qu'en fait ça le renvoie à cette époque où il y avait des sorties. Mais comme c'est pas le même esthétique, ça fait peur. Et moi, des fois, je me demande, ils ont peur de quoi? Des plastiques, de la forme? Qu'est-ce qu'ils ont peur? Mais c'est quand même leur déchet. C'est eux qui ont jeté tout ça dans leur rue. Pour la ville de Kinshasa, ça, c'est très puissant. Parce que même les mamans, elles fous, elles pensent c'est le diable, hein, le monstre. Et des fois, on évite de faire ça la nuit. Parce qu'ici, ils peuvent dire, c'est des rebelles, c'est des M23, c'est machin. Après... C'est mieux là, le jour parce qu'on a plus de... Ah non, je suis artiste.
2: J'ai envie de vivre. Je veux vivre, merci.
1: Ah non, mais ici c'est terrible.
2: Ouais, faut faire gaffe quoi.
1: Voilà. Parce que les rebelles aussi, des fois ils sont rentrés comme ça.
2: Ils peuvent en camouflage quoi.
1: En camouflage, voilà. Mais eux ils se camouflent en fou. Heureusement on n'a pas encore fait des trucs de fou. Ils sont vraiment fous. Ils sont fous dans les poubelles.
2: Ok, voilà. Le costume est tombé. Je commence à comprendre un peu Kinshasa où on dit que chaque jour est un nouveau jour.
1: Ah oui.
2: Et il peut se passer quelque chose.
1: Oui, et puis ici, on n'a pas besoin des banques.
2: Ouais.
1: Parce que nous, on vit jour à jour. Et on s'en fout de l'héritage. Hein, je vais laisser à mes enfants ceci, cela. Non, nous on vit, j'ai 1000 balles, j'ai claque. Demain est un autre jour.

Kinshasa fourmille. Et malgré la profusion de motos et de voitures, c'est une ville piétonne quand même. Beaucoup de gens sont à pied dans les quartiers, qui sont nombreux et bien identifiés, comme le quartier de Lemba, appelé le quartier des intellectuels à cause de l'université. Je me suis posé au bord de la terrasse des six paillotes. Et ce qu'on entend là, c'est deux petites bouteilles vides qui s'entrechoquent et qui indiquent qu'on peut faire une manicure dans la rue. Le vernis. Il n'y a personne qui l'appelle. Kofi Olomide, grande star de la rumba congolaise, Ronnie Kayiba, une chanteuse de gospel populaire, ou Jean Goubald Kalala, star ici avec un morceau légendaire Bombe Anatomique, viennent de ce quartier. Et très vite, on parle d'un chanteur qui s'appelle Sonore. On a du mal à se joindre, et puis je trouve une moto pour m'emmener.

0: Jack dans les rues du club.
1: On est dans quel quartier ici là?
2: C'est Lemba. On est à Lemba.
1: On est à Lemba ici.
3: Lemba.
1: Ah, c'est là. On se retrouve toujours de façon incroyable. Ça va ou quoi? Bonjour. Une façade verte dans une petite ruelle.
4: Jack,
1: comment ça va?
4: Pas plus que vous là. On est là, on est bien.
1: Finalement.
4: Oh, très bien.
1: Finalement, on se
4: oui.
1: C'est pas évident. Hein.
4: Non. Ravi de vous voir et ravi de vous recevoir chez moi ici là.
1: Merci. Alors, j'étais aussi Payotte. C'était un beau rendez-vous pour trouver quelqu'un qui vous connaît.
4: Oui.
1: Et qui m'emmène jusqu'ici. Ce monsieur.
5: Monsieur Dadi.
4: Monsieur Dadi. Ouais. Ah bon, merci beaucoup en tout cas.
1: Bon.
4: Alors je vous reçois chez moi là.
1: Merci.
4: Viens vous entrer.
1: Ah, la télévision s'éteint.
4: Alors
1: tout ça c'est la bande.
4: Ouais.
1: Tout ça c'est les musiciens.
4: C'est là-bas.
1: Donc là on est à la maison. Vous vous asseyez où?
4: Moi je m'assois ici.
1: Ah alors moi je vais être près de vous parce que je vais parler avec vous quand même.
4: Ouais.
1: Donc on est dans une petite un petit salon.
4: Oui, un petit salon c'est chez moi.
1: Avec une télé qu'on vient d'éteindre.
4: 14 pouces.
1: 14 pouces. On essaye d'aller vers le 21, 28.
4: Oui, ça, donc petit à petit, on va toujours améliorer les choses. Je m'appelle Sonore Lionga. Je suis leader du groupe Bankosi, créé ici à Lemba, ici à Kinshasa. Et je suis né, grandi ici dans ce fief-là, à Lemba, Kipwanza.
1: Waouh, donc le quartier n'a plus de secret pour vous?
4: Le quartier vraiment me connaît absolument. Donc, du fond, vraiment. Donc, j'ai grandi, je suis né, grandi ici. Même là, si vous sortez au coin, vous demandez son nom, on vous dira que oui, il est là.
1: Est-ce que les musiciens comme ça, ils se donnent plein de surnoms?
4: Oui, comme le général Jupiter. Tellement, il faisait bien sa musique dans son fief, on lui a surnommé général rebelle Jupiter. Donc, c'est pareil avec nous. Moi, je fais la musique Malinga. C'est une musique qui vient de mon patois, le patois de mon père. Parce que mon père, il fit un accordéoniste à l'époque. Il jouait des musiques traditionnelles. Alors, quand je suivais ses traces, lui-même m'a dit que bon, la musique que vous allez faire, vous suivez la musique de mon patois. Le patois, c'est le mongo. Moi, je suis d'origine de l'Équateur.
1: L'Équateur, hein, qui est une région de RDC, une province.
4: Oui.
1: Déjà, merci de parler en français.
4: Oui, merci.
1: Parce que j'aurais pu parler dans votre patois, mais je ne le connais pas.
4: Oui, merci beaucoup en tout cas.
1: Donc merci d'utiliser cette langue pour qu'on puisse parler ensemble. Alors on dit que Kinshasa, c'est une ville où il y a beaucoup, beaucoup de bruit, beaucoup de sons, beaucoup de sonorités, beaucoup de musique. Qu'est-ce qui vous anime pour chanter, pour faire bouger les corps? Est-ce que vos chansons racontent des choses propres à votre histoire, propres à l'histoire des gens? Comment vous écrivez?
4: Notre musique est vraiment... C'est une particularité. Je voulais le faire sortir pour booster le monde.
1: Pour qu'on booster le monde.
4: Oui, booster le monde. C'est la raison que vous êtes là.
1: J'étais hyper troublé.
4: Moi, je veux que vous prenez cette musique, vous l'amenez, vous voulez faire voir au monde.
1: Est-ce que c'était la raison pour laquelle j'étais là? Booster le monde?
4: Qu'il y a une particularité vraiment exceptionnelle à Kinshasa. Parce que ma musique s'appelle Malinga. Je fais une fusion avec les rocks. Je l'ai surnommé Malinga Rock. Donc c'est du nouveau. Donc c'est pas encore entendu.
1: Booster.

0: Kasekichasa.
1: Yes.
2: Vous savez, chez nous, ici au Congo, nous avons un tribu qu'on appelle les Luba. Ces tribus-là ont une richesse qu'on appelle l'orgueil. L'orgueil au Tiginobé, c'est comme ça. L'orgueil, c'est une richesse. Mais ces gens de l'orgueil-là, c'est pas mal placé, mais c'est leur culture. Donc, même si tu n'as rien, tu fais semblant, c'est comme si tu as quelque chose.
1: Alors, on est dans la petite pièce, il y a tout le monde qui dit oui, oui, oui. Qui dit, tout le monde reconnaît que l'orgueil ici.
3: Ouais.
1: Oui, l'orgueil, ça vous parle.
3: C'est
1: quoi
3: façon... En fait, pour nous, c'est une façon...
1: Vous êtes le batteur.
3: Non, moi, je suis le percussionniste, voilà. L'orgueil fait partie de nous, quoi.
1: On est fier, on reste fier.
3: Oui, voilà. Peu importe la situation, peu importe la circonstance, on est là.
1: Des fois, il ne faut pas lâcher ça un peu.
3: Non, on s'accroche. On
2: s'accroche. Pas se laisser faire.
1: Quoi qu'il arrive. Des fois, pour calmer les situations, il faut lâcher son orgueil, non?
2: Non. Là, je m'oppose à ça, donc on ne peut pas lâcher.
1: Alors moi, j'ai une histoire aussi un peu folle, c'est que donc j'habite à Paris. Dans ma boîte aux lettres, pendant 3 mois, j'ai reçu un billet d'avion. C'était pour Kinshasa, avec un numéro de téléphone. Le numéro de téléphone ne marche pas. Et il y avait juste marqué « musique » dessus. Et je ne sais pas qui a envoyé le billet.
2: Oh. Oui, ça peut être moi. Ça peut être moi. Donc, je vous dis, le produit est là. Le produit est là. La musique est là. Et le billet que vous avez pris depuis Paris jusqu'à Kinshasa pour découvrir cette musique.
1: Ça me donne le but du voyage. Voilà, ouais. Mais je ne sais pas qui m'a envoyé le billet. C'est ça qui est fou, non? C'est ça que je cherche, là.
3: Oui,
1: ouais, vous êtes au courant de quelque chose, vous?
3: Non, personnellement, on ne sait rien.
2: Donc, c'est la musique qui vous a attiré?
1: On m'a marqué Kinshasa musique.
2: Bon, en grosso modo, en tout cas...
1: Bon, c'est pas grave, ouais, c'est mon problème.
2: Je ne sais pas comment répondre à ça, mais c'est que je vous dis que ça, c'est... Ça, c'est...
3: On est tous étonnés aussi, hein. C'est un mystère.
2: C'est un mystère. Donc, la musique est là. C'est un découvert pour vous. Donc, vous prenez cette musique, vous l'amenez juste aux donc
1: pour
2: tout le monde.
1: Pour la mousse.
2: Oui.
1: Bon, il ne savait rien sur l'expéditeur, mais il fallait bien que je leur demande. Mais ce qu'il savait, en tout cas ce qu'il voulait me faire voir, c'était un immense et talentueux luthier, pas très loin dans le quartier, un homme qui fabrique et répare des guitares depuis plus de 50 ans, un certain Soklo.
4: Pas loin, c'est combien?
3: Hein?
4: Je me méfie ici quand on dit pas loin. La personne.
5: C'est pas loin. C'est 3 ou 4 avenues.
1: 5-6 minutes.
5: Ouais. 5-6 minutes. Ouais.
1: Moi, je me méfie des mecs qui ont des crocodiles sur eux comme ça.
5: On fait ça.
1: On traverse le quartier. Et c'est comme en banlieue parisienne, en bas des immeubles. Les groupes sont ensemble dans les coins. Et quand on passe, les bandes se saluent. Comment ça va? Qu'est-ce que tu fais? Et lui, c'est qui avec son micro? Et c'est vrai que la musique est partout. Elle sort de la radio, des téléphones portables, des haut-parleurs.
3: En fait, nous sommes nés, on a trouvé Soklo en train de fabriquer des guitares. C'est l'un des personnes qui nous a même motivé et nous a poussé à s'intéresser à la musique parce que c'était le seul luthier qui fabriquait les guitares. Fali, Ferré, Koffi Olomide, Papa Wemba, Jupiter Bokonji, tout le monde connaît ce monsieur.
1: En tout cas, on arrive chez lui là.
3: Ouais, on arrive chez lui. Il a déjà l'âge.
2: Ce Clo est là.
1: Bonjour.
6: Oui, bonjour.
1: Vous allez bien?
6: Je veux plus au moins, mais pas tellement.
1: Ah oui. Moi, quand on me pose la question, je dis des fois ça va, des fois ça va pas bien.
6: Oui. Mais quand même, je suis en vie.
1: Voilà.
6: Pour le moment, ça va, il n'y a plus. Il n'y en a plus.
1: Oui. Alors tout le monde parle de vous, en luthier de guitare incroyable du quartier, mais aussi au-delà.
6: Oui.
1: Et votre atelier, mais... c'est derrière, c'est là, quoi.
6: Bon, l'atelier, c'est ici. C'est la petite maison ici.
1: Ouais, c'est une petite maison, hein.
6: Je crois bien, vous connaissez déjà mon nom, c'est Soklo, mais tu n'étais pas présenté aussi.
1: Je m'appelle Jack.
6: Jacques.
1: Jack souvent. Comme jamais. Avec un A, Jacques souvent.
6: Jacques souvent, c'est bon. On peut entrer.
1: Ouais, on peut entrer avec plaisir. Alors je suis venu avec le groupe de Sonore qui m'a accompagné jusqu'à chez vous. Et sur la route, ils me racontaient que ça fait assez longtemps que vous faites ça.
6: Oui, à peu près depuis 1978.
1: Presque 50 ans bientôt.
6: Oui, je n'avais pas aussi même de petits barbes ici. Il n'y en avait pas, mais pour le moment, j'en ai. Voire même des cheveux blancs. Alors.
1: Et vous diriez que le temps vous a aidé à construire mieux, à connaître mieux, à travailler, à être parfait maintenant, aujourd'hui, où il y a encore du travail?
6: Ma vision n'est plus comme auparavant. Mmh. Oui.
1: Donc moins de précision, peut-être?
6: Mais ouais. C'est ça.
1: Est-ce que vous transmettez votre technique à quelqu'un?
6: Bon, anciennement, j'avais beaucoup d'élèves ici que je transmettais mes connaissances. Mais pour le moment, les petits ne veulent plus apprendre. Je peux dire comme ça. Ils veulent faire des futilités. Alors, je ne peux jamais les attraper par force pour leur donner mes connaissances, non. Donc, il doit avoir quand même des volontés, le courage de venir m'atteindre pour qu'il soit aussi comme moi à la longue, puisque moi, je ne serai plus.
1: Il faut trouver un petit.
6: Oui, il faut trouver un petit. Il doit avoir le courage. C'est un grand cadeau pour lui. Puisqu'il y a aussi d'autres petits qui étaient ici avec moi, qui ont reçu ces connaissances-là, mais pas totalement. Ils ont fui. Mais aujourd'hui, ils ont du pain sur ça.
1: Ouais. Et pourquoi ils fuient, à votre avis? Parce qu'ils se disent on ne va pas gagner assez, ou c'est quoi l'histoire?
6: Non. Ils fuient pourquoi? Puisque si tu pars à l'école, par exemple, vous devez mettre votre intelligence, votre connaissance, de savoir qu'est-ce que le professeur vous apprend.
1: Oui.
6: Mais il ne faut pas regarder les salaires des professeurs. Vous voyez? Moi, je gagne. Même je les donne aussi, eux, mais ils voient que c'est peu. Moi, je gagne beaucoup. Oui, je dois gagner beaucoup.
1: Ils veulent la facilité.
6: Vous
1: pour
6: aussi,
1: gagner.
6: Il faut attendre votre tour de gagner. Mmh. Mais ils ne veulent pas ça. Ils veulent de gagner direct. C'est pour cela. Il fuit. Il va faire ce qu'il veut faire. Mais il ne le fera pas totalement comme moi. Il le fait de sa manière pour qu'il gagne.
1: Il n'y a pas de patience.
6: Oui. L'erreur, c'est ça.
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5: Alors, nous remercions. Nous sommes dans l'atelier, là où nous avons commencé notre premier pas à la guitare.
7: Le génie
5: Soklo, avec Sonore et Bankosi.
8: Bata ma boma.

0: Un soir, je me rends à un concert de musique classique de l'orchestre symphonique kibanguiste dans un nouveau lieu de la culture. Le centre culturel et artistique des pays d'Afrique centrale. L'édifice est immense et ses murs intérieurs sont de couleur ocre qui rappellent la terre des termitières. On me dit qu'il se nomme aussi le Grand Tambour. Je décide de rencontrer son directeur, le cinéaste et écrivain Baloufou Bakoupa Kayenda.
1: Entrez, entrez, monsieur.
0: Je raconte un peu ce qui m'arrive et on commence la conversation. J'ai reçu cette injonction à partir avec Musique Kinshasa et on se retrouve dans le Grand Tambour. C'est quand même pas mal.
2: Oui, mais le tambour, c'est d'abord notre téléphone avant le téléphone, c'est notre lien communautaire. Le tambour célèbre, le tambour communique, le tambour réjouit. Mais le tambour, il est en cercle. Et nous, nous sommes un peuple du cercle. La différence entre le cercle et le carré, c'est que sur le cercle, la circonférence, tous les éléments sont à la même distance du centre. Donc, parfaite égalité, alors que le reste du monde, c'est un carré. Et sur le carré, les éléments ne sont pas à la même distance du centre. Donc voilà un peu la symbolique qu'il y a dans cet endroit magnifique, qui est le plus bel endroit du Congo.
0: C'est intéressant cette histoire d'architecture, de cercle et de ligne droite. En fait, il y a, je sais plus qui disait que si on va trop en ligne droite, on va trop vite et on rate tout ce qui est à côté.
2: Nous sommes dans une cosmogonie spatiale bantoue. Dans notre cosmogonie spatiale, donc dans la forêt, dans la savane, il n'y a pas de ligne droite. On avance en fixant la clairière, donc l'arrivée de la lumière. Donc c'est un peu aussi le rôle du centre. C'est un lieu où les savoirs rencontrent ceux qui cherchent le savoir. Comme a dit l'un de nos plus grands poètes, Chaka Tumba, « Seul le savoir déchire les ténèbres ». Donc nous nous approprions cette prose pour dire le centre, c'est une lumière. Le tambour est une lumière. Le tambour résonne. C'est le tambour de la souveraineté culturelle du Congo. Donc, on est au cœur d'une ville qui est d'abord perçue comme un lieu de musique, mais qui est aussi une ville de bruit. Donc, est-ce que le bruit, c'est la musique? Est-ce que la musique, c'est du bruit? C'est la question que Kinshasa pose. Parfois, c'est un bruit violent, hein? C'est des décibels hors normes, hein? Mais l'oreille kinoise est habituée à cette violence du son. Et le son congolais, c'est un son électrique. C'est pas un son, je dirais, de précision. Du moment où il y a l'électricité, on tape dans le micro, on dit allô, allô, allô, ben, on peut y aller, quoi. Alors que le gars, il est assis devant une table de mixage où il y a 100 boutons. Ces 100 boutons lui proposent une démarche de précision. Mais du moment où il a l'électricité, c'est aussi un gros problème, l'énergie dans cette ville. Donc du moment où il a la sécurité, donc le son, il est très électrique, même quand on l'écoute, c'est pas un son travaillé. Mais ces sons-là, il y a une musique au Congo qu'on appelle Kintwani. Pour moi, c'est le son basique. Le son basique, il est un peu dans les aigus de la polyphonie pygmée. Hein? Il est un peu dans... Vous voyez une guitare sèche quand les cordes sont tendues. Hein? Mais les sons ici... Il est très important parce que le son est aussi la voix. Le son n'est pas que l'instrumental. D'ailleurs, quand les Congolais disent le son, c'est d'abord la voix. Ils disent ça, l'indoulé, la musique. Après, on ne peut pas concevoir le son congolais sans la guitare congolaise, qui est particulière. Ici, Docteur Nico, Franco, Manoku Waku, de génération en génération, le Congo a produit des guitares qui font danser. Une guitare congolaise, même sans la voix, elle fait danser. Et donc, le son, soit on le prend dans le sens artistique ou dans le sens urbain de l'habitat. C'est un pays où, parfois, comme dans beaucoup de pays d'ailleurs, ce qui n'est pas mal, les gens vivent parfois à plusieurs dans une cour commune. Donc il y a déjà une transversalité de sons, de voix, et tout d'un coup, il n'y a pas de parois entre les intimités. Donc les sons des uns et des autres deviennent un espace commun. Tout se mêle, tout se mélange et tout se vit. Là où il y a un individu, il y a un son. Là où il y a la vie, il y a un son. Maintenant, pour revenir à Kinshasa, oui, évidemment, il y a une sorte d'assaut des sons étranges. Ce sont du commerce, c'est du consumérisme. Vous savez, il y a des gars, ils passent avec, ils tapent dans le fer parce qu'ils veulent racheter du fer usagé, tout ça. C'est strident. Mais ça a une fonction. Le garçon qui cire les chaussures, il passe, il tape dans sa caisse de bois, tape. Mais c'est un langage. Les gens savent que, tiens, je peux aller faire cirer mes chaussures. L'ambulance émet un son. La police émet un son. Nos klaxons émettent des sons. Mais tout ça, c'est du langage. Hein? Ça parle aux autres. Si on revient maintenant au son rumba, les rumba time existent. Hein? Vous savez qu'est-ce que c'est la rumba time?
1: Non.
2: Il faut aller à une fête congolaise, à une fête de mariage, par exemple. Il y a des musiques. On écoute. Mais il y a des chansons. Quand on met cette chanson-là, monsieur s'élève. À peine il regarde madame. Il a juste sa veste. Hein? Madame s'élève. Ils se collent l'un à l'autre. Hein? Dans ces rythmes-là, au millimètre près de note, ils bougent à peine. Hein? Souvent, ça me rappelle la chanson de Jacques Brel, Orly. Ils sont 1000, je n'en vois que 2. Tu vois? Et là, quand il y a la rumba time, quand ils sont collés les l'un contre l'autre comme ça, dans des mouvements à peine si ils peuvent... On a même l'impression qu'est-ce qu'ils bougent, est-ce qu'ils sont vivants, hein? Vous pouvez à ce moment-là leur dire qu'il y a une bombe, qu'il faut évacuer la salle. Ils vont te dire, va dire à la bombe d'attendre. Parce que ce moment-là, ces sons-là, ils ne font pas dire que c'est la musique, c'est du son. C'est...

0: Ben merci de m'avoir accueilli. Moi, je dois continuer ma route ici à Kinshasa parce que je dois avoir un message par rapport à la musique. Je sais pas ce que c'est. Je rappelle que je sais pas qui m'a envoyé ce billet. Kinshasa musique.
1: C'est Lumumba. Ben Lumumba, vous l'avez vu au Maroc. Il a levé la main. Il a dit Jack, je suis là. Donc rendez-vous à Kinshasa. Donc ne cherchez pas. Le mystère vient d'être résolu. Lumumba vous a envoyé une lettre. Vous avez peut-être pas déchiffré sa signature, mais je vous assure que cette lettre venait de lui.
0: Non.
1: Donc, allez le voir à l'IMETE. Il sera très content que vous lui dites, je suis là, j'ai reçu votre courrier. Maintenant, je vais essayer de trouver la réponse à la question posée sur la musique.
0: C'est loin d'ici?
1: Mais non, c'est pas loin d'ici. Allez lui parler. Déjà, je suis sûr que je vais lui téléphoner pour lui dire que vous êtes là. Donc, allez le voir. Ne me faites pas dire des choses que vous n'allez pas faire. Donc, si je lui téléphone, je lui dis que Jack est là. Allez le voir, dites-lui, j'ai reçu la lettre et j'ai répondu à la mission. Il sera plus qu'heureux. Ouais.
0: J'y vais de ce pas.
1: Mais très bien, très bien. Il n'est pas loin.
0: Merci.
1: En temps normal, il a 15 minutes ou 10.
0: Aller au tombeau de Lumumba, parler à un défunt, parler à un mort, c'est pas vraiment de ma culture, mais pourquoi pas. Malufu Bakupa Kayenda avait dirigé le rapatriement des restes du corps de Lumumba, premier ministre du Congo, assassiné le 17 janvier 1961 au Katanga. En juin 2022, le seul reste de son corps, une dent, fut restitué par les autorités belges. Malufu Bakupa Kayenda ajoute « Ce n'est pas une dent, c'est son esprit. C'était un deuil sans cadavre, on l'a ramené dans son village. Puis, il y a eu 2 jours de veille du corps chez lui, au palais du peuple. C'était un processus de réconciliation avec les ancêtres. » Le mausolée de Patrice Lumumba est situé sur la place de la Reconstruction, devant la tour de l'échangeur. Quand j'y suis allé, le parc autour était entouré de milliers de pratiquants d'une église évangélique et tout le monde chantait. Sur le toit du mausolée, la statue de Lumumba, qui salue la foule, bras droit levé, comme cet homme, Michel Kukam Bolaninga, le Lumumba des tribunes, sosie du héros de l'indépendance pendant la Coupe d'Afrique des Nations. Je suis impressionné de me trouver devant cet homme illustre. Il y a quelques personnes autour de moi et je suis un peu gêné, mais je l'interroge à voix basse. Est-ce que c'est vous, l'expéditeur de cette lettre ? Je n'ai rien entendu. Ou alors je devais pas avoir le bon canal pour entendre sa réponse. Et sur la route du retour, en plein enregistrement, j'entends « Hé, Mundele !»« Hé, le blanc !»
2: J'ai une enveloppe pour toi.
0: C'est quoi ? Attends ! Attends ! C'est qui t'a donné ça ? C'est qui t'a donné ?
2: Putain, c'est quoi ce délire ?
0: C'est qui ?
2: C'est une blague.
0: J'étais pris dans quelque chose qui me dépassait.
3: Bonjour. Vous avez pas
0: sur l'enveloppe, une ville.
3: Ça va ?
0: Nouvelle-Orléans, et un mot, musique. Je devais comprendre quelque chose autour de la musique, des musiciens, des instruments, les notes. Et pourquoi sur cette lettre la croix occitane de Toulouse, encore ? Je suis complètement perdu, mais faut que je continue. Je dois comprendre ce qui se passe, je dois savoir pourquoi je suis là. Et qui m'envoie ?
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7: Il est 5h à Paris, 3h en temps universel.
4: Arthur Ponchelet.
7: Bonjour à toutes et à tous, merci d'écouter RFI. À la une, un important dispositif policier et des manifestations prévues dans tout le pays. L'Afrique du Sud se prépare à une journée de rassemblement pour réclamer le départ des sans-papiers. Voilà des semaines que la nation arc-en-ciel est secouée par de violentes manifestations xénophobes. Donald Trump annonce une réunion au Qatar entre les États-Unis et l'Iran. Des émissaires américains doivent se rendre sur place. Téhéran aussi envoie une délégation d'experts à Doha, mais prévient, il n'y aura pas de négociation bilatérale. La une, c'est aussi la Turquie qui appelle ses partenaires de l'OTAN à lever les restrictions sur son industrie de défense. Le projet de loi de réforme de la justice, examiné aujourd'hui par les députés en France, et puis qui du Maroc ou des Pays-Bas se qualifiera pour les huitièmes de finale du mondial de foot. Menés en seconde période, les Marocains ont égalisé à la 90e minute et vont jouer les prolongations. Nous sommes le 30 juin et l'ultimatum arrive à son terme en Afrique du Sud. C'est cette date qui a été choisie par les organisations anti-immigration pour réclamer le départ des étrangers en situation irrégulière. Point d'orgue de plusieurs semaines de violentes manifestations xénophobes, des rassemblements sont prévus partout dans le pays, avec la crainte de débordement. À Durban, où aura lieu la marche principale, le quartier des affaires d'ordinaire animé tourne au ralenti. Reportage Valentin.
8: Autour d'une grande caisse de biscuits posée sur le trottoir, ces vendeuses de rue improvisent une réunion de crise.
9: Tous les magasins doivent fermer pour que tout le monde reste en sécurité.
8: Boulré est sud-africaine, mais elle sait que cette rue multiculturelle pourrait devenir la cible des manifestants.
9: On ne sait pas de quoi ils sont capables. Ils peuvent venir piller nos magasins ou nous frapper. Vous voyez, c'est de ça dont on parle. On doit rester à la maison.
8: Joshua Aguma nous accompagne dans ces rues. Il a 20 ans, il a grandi à Durban et observe un changement d'ambiance dans le centre-ville.
10: Durban est une ville assez animée. C'est vraiment triste de voir qu'il n'y a presque aucune voiture garée dans cette rue. Normalement, il y a beaucoup de monde ici autour de tous ces petits commerces.
8: Vous avez un magasin de quoi? C'est un restaurant?
11: Ah, c'est un restaurant. Moi, c'est Kanenda Maurice. Je suis congolais.
8: Congolais, RDC.
11: RDC, oui. J'ai mon statut de réfugié. J'ai mon document. Dans ces derniers temps, on dit même si tu as le document, tu sors le pays.
8: Comment vous vous sentez?
11: Tout le monde ferme, il n'y a pas l'activité. C'est même le quoi, je dirais, l'ère économique. L'économie est en train de descendre, trop bas. Nous fermons, parce qu'elles ne sont pas en sécurité.
8: Et vous fermez pendant une journée ou peut-être même plus?
11: Je peux fermer à peu près 3 ou 4 jours.
8: Le gouvernement sud-africain promet un intense dispositif policier pour éviter l'embrasement. Valentin Hugues, Durban, RFI.
7: Et à l'approche de cette journée de manifestation, près de 25 000 ressortissants étrangers ont déjà quitté le pays, selon les autorités. Des Malawites, des Nigérians, des Ghanéens ou encore des Mozambicains. Le bilan du double séisme au Venezuela s'alourdit. Plus de 1700 morts et toujours des dizaines de milliers de disparus. 130 Marines américains sont arrivés en renfort. L'armée américaine annonce aussi que le port de La Guaira, dans le nord, est désormais opérationnel et peut réceptionner de l'aide humanitaire. Ils seront à Doha, mais quand? Pour dire quoi et surtout pour rencontrer qui? L'incertitude règne sur la suite des discussions entre l'Iran et les États-Unis. Après avoir décidé d'une pause dans les combats, les deux pays ont annoncé simultanément l'envoi de délégations au Qatar cette semaine. D'un côté, des experts iraniens et de l'autre, des émissaires américains. Daniel Valo.
12: Première déclaration, celle de Donald Trump qui annonce une réunion à Doha pour ce mardi à la demande des Iraniens. Peu après, la porte-parole de la Maison-Blanche précise que Steve Witkoff et Jared Kushner, les émissaires du président américain, se rendront sur place dans la semaine pour des réunions de haut niveau. L'Iran oppose un démenti avant de confirmer l'envoi d'une délégation, mais une délégation d'experts pour des discussions qui seront axées sur l'apaisement des tensions et sur la gestion du détroit d'Ormuz. Le flou est total, mais les deux parties veulent visiblement éviter toute nouvelle déflagration et maintenir en vie le protocole d'accord du 17 juin. Pour l'heure, l'Iran n'autorise qu'un seul couloir de passage dans le détroit le long de ses côtes et rejette l'ouverture d'une voie de navigation alternative, même temporaire, même pour évacuer les marins et les navires bloqués dans le détroit. La diplomatie iranienne a d'ailleurs sèchement répondu à la proposition française de mener des opérations de déminage en demandant à la France, je cite, de ne pas compliquer davantage la situation.
7: Daniel Valot, et cette proposition française est le fruit de la visite hier à Paris du sultan d'Oman. Les deux pays ont convenu de mener des opérations de déminage conjointes. Ils ont aussi réitéré leur appel à une navigation libre, sans conditions ni restrictions dans le détroit d'Ormuz. Dans le même temps, l'armée israélienne poursuit ses opérations au Liban. L'agence libanaise d'information rapporte une frappe dans le sud du pays. Le président a lui réaffirmé sa détermination à étendre l'autorité de l'État jusqu'à la frontière avec Israël. Joseph Aoun recevait hier le responsable du CENTCOM, le commandant américain pour le Moyen-Orient, pour évoquer l'application de l'accord cadre signé avec Israël vendredi dernier. Des frappes israéliennes au Liban, des bombardements aussi à Gaza. 5 personnes ont été tuées hier selon un hôpital et les secours sur place. L'État hébreu dit avoir visé des djihadistes. De son côté, la Turquie condamne fermement les incursions israéliennes en Syrie. Ankara parle d'une violation flagrante du droit international. Ce week-end, l'armée israélienne annonçait avoir tué plusieurs terroristes dans le sud de la Syrie qu'elle occupe depuis fin 2024. La Turquie, qui réclame à ses alliés européens la levée des restrictions sur son industrie de défense. Déclaration du président à une semaine du sommet de l'OTAN, ce sera justement à Ankara. Recep Tayyip Erdogan cible notamment le programme SAFE de l'Union européenne, programme qui permet le financement d'achat d'armes par les États membres, un financement dont la Turquie a été exclue. Écoutez l'analyse de Dorothée Schmitt de l'Institut français des relations internationales.
13: La Turquie a un très gros enjeu industriel autour de la défense, puisque c'est vraiment son point fort. Et elle surveille depuis plusieurs années la montée de cette volonté d'autonomie stratégique des Européens au sein de l'OTAN. Les Turcs considèrent que, notamment à partir du moment où ils vendent 65% des drones sur le marché mondial et où cet armement est devenu vraiment le couteau suisse de toutes les guerres conventionnelles contemporaines, les Européens vont absolument avoir besoin des Turcs, mais aussi pour acheter des munitions, où les Turcs sont également très forts. Ils ont bien compris qu'il y aurait un besoin européen sur ces différents armements. Et à la veille de ce sommet de l'OTAN, Erdogan se considère comme en position de force. Donc il a décidé que, avant même le début du sommet, il allait mettre sur la table ses grands enjeux, qui seront certainement par ailleurs l'intégration du Moyen-Orient d'une façon ou d'une autre dans la réflexion stratégique de l'OTAN.
7: Dorothée Schmitt, spécialiste de la Turquie à l'IFRI. Des dizaines de magistrats, d'avocats et de fonctionnaires du ministère de la Justice mobilisés hier en France. Journée justice morte à la veille de l'examen à l'Assemblée du projet de loi de la réforme de la justice porté par Gérald Darmanin. Adopté au Sénat en avril et rejeté en commission par les députés, il prévoyait notamment l'instauration d'un plaidé coupable, procédure qui éviterait un passage par les tribunaux en cas de reconnaissance de la peine. Disposition finalement retirée par le ministre de la Justice, mais le texte est toujours largement rejeté par une partie des professionnels de la justice. Louis de Gauss est le bâtonnier de Paris.
14: Même s'il n'y a plus le plaidé coupable qu'on combattait auparavant, il reste quand même des points très importants dans cette loi contre les droits de la défense, contre les droits et les protections accordées aux justiciables, tels que la diminution de la régularité des procédures, tels que le doublement de la période de détention provisoire alors que l'accusé est encore présumé innocent. Donc effectivement, on est là pour dire que cette loi sûre ne convient pas, les magistrats sont avec nous.

0: Match très accroché du côté de Monterrey au Mexique. Pays-Bas et Maroc filent en prolongation, toujours un partout entre les deux équipes. Un peu plus tôt, coup de théâtre, l'Allemagne a été éliminée par le Paraguay au tir au but. Ça s'est beaucoup mieux passé pour le Brésil. Victoire 2-1 face au Japon. Voilà pour l'actualité à 3h10 dans Universel. Tout de suite, c'est grand reportage sur RFI.
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2: C'est une plaie dans de nombreuses sociétés d'Afrique centrale, mais elle est particulièrement vive au Gabon. Une plaie laissée par les crimes rituels qui font chaque année des victimes. Des corps retrouvés sans vie, auxquels on a ôté des organes comme le cœur, les yeux, le pénis. Dans bien des cas, ces crimes ne sont jamais punis, ou alors seul l'exécutant est arrêté, et pas le commanditaire. Les familles de victimes, elles, se sentent abandonnées face à ces actes qui associent spirituel, politique et crime organisé. Gabon, la détresse sans fin des familles de victimes de crimes rituels. 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
3: Donc ça, c'est la dernière photo, ça.
4: Voilà, ça, c'est là où il y a les noms de chacun.
3: Donc votre fils est là. Ouais.
5: Paulin Boukika ouvre sur sa table basse le dossier dans lequel il conserve les documents relatifs à la mort de son fils. Une heure plus tôt, dans un endroit plus calme, cet agent des forces de l'ordre avait partagé le récit macabre du jour où le corps inerte de Darlin, 14 ans, a été retrouvé parmi d'autres devant un célèbre restaurant de plage de la capitale gabonaise.
4: L'histoire remonte en 2018. Moi, j'étais au travail. La maman m'a pleuré en pleurant que non. On a retrouvé les enfants morts à la plage. Faut venir parce qu'on a retrouvé des corps, je ne sais pas s'il est parmi. Effectivement, quand j'arrive jusqu'à Gabosep, je retrouve...
3: Gabosep, c'est une des morts de l'Ivoire.
4: Voilà, c'est les pompes funèbres qui sont juste à côté des messieurs là. Alors j'arrive là-bas, je me présente et puis on m'accompagne là où ils mettent les corps dans les tiroirs. Je rentre. On commence le premier, j'ai dit non, c'est pas lui. Le deuxième, c'est pas lui. Le troisième, c'est pas lui. C'est au 9e tiroir que je vois que, bon, il était déjà même identifié parce qu'il portait un autre nom. J'ai dit non, ça c'est pas son nom, il s'appelle Boukika Darlin Stécy.
5: Paulin conserve notamment les photos prises à la morgue du corps de son fils, mutilé. Pourtant, il n'y a jamais eu d'autopsie.
4: La première version qui m'a été donnée, c'était qu'il s'est noyé. Mais quand je suis reparti la deuxième fois pour mieux identifier l'enfant, voir qu'il n'avait pas des yeux, le sexe était mutilé parce qu'il y avait des parties qui étaient entaillées. Et c'est là où j'ai compris que l'enfant n'était pas noyé parce qu'il avait des cicatrices un peu au front, il avait au niveau des mains, il y avait des blessures qui montraient qu'il était ligoté. Et il s'est débattu, mais il n'arrivait pas.
3: La réaction officielle, c'était de nier la situation.
4: Je peux dire qu'ils ont nié complètement la situation. Ils ont masqué en disant qu'ils étaient à la plage, ils se sont noyés à la plage. Et ils ont maintenu ce cap-là.
3: Donc vous avez dû enterrer votre fils et les autres parents, leurs enfants, sans autopsie.
4: Sans autopsie, puisqu'ils avaient dit qu'il s'est noyé. Donc il fallait maintenant faire l'autopsie, mais malheureusement, le procureur avait refusé.
3: Alors que le procureur savait que le corps n'avait plus de sexe ni Dieu.
4: Voilà, il connaissait. Moi, c'est là où j'ai compris que le procureur connaissait tout le problème ou bien il était déjà saisi par ce problème-là bien avant que la nouvelle ne soit répandue. Sinon, il ne devait pas refuser. Parce que même l'autre, il m'a dit, mais oh non, mais les poissons peuvent manger les yeux, les poissons peuvent manger le sexe. Mais est-ce qu'on peut manger le sexe de quelqu'un sans déchirer la culotte? Là, vous avez le pantalon comme là, mais le sexe est mangé.
3: Il avait encore le slip.
4: Mais voilà, il a le slip, mais le slip n'est pas mangé, mais le sexe a disparu. On dit le poisson a mangé. Mais le poisson est rentré où et il est sorti comment?
5: À l'époque, le procureur parle de 3 morts par noyade et le gouvernement s'inquiète d'une récupération politicienne à quelques mois des élections législatives, alors que selon certains protagonistes, ce sont une 15aine de corps qui ont été retrouvés ce jour-là.
4: Il n'y a pas eu d'enquête parce que j'ai tout fait. J'ai tous ces documents-là à la maison. J'étais obligé d'abandonner parce que à chaque fois je partais au tribunal, suivre le problème, toujours pas de suite. Ils ont dû couvrir les gourous commanditaires de ces crimes-là. Mais quand on camoufle, ça veut dire qu'on connaît les commanditaires, on connaît les gourous qui ont fait ça. Les parents victimes, on n'a jamais eu satisfaction.
5: La plainte de Paulin n'a jamais débouché. Pour lui, aucun doute, l'affaire a été enterrée.
4: Ces gens-là ne sont jamais punis. Tout ce qui est crime rituel, on ne retrouve jamais les commanditaires. C'est des hautes personnalités.

0: Ça, je n'accuse pas tout le monde, mais je sais que c'est pas des petits.
1: Darlin, c'était l'aîné de vos enfants. Ça a dû influer la manière dont vous avez pris soin des autres derrière.
0: Oui. Darlin, c'est le premier de mes garçons. J'ai fait en premier les filles, mais dans les garçons, c'est lui le premier. Il est parti avec une partie de moi parce que souvent, chez nous, les Bantous, le premier garçon, vraiment, c'est le pilier. C'est lui qu'on transmet beaucoup de choses parce que tu te dis, après moi, c'est lui qui prendra le relais. Mais malheureusement, il n'a plus pu prendre le relais que j'attendais de lui, il est parti.
1: Et ça a changé quoi, votre manière de vous comporter avec vos autres enfants?
0: Ça a changé d'être plus prudent, d'être plus éveillé, de les rassembler en un seul point pour qu'il y a plus de suivi.
1: Ça vous a contraint à vraiment contrôler beaucoup?
0: Oui, ça m'a donné ce que je peux dire, l'éveil. L'éveil, c'est que être encore deux fois plus prudent et plus vigilant vis-à-vis des enfants.
2: Des questions sans réponse et des crimes sans coupables et pas de statistiques officielles. Nous montons chez Germaine Bita sur sa terrasse qui surplombe les pistes de l'aéroport. Elle ressasse encore les conditions de la disparition de son fils Guy Léandre en 2008.
3: Un matin, il est parti. Après là, je ne l'ai plus jamais revu. Et j'ai trouvé son corps à la plage. C'est là-bas qu'on a balancé son corps. On avait enlevé les organes sur lui. Il n'avait que 18 ans d'âge. Donc j'ai fait des enquêtes, je suis allé à la police, j'ai porté plainte, jamais ça aboutit à quelque chose.
2: Malgré un témoin oculaire et plusieurs déplacements au commissariat, aucune enquête n'est entreprise, selon Germaine.
3: Non, on a remarqué que l'enfant n'avait plus de langue, son sexe était élevé, il était nu, j'étais affreux à voir et il traînait dans l'eau. Il y a un monsieur qui était là, qui était sous le muet, qui restait sous les bananiers, parce qu'à la plage ici, il y a des bananiers qui sont là. Il a dit qu'il a vu trois personnes qui sont venues, ils l'ont balancé à l'eau. C'est ce qu'il parlait à travers ses explications. On a dit ça à la police, rien n'a été fait.
1: Comment vous expliquez ça?
3: Je ne sais pas. Je vais vous expliquer comment. Je ne sais pas. Quand il y a un problème, on remet le problème entre la police, mais la police n'a rien fait. Quand je vois ça, c'était scellé. On ne pouvait rien faire parce que peut-être il y avait quelqu'un qui était là qui avait dit de ne pas faire. Pour une pauvre femme comme moi, c'était mon deuxième enfant.
1: Est-ce que vous avez le sentiment que les policiers n'ont rien voulu faire ou qu'ils ont commencé à chercher et qu'on
3: ils
1: les a arrêtés?
3: Ils n'ont jamais cherché. Ils n'ont arrêté personne. Même les indices étaient là, rien. Personne n'est venu pour arrêter. C'est resté comme ça. La police n'a rien fait parce que quand il y a un crime, on devait d'abord commencer à demander dans le quartier les derniers gens qu'on a vus avec, mais il n'y a rien. Rien n'a été fait. Avant de dire, oh non, on n'a pas les preuves, c'est ce qu'on disait.
2: Si les crimes rituels touchent d'autres pays d'Afrique centrale et du Golfe de Guinée, la situation au Gabon est mieux connue grâce au travail et à la ténacité d'un homme.
4: Nous avons planté ces cocotiers. Le badamier là.
2: En face de l'un des plus grands hôtels de Libreville, Jean-Elvis Eban Ondo aime à regarder les cocotiers dont on débite les noix pour les passants du bord de mer. C'est lui qui les a plantés en souvenir de son fils Eric, retrouvé là sur cette plage en 2005.
4: C'est là où on a découvert le corps de l'enfant. Ils étaient au nombre de deux qu'on a enlevé. On tue la personne ailleurs et on vient déposer le corps au niveau de la mer ou bien au niveau des fleuves pour servir les génies. Parce qu'on signe le pacte avec les forces du mal. Pour ceux qui sont dans ces histoires-là, ils savent pourquoi. Quand on tue, l'élément essentiel qu'on retire, c'est le sang. Le sang, c'est le carburant dans le monde mystique.
2: Cet endroit, il l'a baptisé le Jardin des Innocents. Contrairement à beaucoup de familles de victimes, cet enseignant a choisi de ne pas se taire et de ne pas tomber dans la fatalité face à ces crimes qui n'ont rien de traditionnel.
4: Selon nos études, le phénomène des crimes rituels date depuis les années 1930. Ce sont des pratiques importées et qui persistent. Ce genre-là fonctionne en réseau. Il y a les commanditaires, il y a l'exécutant. Il y a les démarcheurs, le plus souvent, ce sont les proches parents, les personnes que tu connais, qui mènent des études sur vos mouvements et ils passent directement à l'acte à travers ces démarcheurs-là. On exécute, le commanditaire est servi à travers le marabout qui essaie d'exécuter en fonction du besoin du commanditaire. Les motivations, c'est la vie en opulence. Ils veulent avoir l'honneur, le pouvoir, ainsi de suite, le tapis rouge.
2: Jean-Elvis Ebando a fondé l'association de lutte contre les crimes rituels, organisé des manifestations régulières et suivies, mené le plaidoyer auprès des autorités nationales et des partenaires du Gabon, jusque dans l'enceinte du Sénat de transition où il a siégé de 2023 à fin 2025. Il a écrit plusieurs livres qui font autorité sur le sujet. Il a remarqué notamment la concomitance entre vagues de crimes rituels et périodes de forte activité politique, telles que des élections ou des remaniements. Jean-Elvis Ebondo parle de dizaines de cas en année électorale, mais ne publie plus de statistiques par crainte de récupération politique. Autre problème, la justice qui manque de moyens et d'indépendance.
4: Les OPJ qui sont chargés de mener ces études-là, ces enquêtes-là, ne sont pas bien documentées. Techniquement, ils n'ont pas assez de matériel. Parce que chez vous, on parle de l'ADN. Chez vous, vous pouvez classer un dossier pendant X temps, la conservation des dossiers. Tout ça manque chez nous. Voilà le premier point. Le second point, c'est que les juges, il y en aura ce qu'on appelle les coups de fil anonymes. Nous venons de quitter une famille qui parlait de déplacement des OPJ, il faut payer ainsi de suite. Les juges, ils ne sont pas à l'aise pour traiter un tel dossier. Vous pouvez amener des témoignages. Au niveau de la justice, ça a été bien verrouillé pour que les commanditaires ne soient pas arrêtés. Je m'explique. Pour qu'un dossier soit vraiment bien traité au niveau du tribunal, il faut un rapport d'un médecin légiste. Les médecins légistes au niveau du Gabon n'atteignent pas 5. Pour couvrir les 9 provinces du Gabon, il faut que ces gens-là soient disponibles. De 3, on paye les médecins légistes. Vous perdez un parent, c'est vous qui devez payer les médecins légistes. Et quel montant? Ça varie de 300 à 500 000 francs. On se moque de vous, alors que vous n'arrivez même pas à joindre les deux bouts.
2: La question des moyens, le magistrat Eddy Minan la partage. Auteur d'une thèse devenue un livre l'an dernier sur les crimes rituels, il estime que le cadre juridique renforcé est suffisant.
5: Cette qualification pénale, elle est propre au Gabon. Le fait déjà d'inscrire cela dans le code pénal est une avancée significative. C'est à partir de 2019 qu'on a commencé à parler au niveau du code pénal. Le législateur a introduit le terme meurtre à des fins rituelles, meurtre à des fins de prélèvement d'organes ou de tout autre tissu, de cession de chair humaine, etc. Cela renvoie à un certain nombre de meurtres, des meurtres ésotériques, qui sont commis simplement dans le but de prélever des organes humains. Et ces organes humains servent à concocter, à préparer ce qu'on appelle vulgairement des pièces détachées. Et dans l'imaginaire collectif, les auteurs pensent que en utilisant ces pièces détachées, hein, ça peut être le cœur, ça peut être le cerveau, ça peut être même le sang et d'autres organes du corps humain, que cela donne un certain nombre de pouvoirs, que ça soit le pouvoir spirituel, que ça soit le pouvoir économique, que ça soit également le pouvoir politique. Et la particularité avec le crime rituel, c'est que le prélèvement d'organes se fait souvent à vif. Plus la personne souffre, parce que la personne doit dégager une force qu'on appelle énergie vitale, plus la personne souffre, plus le fétiche qui va être contacté à base de ces organes sera puissant.
2: Alors quelles sont les motivations des auteurs de crimes rituels? Pour les exécutants, l'argent, sans aucun doute. Et pour les commanditaires, le pouvoir avec l'appui du sorcier, du marabout.
5: Vous avez une personne qui veut accéder à un certain nombre de fonctions, veut être élu député ou sénateur, va aller voir un marabout ou un sorcier qui va lui dire que la voie royale, c'est de commettre un crime rituel. Plus souvent aujourd'hui, il y a un quatrième personnage qui sert de voie entre le commanditaire et l'exécutant. C'est souvent un proche du commanditaire. Hein. Ça peut être un chauffeur, ça peut être un cuisinier, ça peut être même quelqu'un qui est dans son cabinet, dans son entourage immédiat. Tout le problème, c'est souvent de remonter jusqu'au commanditaire. On se retrouve souvent entre la parole de l'un contre celle de l'autre. L'exécutant va dire « c'est monsieur tel qui m'a envoyé », alors qu'il n'y a pas de preuve. Le plus souvent, l'exécutant ne connaît même pas le commanditaire. Il connaît celui qui a servi d'intermédiaire. Et tout cela pose problème. Sans oublier qu'en matière criminelle, il faut des preuves. Lorsqu'un crime vient d'être commis à la scène du crime, il faudrait que les enquêteurs aient un certain nombre d'outils technologiques, pouvoir recueillir l'ADN, pouvoir entreprendre des investigations afin de remonter au commanditaire. Parce que le principal personnage, c'est le commanditaire.
2: Dernier cas très médiatisé de crime rituel au Gabon en décembre 2025. Le corps d'un adolescent de 13 ans retrouvé dans la fosse septique de son immeuble 5 jours après sa disparition. Aux enquêteurs, un des 4 suspects interpellés dit avoir agi sur ordre d'un présumé commanditaire à des fins fétichistes. Dans la foulée, certains appellent au rétablissement de la peine de mort, abolie en 2010. Le président Oligui Nguema demande au Conseil économique et social d'organiser une consultation sur le sujet. Quelques mois plus tard, la tension médiatique est retombée et l'idée enterrée. Geoffroy Foumboula est le 2e vice-président du CESEC.
6: Nous avons écouté tout le monde et je pense que l'opinion elle-même s'est rétractée parce qu'elle a compris que la peine de mort n'était pas du tout la solution, mais par contre qu'il fallait simplement travailler dans le sens que la justice fasse convenablement son travail, améliorer le dispositif juridique, le code pénal, le code de procédure pénale, pour que les responsables soient identifiés, que ces responsables soient condamnés.
2: La société gabonaise est si traumatisée par ces crimes dits rituels que, selon plusieurs spécialistes, des réseaux criminels transfrontaliers de trafic d'organes jouent de cette psychose.
6: C'est-à-dire qu'aujourd'hui, on peut se retrouver dans des situations où, pendant une élection, comme on sait que de façon psychologique, s'il y a des crimes de sang qui sont opérés, on va les attribuer aux acteurs politiques. On peut avoir des réseaux transfrontaliers qui en profitent pour faire des crimes de sang, abus de trafic d'organes, de façon à ce que dans la psychose générale, dans la psychologie générale de la population, on puisse attribuer cela aux crimes rituels, qui s'inscrivent souvent dans une approche soi-disant d'ascension sociale à travers des sacrifices.
2: Généralement, les victimes sont issues des populations défavorisées, ce qui accentue encore les difficultés pour recourir à la police et à la justice. À la violence physique s'ajoute donc une violence sociale exercée par des élites qui, en plus de prendre possession des richesses du pays, s'octroieraient un véritable droit de vie et de mort sur les corps des Gabonais. C'est en tout cas l'analyse du sociologue et anthropologue Joseph Tonda. Il parle d'un rapport de domination entre héritage des sociétés traditionnelles et coloniales.
7: Il y a un trauma collectif qui lie l'exercice du pouvoir d'État moderne avec le prélèvement de l'énergie de l'autre, le sacrifice de l'autre. Il y a un groupe, mais restreint, qui incarne le pouvoir, qui, lorsqu'il conquiert le pouvoir d'État, se pense pouvoir bénéficier de ses richesses pour son propre profit, au détriment des autres. Je pense aussi à la dimension du pouvoir comme domaine de la chasse. Celui qui a le pouvoir, c'est le chasseur, c'est le guerrier, c'est celui qui doit conquérir l'autre, qui doit assujettir l'autre, qui doit dominer l'autre. Il y a une poursuite physique d'une violence sociale. Les hommes panthères ont existé au Gabon. Et donc la caste des léopards, c'est un schème inconscient qui habite le pouvoir, qui habite l'exercice du pouvoir.
2: Depuis le renversement du pouvoir des Bongos en août 2023, le discours d'un retour aux traditions progresse au Gabon. Pour les défenseurs des rites traditionnels, être associé au crime rituel est infamant. Ni le Bouiti, le rite le plus présent, ni les autres mysticismes gabonais ne permettent les sacrifices, rappelle Jean-François Ndon-Ebé. Il est le président de l'association Vanga Tsenge qui promeut le Bouiti.
8: Oui, dans la question des crimes rituels, les crimes rituels ont toujours concerné, je veux dire, toutes les religions. On a vu même ici certains pasteurs qui ont été condamnés, mais ça ne veut pas dire que la chrétienté a un problème. Donc, c'est la déviation de certains individus. Il y a des gens, il y a des imposteurs, il y a des charlatans qui s'érigent en soignants, en guérisseurs, alors qu'ils ne le sont pas. Donc, arrêtez, le Bouti ne reconnaît pas les sacrifices. Il faut dire que le sacrifice est condamné, le sang est condamné. C'est pourquoi il y a certains soi-disant bouddhistes qui ont fait des sacrifices par le passé au nom du Bouti, alors qu'ils ne le sont pas. Ce ne sont que des malfaiteurs, tout simplement. Vous inventez vos pratiques, justement, pour prendre la tête de quelqu'un, pour prendre le cœur de quelqu'un, vivant, étant vivant, pour dire maintenant que pour transposer, pour dire qu'on fait le bouti, ça c'est de l'extrapolation, simplement, ça n'existe pas.
2: Derrière des justifications mystiques, œuvrent des réseaux criminels qui chaque année laissent des corps sans vie et mutilés, et pour des familles, des blessures que l'absence d'accès à la justice empêche de soigner. Dans une récente interview à Jeune Afrique, le président Oligui Nguema a dénoncé une abomination. Ce qui doit changer immédiatement, c'est l'impunité. Quand un crime rituel est commis, l'enquête doit aboutir, le procès doit avoir lieu et la sanction doit être exemplaire. Plus personne ne doit pouvoir commettre un tel acte au Gabon en pensant qu'il s'en tirera, a déclaré le chef de l'État gabonais.
9: Gabon, la détresse sans fin des familles de victimes de crimes rituels, Un grand reportage signé François Mazet, réalisation Lorraine Nemoza.
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12: Il est 5h30 à Durban et à Paris et vous êtes sur la Radio du Monde.
13: Édouard Dupenoit.
12: Bonjour à tous, bonjour à toutes, bienvenue dans cette première demi-heure africaine sur Radio France Internationale. Avec le début d'un mardi bien incertain en Afrique du Sud, les organisations xénophobes anti-immigrés veulent marcher pour exiger le départ de ceux qui sont encore là. La ville de Durban a fait évacuer à la hâte un camp où s'entassaient des milliers de malawites candidats au départ. La SADC, la communauté régionale de l'Afrique australe, qui semble perdre patience face à Madagascar. Elle était plutôt accommodante depuis le coup de force des militaires. Mais cette fois-ci, elle hausse le ton. Elle demande à Antananarivo de prendre plusieurs mesures. Washington qui accentue sa pression sur l'armée régulière soudanaise. Les États-Unis semblent vouloir contraindre le camp Al-Burhan pour qu'il accepte au moins l'idée d'une trêve humanitaire. Et puis la Coupe du Monde de foot, évidemment, et on saurait difficilement être plus proche de l'actualité. Les Pays-Bas et le Maroc jouent les prolongations en ce moment même, moins de 10 minutes à jouer. Et pour l'heure, ça va au tir au but puisque les deux équipes sont toujours à un partout. L'Afrique du Sud, à l'aube donc d'une journée à haut risque. Nous sommes le 30 juin et c'est la date à laquelle des organisations xénophobes ont intimé l'ordre aux immigrés illégaux de quitter le pays. Des manifestations sont prévues en ce sens dans de nombreuses villes. Plusieurs personnes sont mortes ces derniers mois dans des flambées de violences anti-immigrés. 25 000 ressortissants de plusieurs pays d'Afrique ont déjà quitté la nation arc-en-ciel, selon les autorités. Des milliers de malawites attendent encore de le faire. Jusqu'à ces dernières heures, ils étaient entassés dans un camp à Durban, mais la municipalité a choisi de le fermer et de les déplacer vers le nord face au risque de violence. Valentin Hugues y était encore quelques heures avant ce départ.
14: Face à l'afflux de nouveaux candidats au départ, la ville a préféré fermer le camp et le transférer au nord du pays, à des centaines de kilomètres de là, pour éviter que les manifestants anti-immigration ne croisent la route de ces ressortissants étrangers. Nous avons rencontré Esté, 10 ans, juste avant qu'elle ne monte dans un grand bus blanc pour quitter la ville avec sa mère.
15: Je ne sais pas pourquoi ils veulent qu'on parte. J'étais tellement contente d'aller à l'école. Ce qui se passe est grave.
14: Mais après le soulagement de fuir la violence, vient la peur du lendemain, témoigne Awa.
16: Je subvenais aux besoins de ma famille, de ma mère. Elle est âgée. Mais maintenant, je rentre chez moi sans rien. Ça veut dire que ma mère aussi va en pâtir. Je n'arrive pas à comprendre pourquoi on nous chasse. On a le même sang. On est tous africains. Pourquoi est-ce qu'ils font ça ?
14: Surtout qu'il s'agit de départs précipités et forcés. Alors Messi ne sait pas ce qu'il attend une fois rentré au Malawi.
17: On n'est pas en sécurité ici. Et je suis malheureuse parce qu'on nous a dit le 30 juin, il faut partir. Donc je verrai ce que je vais faire au Malawi, mais aujourd'hui, pour être honnête, je n'en ai pas la moindre idée.
14: Depuis le début de cette nouvelle flambée de violences xénophobes, 25 000 personnes ont déjà été rapatriées, annoncent les autorités sud-africaines. Valentin Hugues, Durban, RFI.
12: Invité de la rédaction tout à l'heure, l'Ivoirien Marc Bafou, ancien président du Forum de la diaspora africaine. Il a vécu 20 ans lui-même en Afrique du Sud, dont il dénonce aujourd'hui la passivité des autorités sur ces violences et ces discours xénophobes. Entretien complet à retrouver dans 2 heures sur cette antenne. L'Afrique du Sud, par ailleurs, dont le chef de l'État présidait hier un sommet extraordinaire de la SADC, la communauté de l'Afrique australe. Elle se montre maintenant sévère envers Madagascar. Elle exige la libération des prisonniers politiques, un retour des exilés ou encore l'organisation d'un vrai dialogue. Changement de ton notable pour cette organisation sous-régionale, puisque depuis octobre dernier et le renversement d'Andjradzoen, elle se montrait plutôt coulante, Guillaume Fabry, envers les militaires qui ont pris le pouvoir.
18: La SADC s'était jusqu'à présent montrée conciliante avec les autorités de transition malgaches. Contrairement à l'Union africaine, elle n'a pas suspendu la grande île de ses instances après la prise de pouvoir des militaires en octobre dernier. Mais les représentants des 16 pays membres réunis hier en visioconférence ont durci le ton. Dans son communiqué final, le sommet demande la libération des prisonniers politiques et la fin des arrestations arbitraires des dirigeants de l'opposition et des membres de la génération Z. Au moins une vingtaine de proches de l'ancien régime sont poursuivis en justice et trois leaders de la Gen Z ont été inculpés pour atteinte à la sûreté de l'État mi-avril. Le sommet, tenu en présence du président malgache Michael Rangjanirine, a aussi demandé le retour des exilés politiques et réitéré l'appel à un dialogue inclusif. Le communiqué insiste sur l'importance de préserver l'État de droit et la gouvernance démocratique. Ce sommet s'est appuyé sur les résultats d'une série de trois missions d'évaluation de la situation politique malgache réalisées par la SADC entre octobre 2025 et mai 2026. Guillaume Fabrion, d'Ananarive, RFI.
12: Une pression qui s'accentue aussi, celle que les Américains font peser sur l'armée régulière soudanaise. Washington a pris ces derniers jours une série de nouvelles sanctions économiques qui visent tout particulièrement les cercles militaires proches donc du général Abdel Fattah al-Burhan. Après plus de trois ans de guerre sanglante et alors qu'aucune perspective de paix ne se dessine avec les paramilitaires FSR du général Hemeti, il semble que Washington tente de tordre le bras au camp de l'armée régulière pour qu'il accepte au moins l'idée d'une trêve humanitaire, éventuel prélude à un cessez-le-feu et à un dialogue, ce que l'armée s'est toujours refusé à faire jusque-là, Ouda Ibrahim.
19: Depuis plusieurs mois, l'armée soudanaise se montre intransigeante concernant tout dialogue avec les paramilitaires. Elle insiste sur la nécessité de leur reddition ou alors sur sa capacité de remporter la victoire avant tout dialogue. Washington a fini par désigner une partie qui refuse la trêve, le Conseil souverain soudanais, présidé par le général al-Burhan, et l'armée soudanaise a été particulièrement visée par de nouvelles sanctions américaines annoncées ce week-end. Ces sanctions vise 8 personnes et entités travaillant pour le compte de l'armée ou du gouvernement de Khartoum. Désormais, il est interdit à la compagnie aérienne nationale de survoler les États-Unis. Des sociétés liées à l'armée ont également été sanctionnées. Ces mesures, qui comportent de fortes implications politiques et économiques, reflètent le désir de Washington d'isoler le système financier et militaire de Khartoum du système international. L'armée au Soudan est, comme en Égypte, un acteur économique avant d'être une institution de défense. Beaucoup d'entreprises publiques sont par ailleurs dirigées par des chefs militaires ou des élites affiliées.
12: Ouda Ibrahim sur RFI à 5h37 à Paris, 4h37 à Kinshasa. Cette bronca dans l'opposition politique en RDC. Après l'interdiction de manifestation, le vice-premier ministre chargé de l'intérieur a communiqué des instructions aux gouverneurs de 4 provinces pour qu'ils interdisent, je cite, les rassemblements de masse. Kinshasa, la Tshopo, le Bawele et le Owele sont concernés par la mesure. Officiellement, il s'agit de contenir la propagation d'Ebola, mais les opposants dénoncent un prétexte totalement fallacieux. Ils n'y voient qu'une manière de museler la contestation contre un changement de constitution. Une prochaine manifestation est d'ailleurs prévue dans 10 jours. Au Niger, les avocats de Moussa Tchangari exigent à nouveau la remise en liberté de leur client. Moussa Tchangari, grande voix de la société civile, il est détenu depuis plus d'un an et demi. La durée de la détention préventive est arrivée à échéance. Ces conseils dénoncent donc une détention illégale et arbitraire. Et c'est aussi ce que dit le groupe de travail de l'ONU qui évoquait la semaine dernière une disparition forcée. Moussa Tchangari est poursuivi notamment pour apologie du terrorisme, atteinte à la sûreté de l'État et à la défense nationale. La Somalie et l'Éthiopie gomment encore un peu plus les traces de leur brouille diplomatique. Le président somalien vient de passer 2 jours à Addis Abeba. Hassan Cheikh Mohamud et Abiy Ahmed annoncent ainsi un renforcement de leur partenariat sécuritaire et ils confirment donc davantage encore la fin de leur brouille. Leur brouille, ou presque leur crise d'ailleurs, il y a 2 ans, l'Éthiopie enclavée semblait prête à reconnaître l'existence du Somaliland en échange d'un accès à la mer. Marlène Panara, les deux dirigeants s'emploient à faire oublier ces tensions depuis le début de l'année.
20: C'est la 4e fois en 6 mois que les deux dirigeants se rencontrent, signe du réchauffement des relations entre leurs deux pays. Pendant des mois pourtant, la Somalie et l'Éthiopie, qui partagent plus de 1600 km de frontières, étaient à couteau tiré. Objet du litige, l'accord signé en 2024 entre le Somaliland, région autoproclamée indépendante de la Somalie, et Addis Abeba, qui lui octroyait un accès à la mer Rouge. Près d'un an plus tard, l'accord d'Ankara, conclu le 11 décembre 2024 entre Addis Abeba et Mogadiscio sous médiation turque, a finalement mis fin à la crise diplomatique. Cet accord a ouvert la voie à un accès à la mer directement négocié avec la Somalie, ce qui a permis la reprise progressive du dialogue entre les deux pays. À Addis Abeba, d'après la présidence somalienne, il a été question de la stabilité régionale. Abiy Ahmed et Hassan Sheikh Mohamud se sont notamment engagés à renforcer leur coopération dans la lutte contre Al-Shabaab, sans plus de précision. Depuis 2006, l'Éthiopie apporte un soutien militaire à la Somalie et participe aussi aux missions de l'Union africaine contre le groupe djihadiste. Marlène Panara, Addis Abeba, RFI.
12: La police antiterroriste du Zimbabwe annonce l'arrestation d'un homme suspecté de recruter pour l'armée russe. Un individu de 36 ans interpellé alors qu'il accompagnait une recrue potentielle vers une gare routière d'Harare. Il avait sur lui plusieurs visas et des réservations de chambres d'hôtel. Il est suspecté d'avoir déjà recruté 5 personnes au total pour leur faire signer des contrats avec l'armée russe dans sa guerre d'invasion de l'Ukraine. Quelques lignes sur la Côte d'Ivoire enfin, où Jacques Brou a été déféré hier à la section antiterroriste du tribunal d'Abidjan et placé sous mandat de dépôt. Une information judiciaire a été ouverte pour dégâts volontaires de propriété d'autrui, destruction volontaire d'immeubles, troubles à l'ordre public, selon les termes du procureur. Au début du mois de juin, ce particulier, appuyé par les forces de l'ordre, avait détruit une grande partie du quartier Campement dans la commune de Koumassi, ce qui avait plongé de nombreuses familles dans la précarité. Le procureur avait alors émis un mandat d'arrêt parce que, selon lui, Jacques Brou n'avait pas les autorisations nécessaires. 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
12: Même heure en temps universel, la suite du programme d'ici 4h TU avec l'actualité à La Réunion, inquiétude sur une résurgence des cas de Mpox. On regarde le marché du sucre. A priori, il est plutôt tranquille, il ne bouge pas trop, sauf que le diable se cache dans les détails. Afrique Éco, sommet de Brazzaville pour éradiquer la peste des petits ruminants. Et puis nous serons de retour dans le village sénégalais de Velingara pour le reportage grand format de la rédaction. Avant tout cela, bien sûr, c'est le journal du mondial.
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12: Avec Esteban Mirales. Bonjour Esteban.
0: Bonjour Edouard, bonjour à tous.
12: Je ne vais pas vous mentir, on ne se regarde pas, on a les yeux rivés sur l'écran parce qu'il y a beaucoup de choses à dire, à commencer par ce match qui se joue encore entre les Pays-Bas et le Maroc.
0: Tout à fait. Qui défiera le Canada en huitième de finale? Eh bien, on ne le sait toujours pas puisqu'une séance de tirs au but se prépare à Monterrey, au Mexique, entre les Pays-Bas et le Maroc. Un but partout, score final. Cody Gakpo avait ouvert le score pour les Pays-Bas, puis le Maroc a poussé et a fini par égaliser dans les derniers instants du match sur une tête rageuse de son défenseur Issa Diop. Et donc, la fatidique séance de tir au but va démarrer dans quelques secondes. Le vainqueur rejoindra donc le Canada en huitième de finale et on sent évidemment beaucoup de tension. La prolongation a été très fermée entre ces deux équipes.
12: Voilà, et là, on en est au moment de la désignation des tireurs de ces tirs au but. Tremblement de terre en Allemagne, Esteban. La Mannschaft ne verra pas les huitièmes de finale.
0: Et oui, défaite au tir au but des Allemands contre le Paraguay après ces deux éliminations au premier tour de la Coupe du Monde en 2018 et en 2022. On pensait avoir retrouvé une équipe allemande compétitive avec une phase de poule plutôt maîtrisée, mais l'Allemagne est retombée dans ses travers, incapable de battre le Paraguay un partout dans le temps réglementaire. Les Paraguayens, 36e au classement FIFA, signent un exploit retentissant dans cette phase à élimination directe. Je vous propose d'écouter le défenseur Gustavo Gomez, très ému après la rencontre.
21: C'est tellement difficile à expliquer. Je suis si fier de mon équipe. Lors de la dernière interview, j'avais dit que ce groupe méritait un match de plus. Et la vérité, c'est que malgré tout ce qui a pu se dire, moi, ce que je retiens du groupe, c'est l'union. Ce groupe a une force incroyable et peut faire face à n'importe quelle situation. Aujourd'hui, c'est un match où il fallait qu'on soit le Paraguay, plus que jamais. Je pense qu'au fond, l'Allemagne savait aussi que s'ils voulaient gagner, ils allaient devoir donner leur vie sur le terrain et qu'on allait vendre très cher notre peau.
0: Et le Paraguay se hisse donc en huitième de finale du mondial et connaîtra son adversaire ce soir après le match entre la Suède et la France. Peut-être des retrouvailles avec les Bleus à ce stade de la compétition. Rappelez-vous le but en or de Laurent Blanc en 1998.
12: Évidemment, de son côté, le Brésil a souffert, mais il sera bien au rendez-vous au prochain tour.
0: Oui, une victoire 2-1 du Brésil à Houston face à Houston. La CLSAO a été bousculée par le Japon. Pardon, trop d'émotions, trop d'espace, trop de choses. Qui menait même à la mi-temps, mais en seconde période, la réaction brésilienne s'est d'abord concrétisée par un but du milieu de terrain Casemiro. Puis au bout du temps additionnel, c'est l'attaquant d'Arsenal, Gabriel Martinelli qui a délivré les Ori Verdi. Le sélectionneur italien du Brésil Carlo Ancelotti estime que ces joueurs ont été récompensés de leurs efforts.
1: Nous méritons cette victoire. Nous avons encaissé des buts, mais l'équipe était calme. Elle n'a jamais perdu patience. Les joueurs se sont bien comportés, même en première mi-temps. Ils ont mis plus d'intensité en seconde période et ça a fini par payer. Nous avons beaucoup de ressources, à la fois sur le terrain et sur le banc. Individuellement, les joueurs sont au top et ils travaillent ensemble.
0: Et donc le Brésil qui poursuit sa route dans cette Coupe du Monde. Prochain adversaire, la Côte d'Ivoire ou la Norvège. Un match indécis qui sera à suivre en direct et en intégralité sur nos antennes africaines de RFI. Rendez-vous à 17h, temps universel.
12: Et vous revenez dans une heure pour le prochain journal du Mondial. Esteban Mirales, merci beaucoup. 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
12: 3h44 en temps universel, les grandes lignes de l'actualité internationale. Avec l'Iran et les États-Unis qui annoncent des réunions cette semaine au Qatar après leurs attaques des derniers jours, Téhéran évoque toutefois des rencontres techniques sans négociation directe avec le camp adverse quand Washington parle de réunions de haut niveau. Les États-Unis qui poursuivent leur mobilisation au Venezuela pour muscler une aide internationale vitale 5 jours après le double séisme. Il a fait au moins 1719 morts. Des centaines de corps se trouve dans des morgues de fortune aménagées à l'intérieur des entrepôts du port de La Guaira. Nous sommes à 40 km de Caracas, c'est la zone la plus durement touchée. Un port de nouveau opérationnel par ailleurs où va débarquer l'aide humanitaire. Au Pérou, Keiko Fujimori, officiellement déclarée vainqueur du second tour de l'élection présidentielle. Nous sommes 3 semaines après le scrutin. Elle est créditée de 50,13% des voix contre 49,86% à son rival de gauche, Roberto Sanchez, selon les résultats définitifs. Et puis je vous rappelle l'actualité de la Coupe du Monde. Ce match qui se joue encore entre les Pays-Bas et le Maroc. On est au tir au but et il semble, à la joie des oranges que je vois sur l'écran, que les Hollandais aient marqué leur premier tir au but. Oui, c'est bien ça, il est au fond des filets. On va y revenir juste après le reportage de la rédaction. Nous sommes ce matin de retour à Velingara, dans le sud du Sénégal. On évoquait hier le deuil impossible des familles qui ne savent pas ce que sont devenus leurs proches, disparus sur les routes migratoires. C'est un autre aspect douloureux que l'on aborde ce matin, le retour au pays de ceux pour qui l'exil vers l'Europe n'a pas fonctionné, n'a rien donné. Plus de 3000 Sénégalais, par exemple, ont été rapatriés au pays l'année dernière. Il y en a qui se relancent, bien sûr, qui remontent une activité, un business, et les autres qui vivent avec le jugement cruel, celui de ne pas avoir réussi. Habib Diao leur a tendu son micro.
3: Dans son atelier au marché de Velingara, les clients se succèdent. Derrière sa machine à coudre, Abdourahmane Sow, la vingtaine, s'est construit un nouveau quotidien. Une activité qui contraste avec son parcours. Pendant 3 ans, il a vécu en Libye avant d'être rapatrié au Sénégal. Grâce à un financement de l'OIM, il a pu ouvrir son atelier de couture.
22: J'ai eu la chance d'obtenir en financement mon retour, ce qui m'a permis de reprendre mon activité. Aujourd'hui, je travaille pour mon propre compte et je m'en sors bien. Je ne pense plus à repartir à défaut d'avoir un visa, bien sûr.
3: Mais tous les migrants de retour ne dressent pas le même bilan. Pate Balde en sait quelque chose. Parti en 2016 pour la Libye, il y passera 3 ans, dont 1 an et demi en prison. À son retour, il bénéficie lui aussi d'un financement de l'OIM pour relancer une activité. Une aide saluée, même s'il estime qu'il attendait davantage de l'État du Sénégal.
23: J'ai été rapatrié et je suis arrivé chez moi les mains vides. J'ai reçu un financement de 650 000, une somme que j'ai utilisée pour relancer mes activités dans l'élevage et dans l'agriculture. Ici, c'est très compliqué de s'en sortir. J'essaye de survivre avec ma famille sur le peu que me rapportent ces activités. Il faut quand même l'avouer, il y a un défaut d'accompagnement de l'État.
3: Pour d'autres, le retour a été encore plus difficile. Rentré en 2009 sans accompagnement, Philippe Baldé peine encore à se relever. À ces difficultés s'ajoutent les regards et les préjugés qu'il subit depuis son retour.
24: En 2009, je suis retourné au pays. Depuis lors, vraiment, on est là, on se débrouille seul. Parce que même dans la famille, les gens vraiment te détestent d'abord. Parce que si tu retournes au pays avec 0 franc, rien, là tu es considéré comme un vaurien, tu es considéré comme quelqu'un qui n'a pas d'ambition. Surtout si tu étais accompagné avec un ami et lui, il est arrivé en Espagne et toi tu es retourné, toute la famille t'abandonne.
3: Selon le bilan du bureau d'accueil, d'orientation et de suivi des Sénégalais de l'extérieur et des migrants, 3080 Sénégalais en détresse ont été rapatriés au courant de l'année 2025. 1197 d'entre eux ont bénéficié d'un accompagnement. à caractère social. Habib Diao, de retour de Velengara, RFI.
12: Deux reportages dans ce village du sud du Sénégal à retrouver sur notre application RFI Pure Radio. Le dossier Afrique Économie et cette maladie que les éleveurs ouest-africains connaissent malheureusement trop bien, la cata, la peste des petits ruminants. Elle peut décimer un élevage en quelques jours des chèvres ou des moutons, puisqu'elle atteint 90% de mortalité. Les agences internationales aimeraient l'avoir totalement fait disparaître d'ici 4 ans. Mais pour y parvenir, il est impératif que tous les pays concernés aient accès aux mêmes aides au même moment. Et c'était tout l'objet d'une réunion ces derniers jours à Brazzaville, entre les différents États et secteurs concernés. Une fois n'est pas coutume dans la capitale du Congo, c'est Yves-Laurent Goma qui signe ce dossier Afrique Éco.
4: La peste des petits ruminants jalo Bouba la vie au quotidien. Président de l'association des petits éleveurs du Nigeria, il a effectué le déplacement de Brazzaville pour porter ce message aux bailleurs de fonds et aux décideurs.
5: Cette maladie a un très fort taux de mortalité. Nous, les éleveurs, perdons parfois tous nos animaux. Le message que je veux adresser aux bailleurs de fonds est simple. Ils doivent investir massivement, non pas demain, mais maintenant.
4: Le Tchad, un des principaux éleveurs de moutons en Afrique, subit également très durement les conséquences de cette peste. Son ministre de l'élevage, Abdelharim Ouata Ateib, dirige également le comité consultatif africain pour l'éradication de cette peste.
6: Pour le moment, en tout cas, le moyen humain, il existe. Les techniciens sont là, les cadres sont là, les experts sont là. Mais le seul moyen qui nous manque, c'est le moyen financier. Nous sommes en train de demander aux autres, la Banque mondiale, l'Union européenne, la FAO et autres, qu'ils adhèrent et puis investissent financièrement dans cette lutte contre la peste des petits ruminants.
4: En 2011, la communauté internationale a éradiqué la peste bovine. 2030 a été retenue comme date butoir pour éradiquer celle des petits ruminants. Le docteur Ricarda Mondri, représentante de la FAO à Brazzaville, insiste sur la coordination des actions.
7: C'est tellement important que nous avons aussi des finances disponibles tous en même temps. S'il y a un pays qui a les finances disponibles dans une année et l'autre pays dans une autre année, souvent ça aide pas parce que vous allez éradiquer dans un pays, après les troupeaux bougent et ça va être réintroduit dans un autre pays.
4: Au sujet de l'épineuse question des financements, Anne Marshall de l'Union européenne affirme que son institution a déjà mobilisé d'importantes sommes d'argent.
8: Nous sommes déjà engagés dans un programme qui représente 8 millions d'euros de contributions européennes et une deuxième phase de programme est en cours de préparation pour 40 millions d'euros. Donc c'est une contribution qui est significative.
4: À Brazzaville, tous les acteurs ont été unanimes sur l'urgence d'agir vite et ensemble pour assurer la stabilité financière des 1,3 milliard de personnes qui dépendent de l'élevage des petits ruminants dans le monde. Yves-Laurent Goma, de retour de Brazzaville, RFI.
12: À Brazzaville et à Libreville, il est 4h52. L'actualité des matières premières ce mardi, c'est celle du sucre. Si on ne s'en tenait qu'aux chiffres mondiaux, sans trop entrer dans le détail, on verrait un marché stable dont la consommation, l'offre et la demande ne changent pas beaucoup. Et pourtant, quand on zoome un peu sur la carte, c'est là que les déséquilibres apparaissent. Une stabilité apparente, donc Nathanaël Vitran, mais derrière de grands bouleversements.
25: Oui, l'OCDE et l'Organisation des Nations Unies pour l'Alimentation et l'Agriculture consacrent un chapitre entier au sucre dans leur perspective 2026-2035. Leurs experts estiment que ce marché devrait croître très modestement sur les 10 prochaines années, à peine 1%, pour arriver à une consommation mondiale de sucre juste en dessous de 200 millions de tonnes par an. Mais ces perspectives cachent de fortes disparités régionales. Par exemple, la consommation de sucre diminue et devrait continuer de baisser en Amérique du Nord et en Europe. Avec l'Amérique latine, ce sont les régions où la consommation de sucre par habitant est la plus forte aujourd'hui. Mais la population prend conscience du danger que représente une surconsommation de sucre, par exemple dans les sodas ou les produits ultra transformés. Prise de conscience encouragée par les politiques publiques, des taxes ou l'interdiction de certains produits. Tout cela entraîne une baisse continue de la consommation de sucre. Et cette tendance est accentuée encore par le déclin démographique auquel ces deux régions font face. Vous l'avez compris, si la consommation de sucre reste globalement stable alors qu'elle diminue d'un côté, c'est bien qu'elle augmente ailleurs. Et c'est vrai, principalement en Asie du Sud et en Asie du Sud-Est, mais aussi sur le continent africain. Il y a d'abord l'effet l'effet mécanique de l'augmentation de la population dans ces régions, mais aussi le développement économique qui s'accompagne généralement d'une hausse de la consommation de produits plus riches en sucre par celles et ceux qui rejoignent les classes moyennes. L'Inde, l'Indonésie et le Pakistan devraient être les principaux moteurs de cette tendance. La forte croissance démographique du continent africain devrait elle aussi entraîner une hausse mécanique de la consommation de sucre, même si dans le détail, l'OCDE et la FAO prévoient une baisse de la consommation par habitant en Afrique du Sud du fait des politiques de santé publique mises en place, alors qu'elle devrait au contraire augmenter en Afrique subsaharienne. Mais attention, avec une estimation de 9 kilos de sucre par habitant en moyenne en 2035 pour cette sous-région, on sera encore loin, très loin des 30, voire des 40 kilos de sucre par habitant consommés en Europe et aux Amériques.
12: Nathanaël Vitran pour l'actualité des matières premières. Et ça y est, je peux vous le dire, le Maroc est qualifié pour les huitièmes de finale de la Coupe du Monde. Victoire au tir au but face aux Pays-Bas. Dernière étape dans les territoires français de l'océan Indien avec les journalistes d'Outre-mer la première. On parlait hier des inquiétudes sur le paludisme à Mayotte. Ce matin, ce sont les Réunionnais qui sont appelés à la prudence face à une résurgence des cas de Mpox. Journal présenté par Edwige Saint-Thomas. Bonjour.
2: Bonjour. 20 cas de variole du singe ont été confirmés à l'île de la Réunion, selon l'agence régionale de santé. Parmi eux, plus de 10 cas ont été importés de Madagascar, sur la grande île. La circulation du virus est particulièrement active. De manière générale, à l'île de la Réunion, voyageurs et familles sont invités à la plus grande prudence. Le docteur Selvam Shanmugam, interrogé par Angie Rakotandravelo.
9: Nous sommes quand même à la croisée de l'océan Indien, où il y a donc beaucoup de circulation humaine. Il faut s'inquiéter et prendre les mesures de précaution et de prévention. Mais vous savez, le Mpox s'est déjà diffusé en Europe, déjà diffusé dans l'Asie du Sud-Est et bien sûr en Afrique. Donc il ne faut pas se focaliser sur uniquement Madagascar. Mais ceci dit, il faut prendre à peu près les mêmes mesures de prévention, mesures barrières, se laver les mains très très souvent, être à distance des personnes qui portent des vésicules, des boutons, des lésions cutanées un peu suspicieuses. Après ou à votre retour à la Réunion, surveillez s'il n'y a pas un syndrome grippal. Un syndrome viral, c'est-à-dire courbature, fièvre, etc. Mais qu'est-ce qui caractérise, c'est que ces signes viraux sont accompagnés d'éruptions vésiculaires, comme varicelle, ou bien même plus grosses comme la variole. Donc, qui se propagent sur la paume des mains, les pieds, sur la poitrine. Quand vous avez des éruptions comme ça, là, il faut s'inquiéter et contacter le médecin rapidement.
2: Propos recueillis par Réunion la Première. À Mayotte, la reconstruction se poursuit plus d'un an après le passage du cyclone Chido. À quoi l'État débloque une aide de 600 000 euros pour rétablir 5 écoles endommagées. Pour la municipalité, la priorité est claire, permettre aux élèves de retrouver les classes dans de bonnes conditions. Ahmed Darwishi, le maire de la commune.
11: L'urgence est basée sur les écoles, mais on a d'autres travaux à effectuer, notamment le terrain de foot qui est dans un piteux état. Donc il faudrait qu'on revienne avec des travaux, pallier tous les problèmes. On a eu 5 dotations pour 5 sites, 3 à Kwa et 2 à Mtsangadou. Donc l'objectif, c'est de remettre en l'état toutes ces salles de classe et essayer de sécuriser celles qui en ont besoin d'une manière à ce que bon, on puisse tourner d'une manière optimale. Là, on est au stade lancement de recherche des entreprises. On espère que d'ici peut-être mi-juillet, on pourra déjà sélectionner les entreprises et engager les travaux le plus tôt possible.
2: Ahmed Darwishi et puis à Saint-Denis de la Réunion, on a posé le premier niveau de la Vouve. Du haut de ses 36 mètres, cette tour d'observation promet une vue panoramique à 360 degrés sur l'océan, les montagnes et le centre historique d'ici le premier trimestre 2027. Pour Erika Barretz, maire de Saint-Denis, cette étape symbolise une prouesse technique réalisée par des entreprises réunionnaises.
15: C'est une espèce de réconciliation entre un milieu urbain et la biodiversité et la culture réunionnaise. Une Vouve, bah, évidemment, c'est Bichique. Hein. Et Bichique, c'est notre biodiversité à nous. C'est une espèce de patrimoine que nous partageons, nos histoires de gamins quand on allait à la rivière. C'est l'océan aussi, c'est l'eau douce, mais c'est aussi l'océan. Et nous, symboliquement, c'est une réconciliation puisque ce grand parc de 3 hectares va s'inscrire également dans un aménagement de tous nos sentiers littoraux jusqu'à la zone tamarin, tout le barachois. Et donc, on fait la jonction entre l'eau et la terre. Donc, pour nous, c'est aussi une prouesse technique parce que les entreprises réunionnaises vont poser une vouve de 36 mètres de hauteur. Nous allons pouvoir prendre les escaliers pour monter jusqu'à 20 mètres et avoir la vue à 360 degrés sur l'ensemble de Saint-Denis. Mer, et montagne.
2: Erika Barrette s'interrogeait par Réunion la première. C'est la fin de cette édition. Excellente journée.
12: Merci beaucoup Edwige Saint-Thomas. Excellente journée à vous également. C'est la fin de cette édition africaine sur Radio France Internationale, réalisée par Laurent Hérault. Merci à lui, avec Pierre Pinto à la rédaction en chef de l'information. Principale information de ces dernières minutes: la qualification du Maroc pour les huitièmes de finale après une longue séance de tirs au but et qui élimine les Pays-Bas. On y revient évidemment à la une du prochain journal dans une minute. Encore quelques secondes pour remercier Stanislas Wanja. Vous nous avez écrit sur africematin@rfi.fr. Vous nous écoutez religieusement, dites-vous, chaque matin. Merci beaucoup. Vous êtes à Kinshasa. Vous habitiez avant à Lomela. J'ai regardé sur une carte. On est vraiment en plein milieu de la République démocratique du Congo, dans la province du Sankuru. Merci de votre fidélité.
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12: Il est 4h en temps universel. Merci d'écouter Radio France Internationale, 6h ici à Paris. Gaëtan Plenet pour le journal. Bonjour Gaëtan.
20: Ah, bonjour Edouard, bonjour à tous.
12: De la chaux et du formol, il en faut en ce moment au Venezuela.
20: Ah, pourtant le pays en manque. Après le double séisme de mercredi, le bilan continue de s'alourdir. On en est à plus de 1700 morts. Le projet de réforme constitutionnelle adopté au Sénégal au terme d'échanges houleux à l'Assemblée, le président Bassirou Diomaye Faye veut passer par un référendum. L'actualité, c'est aussi ces nouvelles discussions à venir cette semaine entre l'Iran et les États-Unis, même si les contours en sont encore flous. Le gouvernement irakien qui donne aux milices pro-iraniennes jusqu'au 30 septembre pour se désarmer. Et puis le secteur funéraire débordé en France après la canicule. Mais d'abord, la Coupe du Monde masculine de football. On en est au 16e de finale et ça vient de se terminer, Pauline Guillou, ce match entre les Pays-Bas et le Maroc.
26: Exactement, ça y est, c'est terminé. Les Lions de l'Atlas éliminent les Pays-Bas au tir au but après une séance irrespirable. On le voit sur au stade de Monterrey. C'est une très très belle ambiance, hein. Le sélectionneur Mohamed Warbi qui est célébré, alors qu'on en est qu'au 16e de finale, hein. Mais il fallait l'avoir, cette séance de tir au but irrespirable, je le disais. Encore trois poteaux côté marocain. Et finalement, la balle de match signée Ismaël Saïbari. Le Maroc se sort d'un sacré bourbier. C'était l'un des chocs de ces 16e de finale. Maroc-Pays-Bas, pas vraiment de favoris, mais de la pression, en tout cas pour le Maroc. Interdiction de perdre, surtout après leur demi-finale historique en 2022 au Qatar. Un match un peu fou dans son scénario. Cody Gakpo, buteur à la 72e minute pour les Pays-Bas, effondré car il traverse en ce moment un drame personnel, est bien parti pour qualifier les Oranges, mais les Lions de l'Atlas ne meurent jamais et décidés à rester sur le continent américain, qui ont égalisé à la 91e minute. Une tête rageuse signée du défenseur Issa Diop. Le Maroc qui rejoint donc les 8e de finale et affrontera le Canada pour une place en quart.
20: Merci Pauline Guy ou du service des sports de RFI. À noter cette surprise, peut-être la plus grande à ce stade de la compétition. Le Paraguay qualifié aussi pour les huitièmes de finale en éliminant l'Allemagne, là encore au tir au but. Le Brésil de son côté s'est qualifié en battant le Japon 2-1. À suivre aujourd'hui à 17h en temps universel, la Côte d'Ivoire face à la Norvège. Et puis à 21h, toujours en temps universel, la France face à la Suède. C'est une livraison qui donne une idée de la situation désastreuse à laquelle est confronté le Venezuela. 6 jours après le double séisme qui a ravagé le pays, l'ONU a annoncé fournir 10 000 sacs mortuaires aux autorités de Caracas. Car si plus de 1 700 corps sans vie ont déjà été retrouvés, il y a aussi plus de 5 000 blessés et, selon les Nations Unies, 50 000 disparus potentiellement piégés sous les décombres des bâtiments effondrés. Les opérations de secours se poursuivent, avec notamment quelques 130 marines américains envoyés sur place. Ils ont déjà permis la réouverture du port de La Guaira où va pouvoir débarquer l'aide humanitaire. Elle est terriblement nécessaire, comme nous l'explique Cathy Santana, assistante sociale dans un quartier populaire de Caracas.
0: Les hôpitaux réclament de la chaux et ils réclament aussi du formol. Pourquoi ? Parce que le nombre de morts est énorme. Et qu'est-ce qu'il arrive à ces cadavres qui commencent déjà à se décomposer, en particulier à La Guaira, qui est une zone très chaude ? Eh bien, vous pouvez l'imaginer. Normalement, on ne peut pas utiliser de la chaux pour les cadavres parce que cela accélère leur décomposition. Cela fait disparaître les traits de leur visage, leurs empreintes. Mais dans un pays comme le nôtre, il faut agir tout de suite, car nous n'avons pas de sacs en plastique pour emballer les cadavres. Et beaucoup de ces cadavres finiront dans des fosses communes parce qu'ils n'ont pas été identifiés. Il y en a beaucoup trop. Vous ne pouvez pas imaginer le nombre de morts qu'il y a en ce moment.
20: Des propos recueillis par Abla Jounaïdi. Nous sommes le mardi 30 juin 2026, une date qui fait trembler les étrangers installés en Afrique du Sud car elle marque la fin de l'ultimatum fixé par des groupes anti-immigration. Ils avaient laissé jusqu'à aujourd'hui aux immigrés illégaux pour quitter le pays. Certains l'ont fait, des milliers, notamment de nombreux malawites. De grandes marches anti-immigration doivent avoir lieu aujourd'hui, faisant craindre des violences xénophobes comme ça a pu être le cas dans le passé. Les élus n'ont pas la volonté d'arrêter la xénophobie en Afrique du Sud, dénonce Marc Bafou, fondateur et ancien président du Forum de la diaspora africaine. Il sera l'invité de la rédaction africaine ce matin. Entretien à écouter notamment aux alentours de 5h45 en temps universel. 129 voix pour 129 votants. Une unanimité qui s'explique hier au Sénégal au moment de voter la réforme constitutionnelle portée par le PASTEF. Les débats ont été tendus, très tendus, à tel point que l'opposition a fini par quitter la salle. Seuls sont restés les députés du PASTEF qui ont donc adopté ce texte qui prévoit notamment le renforcement des pouvoirs de l'institution parlementaire, mais aussi l'impossibilité pour le président de la République d'être chef de parti. Le président, justement, Bassirou Diomaye Faye, a annoncé qu'il soumettrait ce texte à référendum alors que cette réforme cristallise les tensions avec son ex-premier ministre Ousmane Sonko, désormais à la tête de l'Assemblée nationale. Correspondance de Juliette Dubois.
1: Les amendements portés par le camp de Bassirou Diomaye Faye via son ministre de la Justice ont tous été rejetés par la majorité parlementaire, notamment celui qui aurait maintenu le droit pour le chef de l'État de diriger un parti politique. Après le vote, Ousmane Sonko n'a pas mâché ses mots contre son ancien camarade.
10: La caution n'appartient pas à Bassirou Diomaye Faye. Au nom de quoi une seule personne peut se donner la latitude de faire un tri des dispositions qui lui conviennent et de celles qui ne lui conviennent pas. C'est tout ce que PASTEF a combattu pendant 10 ans, avec tous les sacrifices qui ont été consentis, que le président a voulu fouler du pied.
1: Ousmane Sonko demande au président de promulguer la loi telle qu'elle. La journée a été marquée par des échanges houleux, des échauffourées dans l'hémicycle et un boycott de l'opposition. Pour les opposants à la réforme, 2 voix permettraient encore de bloquer le texte, la saisine du Conseil constitutionnel ou le référendum. C'est cette option qui a été retenue par Bassirou Diomaye Faye, selon son ministre de la Justice, qui en a fait l'annonce. La piste suscite des réserves, notamment sur le plan financier et logistique. Le député d'opposition non inscrit, Tierno Alassane Sall.
13: Le PASTEF est dans la ligne de faire de l'Assemblée nationale un contre-pouvoir puissant qui étoufferait le président de la République. Il n'a plus d'autre choix que de pousser vers le référendum. Et c'est malheureux parce que est-ce que le Sénégal peut se payer le luxe d'un référendum avec toutes les dépenses afférentes alors qu'il y a des priorités qui nous étreignent et qu'on a le calendrier électoral qui est déjà lourdement chargé.
1: Des élections locales sont déjà prévues en janvier 2027. Juliette Dubois, Dakar, RFI.
20: Qui va parler, quand et de quoi? C'est encore confus alors qu'on nous annonce des discussions à venir cette semaine au Qatar entre l'Iran et les États-Unis qui visiblement ne sont pas d'accord sur les modalités. Côté américain, on parle de réunion de haut niveau. Simple discussion technique, disent de leur côté les Iraniens. L'idée, c'est en tout cas, a priori actée, de maintenir en vie le protocole d'accord signé le 17 juin. Et ce, malgré les attaques mutuelles de ce week-end. Israël et le Liban, de leur côté, ont bien signé un accord cadre vendredi dernier dans le but d'aboutir à une paix durable. Mais les frappes israéliennes se poursuivent pourtant dans le sud du Liban, comme hier soir, selon l'agence libanaise ANI, des avions de guerre de l'État hébreu auraient mené un raid entre les localités de Kantara et d'Er Serian. L'accord signé en fin de semaine prévoit entre autres qu'Israël cesse d'occuper le sud libanais une fois que le Hezbollah aura rendu les armes, ce que le mouvement chiite refuse de faire. En Irak, ce sont les milices pro-iraniennes qui ont jusqu'à la fin du mois de septembre pour se désarmer. désarmer. Ultimatum fixé hier par le gouvernement irakien sous la pression de Washington. Le 30 septembre, très exactement, ce qui doit coïncider avec la fin de la coalition internationale anti-djihadiste dans le pays. Mais là aussi, certaines milices pourraient s'y opposer. Hassni Abidi est le directeur du Centre d'études et de recherche sur le monde arabe et méditerranéen à Genève.
3: Il y a des groupes qui sont moins puissants et moins soutenus. Et il y a d'autres qui sont plus déterminés à garder leur armement parce qu'ils sont liés à l'Iran et parce que ils détiennent des moyens économiques, financiers et militaires très importants comme le Hezbollah irakien et le groupe An-Nujaba. Et je pense qu'il y aura beaucoup de difficultés à les convaincre d'abandonner leurs armes au profit de l'armée irakienne. On sait que cette exigence à la fois du gouvernement irakien, mais c'est surtout une exigence de la part de l'administration américaine, sans quoi des sanctions vont être prises contre le gouvernement irakien sur le plan économique et sur le plan militaire. Il faut rappeler que la date du mois de septembre coïncide avec la demande du gouvernement de l'ancien gouvernement irakien de départ des forces internationales les plus importantes américaines de l'Irak. Et donc le gouvernement irakien dit qu'il n'y a plus de raison finalement à ce que ces milices continuent de détenir des armes sur le sol irakien.
20: Hassni Abidi. 46 drones interceptés au-dessus de Moscou, c'est le maire de la capitale russe qui l'annonce, sans dire s'il y a eu des blessés ou des dégâts. Depuis plusieurs mois, l'Ukraine intensifie ses frappes en territoire russe. Moscou, où le président biélorusse s'est rendu en fin de semaine dernière, avant de se rendre à Pékin hier, il y a rencontré

0: biologie, physiologie végétale, tout ça, à l'UFR, sciences pharmaceutiques et biologie à l'université Félix Houphouët-Boigny d'Abidjan. Et puis en fin d'émission, avec le professeur François Carré, qui est cardiologue du sport et chercheur pour la Fondation Cœur et Recherche, nous parlerons des risques cardiovasculaires liés aux fortes chaleurs, alerte et vigilance face à certaines vulnérabilités particulières.
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0: Et c'est vrai, quand on parle de la médecine par les plantes, il faut se familiariser avec tout un vocabulaire. Il y a des mots plus ou moins compliqués qu'on connaît, qu'on croit comprendre. Daniel Roussitruc, on parle de médecine naturelle et à la fois de médecine complémentaire. Comment est-ce qu'on interprète l'association de ces deux adjectifs, naturel, complémentaire?
3: Oui, en fait, si vous voulez, il faut être prudent. Je pense que la phytothérapie s'intègre bien dans un système de prévention et qui s'associe aussi à des règles nutritionnelles. Je dis toujours, la phytothérapie démarre dans l'assiette. On en mange, on peut pas dire je me soigne avec des plantes médicinales et je mange du fast-food, ça colle pas.
0: De la même manière, on mange pas bio et on fume pas à côté, c'est
3: voilà,
0: un petit peu
3: exactement.
0: Incohérent.
3: Je pense qu'il faut adhérer à une espèce de philosophie du monde végétal et de la protection des végétaux, de l'écologie. Tout ça, ça va ensemble.
0: Ça va ensemble. Daniel Roussitruc, votre livre, donc c'est un guide, hein, c'est extrêmement riche. On peut lire l'ensemble, on peut se référer à des chapitres en fonction éventuellement d'un problème de santé. Il y a des exemples, il y a des avertissements et des problèmes de santé, vous avez choisi, après 50 ans. Est-ce que d'après vous, c'est encore plus pertinent pour cette tranche d'âge ?
3: Oui, je pense que d'abord, ça n'a jamais été fait. Et que d'autre part, donc ça a probablement séduit Odile Jacob, certainement, et que d'autre part, je pense qu'il y a une bascule. Alors, il y a des choses qui baissent avec l'âge. Par exemple, le taux de silicium, hein, dont on a absolument besoin partout où c'est élastique dans le corps. La peau, les tendons, les ligaments. Donc, j'ai un chapitre entier sur le silicium et les plantes qui en contiennent. Et ça, à partir de 30 ans, ça baisse vraiment. Et pour atteindre moins 80% à 80 ans, avec les difficultés qu'on a et qui sont liées. Donc, il y a beaucoup de choses qui vont se modifier dans l'organisme tout le long de la vie, mais il y a une espèce de barrière, de bascule qui va s'opérer après 50 ans, vers 60, 70 ans. Et là, évidemment, on en a besoin encore plus.
0: Alors, c'est vrai qu'il y a un certain nombre de ces troubles qui peuvent être traités par la médecine dite conventionnelle. Vous n'opposez pas les deux, et c'est toujours important de le dire, parce qu'il n'en est pas question. Lorsqu'on recherche des résultats, ça veut dire qu'on recherche une efficacité, c'est très basique ce que je dis, donc un principe actif, ça veut dire que quand on utilise plusieurs produits avec plusieurs principes actifs, d'ailleurs y compris des traitements pour des maladies chroniques, tout ça, ça peut entrer en interaction, il peut y avoir des effets indésirables. Et là, il faut avertir.
3: Oui, absolument. Moi, je suis pour les produits qui n'utilisent que très peu de produits différents. Parce que on dit toujours, nous, en pharmacie, qu'au-delà de trois spécialités, on est en interaction. C'est pas le cas des ordonnances, hein. Parfois, c'est pour ça qu'aujourd'hui, on parle de déprescription. Et la phytothérapie, elle peut s'intégrer soit en prévention, à certaines doses pour certaines plantes, soit en association avec les traitements pour améliorer, en les connaissant bien et en évitant un risque d'interaction délétère. Faut que ça soit bénéfique.
0: Alors, cette médecine par les plantes, c'est aussi quelque chose de très intéressant qu'on apprend en lisant votre livre. Il y a une approche historique, parce qu'effectivement, il y a eu une bascule en France, parce que les chimistes sont arrivés, notamment les antibiotiques, ça a tout changé, et puis on a fermé beaucoup d'herboristeries. Pourtant, il y a un vrai savoir de ce côté-là.
3: Oui, c'est vrai. Alors, je pense que les pharmacognostes, les botanistes, ont continué à travailler, mais c'est vrai que l'arrivée des antibiotiques, c'était magique. On voyait des gens mourir avec des pathologies qui n'étaient pas graves. Et d'un coup, on envoyait un enfant malade deux jours après à l'école, parce que ça allait mieux et que l'antibiotique, c'est magique. D'origine végétale, hein, quand même, à l'origine. Et puis d'autres médicaments, bien sûr, qui sont arrivés aujourd'hui, les biothérapies. Enfin, il y a des choses très sophistiquées qui arrivent pour des pathologies de plus en plus lourdes. Malgré tout, ces traitements qui sont moins lourds, qu'il faut connaître, mais aident énormément de patients à se sentir mieux tout le long de leur vie, et en particulier après 50 ans, à condition de tenir compte, évidemment, des particularités et des effets indésirables de ces plantes.
0: On insiste surtout aussi sur la dimension bien-être. Il y a la santé, c'est une chose, le bien-être, c'en est une autre.
3: Bien sûr.
0: Il y a ces mots du vocabulaire. Phytothérapie, aromathérapie, c'est quoi la différence?
3: Alors, peut-être faire un petit peu le point là-dessus. Ouais. Qu'est-ce que la phytothérapie?

0: La phytothérapie, ça veut dire les traitements par les plantes. Mmh. Mais moi, je dis à marche thérapeutique plutôt large. Ça veut dire que la différence entre la dose thérapeutique et la dose toxique est très large. Mmh. Ce qui fait que je peux monter des doses, en principe, sans trop de danger. Elle comprend donc toutes les formes galéniques qui vont depuis les gélules, bien sûr, les comprimés, même des comprimés à libération prolongée. On a des choses sophistiquées, on a des sirops, bien sûr. Mais on a aussi de la gémothérapie, c'est les traitements par les macérats glycérinés de parties embryonnaires de plantes, de jeunes plantes, les jeunes pousses, les bourgeons. Et on a surtout l'aromathérapie, qui est une part entière, pas récente sur le plan de l'histoire, mais récente dans l'utilisation moderne, avec des actifs puissants, parce que c'est un extrait volatile, avec des effets sur le comportement, parce que l'olfaction, c'est ce qui reste le plus en mémoire.
1: C'est ça, les huiles essentielles?
0: Voilà, les huiles essentielles, c'est l'aromathérapie, qui voudrait dire traitement par les arômes. Non, c'est traitement par les huiles essentielles et les essences. Donc, tout ça appartient à la phytothérapie.
1: Et faut le dire parce que c'est vrai que quand on est une maman, on l'apprend aussi. Par exemple, il y a certaines huiles essentielles qui sont absolument interdites en pédiatrie.
0: Absolument. En principe, on n'en utilise pas avant 3 ans. Mmh. Sauf qu'à très particulière prescription du pédiatre ou de l'ORL ou autre. Et à partir de 3 ans, pour moi, avec beaucoup de précautions, jusqu'à 7-8 ans, où là, l'élimination chez l'enfant se fait un peu mieux. Et en principe, on passe aux doses adultes entre 12 et 15 ans, en fonction du poids. Donc, on fait pas n'importe quoi. Et on les évite chez les femmes enceintes, les femmes qui allaitent, parce que on prend un risque.
1: Alors, c'est un petit peu contre-intuitif parce que les gens disent, on va pas donner de médicaments chimiques parce que la femme est enceinte, on va plutôt lui donner tel produit par les plantes ou telle huile essentielle. Pas du tout, hein. C'est pas du tout la
0: ce qu'il faut faire. L'aromathérapie, on ne la donne pas aux femmes enceintes, aux femmes qui allaitent, sauf cas très particuliers. Et en tout cas, les 3 premiers mois de grossesse, c'est rien du tout.
1: Rien du tout. Problème circulatoire, c'est l'une des indications en particulier avec l'âge. On a une question d'un auditeur de Guinée, Faya Mina d'Abola. Quelles sont les plantes qu'on peut utiliser pour traiter les hémorroïdes? Vous avez des éléments de réponse?
0: Alors, on a une plante qui a fait ses preuves, qui s'appelle le marron d'Inde, qu'on connaît, hein, qui est local. Alors, je ne sais pas si on trouve ça en Afrique, mais il y a certainement des gélules qui arrivent là-bas. Le marron d'Inde, on utilise le fruit, le marron et l'écorce, qui contiennent de l'écine et de l'esculosite, 2 types d'actifs qui vont agir d'une part sur l'inflammation, et d'autre part sur l'effet vénotonique circulatoire. Donc l'association des deux est assez intéressante. Et en milieu hospitalier, à une époque, pour traiter les hémorroïdes, on prenait l'intrait de marron d'Inde, qui était un extrait, et qu'on utilisait à forte dose, qui existe toujours, et qui donnait des résultats spectaculaires. À côté de ça, on faisait faire des bains de siège. Les bidets n'existent plus, mais étaient très précieux pour ça, parce que ça améliorait la désinfection. Évidemment, c'est un endroit où il faut désinfecter, nettoyer. J'étais dans ma pharmacie, je disais, attendez, on lave avant de mettre la crème, parce que les gens mettaient la crème sans laver.
1: Et puis, il y a des indications, ça fonctionne quand même aussi des conseils de bien-être, de limiter tout ce qui est extrêmement épicé.
0: Bien sûr, ça va passer par là, éviter la constipation, ne pas prendre de fibres à ce moment-là, parce que les fibres, ça va provoquer une augmentation des sels qui vont arriver au niveau des hémorroïdes des blessés. Donc là, on va utiliser une alimentation au contraire sans fibres. Il y a tout un protocole qui fait que ça va cicatriser, parce que c'est blessé. Il faut que ça cicatrise.
1: Il n'y a pas que le produit miracle, il faut aussi penser au comportement, aux habitudes de vie, etc.
0: Très important, tout le gestuel.
1: Alors, tout de suite, premier auditeur en ligne.
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1: Et c'est en République démocratique du Congo qu'on vous retrouve. Yves, bonjour.
3: Bonjour.
1: Alors Yves, vous avez 51 ans, vous êtes soucieux de votre santé. Qu'est-ce qui vous préoccupe en particulier avec le temps qui passe?
3: Bon, il y a des plantes qu'on ne fait pas comme le curcuma qu'on nous propose. Il y a l'hibiscus, il y a le moringa, on nous parle de l'aloe vera. On dit que ça nous donne une certaine sérénité, ça nous aide à ne pas vieillir dans la quiétude après 50 ans, moi j'ai 51. Donc on nous le propose dans la nourriture, et bon, j'ai déjà eu à consommer ça, même en décoction aussi. Il y a aussi des produits qu'on achète des produits cosmétiques qu'on nous propose, comme de la crème, de la lotion, on dit que cela fait vieillir. Maintenant, ma question est la suivante. Est-ce que cela est réel? Est-ce que cela a un impact vraiment réel sur la peau, le vieillissement? Et puis aussi, ça donne aussi une certaine vitalité sexuelle. Ça, ce sont ceux qui étaient...
1: Alors, il y a deux choses très différentes. Moi, je vais vous poser une petite question. Vous nous dites, Yves, on nous dit. Qui nous dit? Est-ce que c'est le marchand de produits naturels au marché? Est-ce que c'est ce que vous lisez sur Internet? Où est-ce que vous allez chercher cette info sur la santé par les plantes? Ou est-ce que vous avez carrément un tradit ou quelqu'un dans la communauté qui vous conseille?
3: Il y a d'abord les marchands de produits. Il y a aussi quelqu'un qui m'a conseillé à plusieurs reprises et qui a dit être témoin de ça. Il a 54 ans.
1: Là, vous avez cité tout un tas de produits. C'est vrai qu'on en a connaissance. On entend parler curcuma, aloe vera, hibiscus, moringa. C'est vrai que ça se vend en poudre, notamment pour lutter contre l'anémie. On en entend parler dans les différentes émissions. Ça, c'est quelque chose d'assez commun. Mais vous mélangez un peu tout ça. Qu'est-ce que vous faites à la maison?
3: Non, moi, ce que j'ai déjà consommé personnellement, c'est le curcuma et les moringa.
1: D'accord. Et quand vous cherchez donc à avoir une meilleure peau, vous prenez quoi? Une crème naturelle? Il y a quoi dans cette crème que vous mettez sur le visage?
3: Dans la crème, il y a le moringa.
1: Ouais.
3: J'ai déjà aussi, avant, celui que je consomme, que j'utilise maintenant, j'ai déjà aussi utilisé des produits à base de l'aloe vera.
1: D'aloe vera. Mais est-ce que c'est une crème de production locale ou est-ce que c'est quelque chose d'industriel avec des ajouts chimiques dedans? Est-ce que vous mettez de la crème éclaircissante ou de la crème hydratante?
3: Bon, avec le moringa actuellement, c'est éclaircissante. Bon, de nature, j'ai une peau claire.
1: Mais vous savez que pour les produits éclaircissants, en général, il y a des ajouts chimiques qui peuvent être extrêmement dangereux pour la santé, Yves.
3: Tout à fait. Tout ça, c'est pourquoi j'ai voulu participer à l'émission.
1: Je comprends.
3: Éclairé.
1: Donc c'est important, hein. C'est vrai cette question que pose notre auditeur Yves Daniel Roussitruc, parce que il veut rester jeune, mais il n'est pas question non plus d'utiliser des produits dits naturels et d'empirer les choses. Quand on prend une crème, qu'est-ce qu'il faut regarder, on va dire sur la composition, pour se protéger d'éventuels effets secondaires indésirables?
0: Oui, vous avez dit quelque chose de très prudent. Attention au mélange, où on vous met trois petites quantités de crème et tout le reste, ce sont des produits de synthèse. Ça, c'est la première chose. D'autre part, pour nous, il y a des choses à préciser. Une plante, elle a un nom latin. Que on en parle en Chine, au Japon ou en Afrique, c'est la même chose. Le moringa, c'est moringa oleifera, parce qu'il y a quatre espèces différentes. C'est celui-là qu'on trouve. C'est vrai que c'est une plante assez intéressante. Après, quand on l'utilise en tisane, ça veut dire qu'on va extraire par l'eau, ou qu'on en fait des extractions alcooliques dans l'industrie, plutôt dosé, c'est quand même différent.
1: Et c'est vrai qu'en Afrique, c'est très souvent consommé, y compris comme une épice alimentaire, on le rajoute dans le ragoût.
0: Ça,
1: hein.
0: C'est bien, parce que là, on prend la poudre totale.
1: Ouais.
0: Certains me disent, moi, j'hésite entre en mettre dans mes aliments ou en faire une tisane. Quand on fait une tisane, un infusé ou un décocté, on va extraire par l'eau. On extrait uniquement les actifs hydrosolubles. On comprend ça. Autrement, on va le faire sous une forme de poudre. Je m'arrête quand même sur le curcuma que je connais très bien et dont je parle longuement dans mon ouvrage.
1: C'est vrai que c'est présenté comme très anti-inflammatoire.
0: Alors c'est vrai, deux types de choses. Le curcuma a beaucoup de mal à passer la barrière intestinale. Donc, si je veux l'utiliser pour les troubles digestifs à des doses alimentaires, c'est très bien, c'est extraordinaire. Je peux en mettre régulièrement. Ça va agir. Ça a un effet préventif, anti-inflammatoire, peut-être anti-cancéreux préventif. C'est possible. En tout cas, il y a des choses qui ont été faites au niveau du tube digestif, des cancers du côlon. Mais ça va pas passer dans le sang. Donc, ça veut dire que si je le prends sous cette forme, ou des gélules de poudre, hein, ou en poudre dans mon alimentation, attention à la température aussi, hein, tout intervient, eh bien, à ce moment-là, je vais avoir un effet local, probablement aussi un effet sur le foie, attention à forte dose, lorsqu'il y a des problèmes hépatiques ou de lithiase biliaire, de calcul, on fait très attention, parce que ça draine, hein, la vésicule. Bon, et donc, là, c'est pris comme ça, et moi, je pense que c'est très bien, et on peut le faire très régulièrement, c'est prouvé. Si on veut que ça passe la barrière, ce sont des formes spécifiques soit généralement les gens rajoutent du poivre, mais il faut en mettre beaucoup, soit il faut utiliser des formes galéniques qui vont passer la barrière et parfois dans les spécialités à des dosages très élevés pour avoir des effets extra-digestifs sur par exemple du rhumatisme, des douleurs, etc. qui marchent très bien.
1: Alors, il y a un point important pour revenir avec Yves. Si la crème a des vertus éclaircissantes, ben c'est simple, on évite.
0: Ben bien sûr.
1: Ouais. D'abord, on n'a pas de raison d'être plus clair que ce qu'on est, parce qu'on est très beau. Et qu'en plus, ça peut abîmer la peau. Dernière chose, Yves cherche la vitalité sexuelle. Alors ça, c'est vrai que peu de personnes osent en parler, mais c'est vrai qu'après 50 ans, ça peut être un souci pour certaines personnes. Est-ce qu'il y a des aliments qui vont être, on va dire, plus vivifiants que d'autres? On n'est pas sur le fantasme aphrodisiaque. Là, on est sur quelque chose pour rester en forme et continuer à avoir une activité sexuelle épanouissante.
0: J'avoue qu'au niveau des plantes, il y a beaucoup de choses qu'on nous propose. Ouais. C'est un peu compliqué. En revanche, juste rappeler, parce qu'il parlait de sa peau, l'aloe vera est un super produit. Attention, dans l'aloe, il y a l'aloïne qui est laxative et la partie d'aloe vera qui est le gel, qui est génial. Et au niveau de la peau, quand on le met sous la crème, il a un effet protecteur anti-déshydratation.
1: En lotion avant et après la crème.
0: Non, c'est pas une lotion, c'est un gel.
1: D'accord.
0: Donc, le gel, on va l'appliquer sur la peau. Ça a un effet tenseur. Donc, ça, c'est assez intéressant contre le vieillissement. Et on met sa crème dessus et on s'est aperçu que c'est plutôt efficace.
1: Donc, si on était dans le naturel complet, on pourrait se mettre l'aloe vera directement et après du beurre de karité, pourquoi pas?
0: Par exemple. Et ça, c'est très bien. Et on va avoir cet effet anti-déshydratation. On n'arrête pas de parler d'hydratation. L'eau ne pénètre pas. Mais on va freiner la déshydratation au niveau du derme.
1: Je reviens sur ma question de vitalité sexuelle. Oui. Vous diriez quoi, vous? Surtout de l'activité physique? Quelque chose avoir une potion magique?
0: Le problème de l'activité sexuelle, il y a des problèmes physiologiques, par exemple chez l'homme ou même chez la femme. Et puis des problèmes d'énergie, des problèmes de stress. Parfois, on est obligé de traiter avec l'inhalation d'huile essentielle sédative qui relaxe. Il y en a une qu'on donne et qui est exotique, c'est l'ylang ylang, qui vient des îles, on la trouve à Tahiti. Et cette huile essentielle, on s'est aperçu que les gens ont l'impression de voyager, et ça aide. Maintenant, le gingembre est un très bon stimulant. Alors, sa vraie propriété, c'est un produit extraordinaire pour faciliter la digestion. D'ailleurs, à ce propos, les gélules de gingembre, on les donne aux femmes enceintes.
1: C'est un anti-émétique.
0: Très bien, c'est un anti-émétique.
1: j'ai bien lu votre livre. Mais ce qui est important de dire, c'est que quoi qu'il arrive, il n'y a pas de potion magique. Et on a dit que c'était bon le gingembre, pour autant, c'est pas la peine d'aller en manger un kilo par jour, surtout pas, sinon.
0: Mais c'est vrai que c'est un très bon aliment, stimulant, antioxydant, il a plein de propriétés. Avec son curcuma, il peut en rajouter dans son tagine ou dans son ragoût, et ça va être très bien.
1: Voilà pour ces conseils, on vous remercie Yves. Très très bonne journée à Kinshasa, on va poursuivre notre échange, Daniel Roussitruc. On revient juste après ce titre de Massego, Breath sur RFI.

0: et tout l'Afrique du Sud.
1: Priorité santé sur RFI. Aujourd'hui, on continue de feuilleter le livre « Mieux vivre grâce aux plantes après 50 ans ». Avec vous, Daniel Roussy-Truc, docteur en pharmacie, ce livre se guide chez Odile Jacob. On a un autre témoignage juste après Yves de Kinshasa. C'est une auditrice, Cécile, du Gabon de Port-Gentil. Et sa voix a été modifiée pour préserver son anonymat. On l'écoute tout de suite.
2: Je suis Cécile, j'appelle de Port-Gentil au Gabon, l'Afrique centrale. J'ai 70 ans, je gère depuis quelque temps une affection assez rare appelée mastocytose cutanée. Je suis tombée dans une errance médicale très longue et pénible de médecin en médecin, de dermato en dermato. Finalement, c'est un interniste de renom qui a posé son diagnostic. La maladie est assez stressante. Prurite, rugosité sur la peau est sèche, insomnie, anxiété, que faire? C'est une pathologie incurable, c'est vrai, mais peut-être qu'il y a des traitements palliatifs à base de plantes pour aider les malades qui en souffrent. J'espère bien avoir quelques remèdes pour alléger et améliorer notre qualité de vie. Merci RFI, merci Priorité Santé.
1: Daniel Roussy-Truc, on a Cécile qui décrit ses symptômes à la fois cutanés, l'impact, le retentissement psychologique de sa maladie chronique. Est-ce que des remèdes pourraient l'aider? Parce qu'on peut comprendre aussi, quand on a une maladie comme ça, c'est très lourd à vivre.
3: Oui, absolument. Alors en fait, la mastocytose cutanée, c'est une augmentation du taux de mastocytes. Ce qui veut dire que ça provoque des réactions de type allergique. Avec des prurites, ça veut dire que ça gratte, la peau est sèche, elle est très fine, c'est continuel, il y a du flush, et c'est exacerbé par le stress. Il faut venir à l'origine, donc il faut traiter par des plantes qui vont déjà améliorer le sommeil. Nous, on a dans l'ouvrage, je parle de valériane, qui marche très bien dans le sommeil. On parle de mélatonine aussi, qu'on peut associer. Sur la peau, comme dans ces régions, ils ont beaucoup d'aloe vera qui pousse exclusivement dans les régions très sèches. Là, je suis une grande adepte de l'aloe vera. Et nous, parfois, on mélange à l'aloe vera, par exemple, des huiles essentielles en petite quantité, comme la lavande, vraie, qui est une huile essentielle très peu agressive et qui est cicatrisante. Mais on a une plante, nous, je ne sais pas s'ils peuvent la trouver, qu'on utilise même en décocté, c'est le plantain, qui est antihistaminique, anti-allergique, pas dangereux, anti-inflammatoire, et on peut nettoyer la peau avec...
1: Alors, excusez-moi, je vous interromps parce que vous dites plantain, rien à voir avec la banane plantain.
3: Ah non,
1: c'est
3: plantain,
1: pour ça
3: c'est Plantago major.
1: D'accord.
3: Et qui est une plante. Après, il y a d'autres choses. Je ne sais pas, dans les plantes qu'ils connaissent sur place, est-ce qu'il y a des plantes antihistaminiques? En tout cas, le fait de mélanger du gel d'aloe vera, 99% qu'on trouve partout, et là-bas, ils en ont, avec une goutte d'huile essentielle de lavande vraie qui va calmer, d'une part sur le plan olfactif, qui va détendre, et en plus qu'il y a des phénomènes cicatrisants, s'il n'y a pas, il faudrait quand même associer des antihistaminiques, puisque ça peut être intéressant.
1: Et là encore, attention, quand on dit une goutte, c'est pas la peine d'en mettre plus pour que ça agisse mieux. C'est ça tout le secret. C'est qu'on respecte, même si c'est un tout petit peu, c'est ça qui est nécessaire.
3: Très concentré.
1: C'est comme quand on a des médicaments, on n'en prend pas deux fois plus pour que ça agisse deux fois plus. C'est le même raisonnement. Conseil de professionnel de la phytothérapie, des recettes maison. Solcam en France explique que pour son bien-être, elle fait des infusions laurier, clou de girofle, cannelle, gingembre. Et elle alterne avec une infusion poivre noir, gingembre, curcuma, cumin, cannelle. Alors, c'est vrai que j'ai fait une liste rapide, mais finalement, tout à l'heure, vous disiez attention à ne pas surajouter. Est-ce que pour vous, au-delà d'un certain nombre de produits, il faut commencer à se méfier?
3: Oui, bien sûr. Là, je pense qu'elle les utilise. Je crois que c'est une personne qui les utilise sous une forme de tisane.
1: Oui, tout à fait.
3: Encore une fois, vous dire qu'il n'y a que les parties hydrosolubles qu'on trouve. Et c'est toujours, on n'en a pas parlé, de concentration, même pour une tisane. Une tisane, ça se mesure, ça se pèse. Et on a une concentration. Par exemple, on veut une tisane thérapeutique qui soigne. On doit être à 2%. Que veut dire 2%? C'est 2 grammes pour 100 grammes, ce qui veut dire 20 grammes par litre d'eau. Si on est sur une tisane de confort, on va dire 0,5%. Et là, on va donner des quantités beaucoup moins important.
1: Donc c'est important, les gens qui se disent, je suis revenu d'une consultation ou d'un conseil d'une amie et je prends des tisanes tous les jours, ça c'est quelque chose à ne pas faire.
3: Non, bien sûr.
1: Il faut faire attention toujours, encore une fois, à la dose. On part pour le Burkina, en ligne de Ouagadougou, c'est Innocent avec nous. Innocent, bonjour.
0: Caroline, bonjour.
1: Alors parlez bien près du téléphone pour qu'on vous entende bien. Innocent, vous avez des problèmes de santé en particulier, quel problème s'il vous plaît?
0: D'accord, Caroline, moi je suis content déjà de participer à l'émission.
1: Plaisir partagé. Alors, vos problèmes de santé, c'est quoi?
0: D'accord, moi je suis concerné par le diabète,
1: ouais.
0: L'hypertension artérielle,
1: ouais.
0: Et puis une insuffisance cardiaque.
1: Vous avez eu ce diagnostic il y a combien de temps, Innocent?
0: Je suis diagnostiqué depuis maintenant 2 ans.
1: Deux ans. Et depuis cette période, est-ce que vous prenez les médicaments que vous a conseillé votre médecin?
0: Oui, depuis ces 2 ans, je prenais des médicaments.
1: Vous dites je prenais, vous avez arrêté?
0: Oui, j'ai arrêté.
1: Quand?
0: Caroline, j'ai arrêté. J'ai arrêté, ça fait quoi, bientôt une année.
1: Une année, donc vous n'avez pris que 6 mois, on va dire, les médicaments?
0: Oui, un peu plus. 8 mois environ.
1: 8 mois. Pourquoi vous avez arrêté?
0: Ben, j'ai arrêté parce que moi, j'avais peur pour mes reins. Et l'autre élément déclencheur de mon arrêt, c'est parce que je suis parti avec ma belle-mère pour voir, en fait, un phytothérapeute parce qu'elle était diagnostiquée hépatite B. Et c'était à une phase terminale. Bon, les médecins nous avaient dit qu'il n'y avait rien à faire. On n'avait qu'à attendre seulement le jour de son décès. Voilà.
1: Donc, excusez-moi, Innocent. Je reviens sur votre problème à vous. Excusez-moi.
0: D'accord.
1: Il faut que je comprenne bien. Vous avez arrêté le médicament contre le diabète et l'hypertension. Est-ce que ce diabète, il était contrôlé quand vous avez arrêté? Vous en êtes où aujourd'hui par rapport à votre glycémie?
0: D'accord. Il était contrôlé, je vais dire ça comme ça, parce que je suis parti pour faire un bilan de santé, parce que pendant pratiquement une année avant que je ne sois diagnostiqué, j'avais permanemment des symptômes du paludisme, des céphalées qui ne s'arrêtaient pas, des douleurs partout et un sentiment d'inconfort.
1: Excusez-moi, je vous interromps encore parce qu'on parle de vos diabètes. Je vous demande, votre glycémie, elle en est où et votre hypertension, elle en est où?
0: D'accord. Donc, quand je suis parti pour le bilan de santé, c'est là qu'on m'a dit que je suis diabétique.
1: Et aujourd'hui, est-ce que vous contrôlez votre diabète? Excusez-moi d'insister parce que je voudrais bien dire aux auditeurs et aux auditrices qui nous écoutent, s'ils sont hypertendus ou diabétiques, et c'est pas la pharmacienne qui est à mes côtés qui va me démentir, même si elle plaide pour l'utilisation des plantes, on n'arrête pas un traitement contre le diabète comme ça, on n'arrête pas un traitement contre l'hypertension comme ça, c'est dangereux. Donc aujourd'hui, votre diabète, il en est où exactement?
0: D'accord. Aujourd'hui, mon diabète va beaucoup mieux. Pour la simple raison que j'avais fait un test à l'hôpital où on me disait que j'avais 14,7 de glycémie. Aujourd'hui, je suis à 6. 7, 8, rarement 8.
3: C'est l'hémoglobine glyquée, mais c'est pas ça, c'est 6%.
0: Non, l'hémoglobine glyquée. L'hémoglobine glyquée, ça, j'étais à 10,4.
3: C'est énorme, c'est 6%.
0: Mais je n'ai pas encore fait d'hémoglobine glyquée depuis pratiquement 6 mois.
1: Mais moi, en tout cas, vous voyez, c'est vraiment un exemple flagrant par rapport, tout à l'heure, quand on disait avertissement médecine complémentaire. J'aime tourner vers notre invité qui est pharmacienne de formation, qui travaille de longue date. C'est pas parce que vous êtes favorable et une porte-parole de la médecine par les plantes que quand vous avez une personne diabétique ou hypertendue, vous lui dites arrêtez votre traitement.
3: Non, tout à fait. Nous, par exemple, on va donner des plantes à une personne si dans la famille il y a des diabétiques et que la personne elle a une légère augmentation de sa glycémie, avant de démarrer des traitements, on va la soigner par les plantes et si jamais elle décompense, on va associer les traitements classiques, éventuellement associer des plantes.
1: Hein,
3: il y a une
1: plante
3: là qui marche pas mal au Gabon, qu'on peut associer, qui est quand même intéressante, en tout cas dans l'hypertension, c'est l'hibiscus. Ça, vous pouvez faire un peu de tisane d'hibiscus en plus du traitement. ça a été vérifié comme un effet. Mais on peut absolument pas ne pas traiter son hypertension. On peut faire un AVC ou un infarctus. Mmh. C'est quand même dommage.
1: Et surtout, tout ça parce qu'on a peur de l'effet des médicaments qu'on prend, alors que c'est complètement contre-indiqué. Donc moi, ce que je vous dis, innocent, et je pense que vous êtes là, il faut retourner voir le médecin, faut consulter, refaire les bilans et repartir avec une ordonnance. On vous remercie infiniment. Innocent, on part tout de suite pour la Côte d'Ivoire.
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1: On vous retrouve en ligne, professeur Bra-Yvette Fofien-Guessant. Bonjour madame.
8: Bonjour. Bonjour Caroline.
1: Alors vous êtes professeur titulaire de pharmacognosie, chef de service à l'UFR des sciences pharmaceutiques et biologiques de l'université Félix Houphouët-Boigny. Est-ce que vous partagez notre point de vue, ce qu'on a dit tout à l'heure à Innocent du Burkina, hein, quand on est hyper tendu et diabétique, on n'arrête pas les médicaments pour la phytothérapie comme ça de son propre chef?
8: Oui, je suis d'accord, oui.
1: Vous êtes d'accord. Donc on est trois, surtout vous les deux spécialistes et scientifiques, c'est le plus important, mais il faut vraiment lui dire parce que il peut mettre sa santé en danger en faisant ça.
8: Oui, c'est clair, oui. Parce que ce qu'on prend en général à base de plantes, les personnes on ne connaît pas vraiment les quantités que le malade prend. Et donc, alors que de l'autre côté, c'est bien suivi, et sur le plan conventionnel, c'est bien suivi. Et donc, s'ils veulent prendre vraiment les plantes, il faut qu'ils se fassent suivre aussi par le médecin, qu'ils disent, qu'ils déclarent tout à son médecin pour que la prise en charge soit vraiment équitable.
1: Alors, pour vous aussi, c'est important de se tourner vers les plantes quand on prend de l'âge, alors que c'est vrai qu'on peut avoir d'autres traitements. Ça veut dire que on peut avoir plus de bien-être grâce à ces connaissances particulières sur la phytothérapie.
8: Il faut distinguer pour les plantes, si ça, c'est pour l'entretien du corps, si c'est pour la nourriture, ok, il n'y a pas de problème.
1: Ouais.
8: Mais en cas de traitement, ça c'est autre chose. En cas de traitement, c'est autre chose. Parce que dans le cas des traitements, la plante médicinale qu'on apporte vient avec des molécules qui peuvent endommager le foie ou les reins. Ou alors, tu peux construire si ce sont des éboues, par exemple, des flavonoïdes dans les plantes. Voilà. Des fruits, voilà, ça c'est bon.
1: Et c'est vrai que quand on parle avec vos confrères, notamment de la spécialité en néphrologie, notamment dans un contexte subsaharien, il peut y avoir même des insuffisances rénales terminales parce que les gens ont pris des tisanes ou des décoctions dans des quantités invraisemblables.
8: Oui, c'est vrai, parce que bon, la personne qui le prend ne sait rien du contenu de la plante, la composition chimique de la plante, alors que toutes les études ne sont pas faites sur les plantes que les phytothérapeutes, les herboristes vendent. Donc là, je conseille vraiment beaucoup de prudence pour ne pas s'engager à être, excusez-moi du terme, le cobaye des phytothérapeutes.
1: Alors c'est important parce qu'on a un autre auditeur, lui, qui se soigne du paludisme et il vit en RDC avec une plante. Alors on va prendre la direction de Boutembo, c'est le Nord Kivu. C'est Fidèle qui est avec nous. Fidèle, bonjour.
9: Bonjour Caroline.
1: Alors vous avez 27 ans, vous êtes un usager de la médecine traditionnelle. J'imagine, comme pour beaucoup d'auditeurs, c'est parce que c'est plus simple, tout simplement, pour régler la facture. Sur le plan financier, c'est plus simple d'aller voir un tradi qu'aller voir un médecin conventionnel, j'imagine.
9: Oui, c'est justement ça. C'est plus simple, vraiment.
1: Alors, vous êtes dans une région, Boutembo, on le sait, où il y a beaucoup de paludisme. Hein. Il y a ces moustiques anopheles qui piquent, qui sont vecteurs de ce parasite. Vous utilisez quoi comme plante pour faire face justement au paludisme?
9: Oui, pour faire face au paludisme, j'utilise Artemisia.
1: Oui.
9: Artemisia, oui.
1: Et vous l'utilisez sous quelle forme exactement?
9: Ah, je préfère l'utiliser sous forme, je dirais, fraîche.
1: Vous la faites en tisane, c'est ça?
9: Oui, je la fais en tisane.
1: Oh. Vous la faites quand, pour un motif de prévention, ou vous la faites en traitement quand vous avez de la fièvre et des symptômes?
9: Oh, je le fais souvent pour des mesures préventives. Et au cas où la fièvre ne baisse pas, ou soit que la fièvre continue à m'abattre, j'ai fait directement recours à la médecine moderne.
1: À la médecine moderne. Mais ça veut dire qu'il vous arrive aussi de prendre de l'artémisia sans avoir fait de test, sans avoir fait de goutte épaisse, j'imagine, à la maison.
9: Ah oui, justement, étant donné que je vis dans un environnement vraiment trop vert, il y a beaucoup de multiplication de moustiques anopheles. À chaque fois que nous avons souvent fièvre, on passe directement à la malaria.
1: D'accord. Professeur Bra-Yvette Fofien-Guessant, qu'est-ce que vous en pensez de ce recours un petit peu en automédication à des tisanes d'artémisia sans dosage et de façon préventive et un petit peu anarchique? Qu'est-ce que vous en pensez?
8: Vraiment, je voudrais d'abord dire que c'est d'abord une automédication.
1: Oui.
8: Et ça, ce n'est vraiment pas conseillé. La deuxième chose, c'est que c'est proscrit parce que il fait de la prévention alors qu'il va prendre des doses minimales. Donc, ce qui va faire que les parasites du paludisme vont se sensibiliser et puis après, il va se développer une chimiorésistance.
1: Oui, donc c'est vraiment dangereux. Voilà. C'est dangereux pour tout le monde, en fait. C'est dangereux pour lui, c'est dangereux pour la communauté des malades, pour les plus fragiles, parce qu'à la fin, on va plus... L'artémisia, le médicament qu'on donne, il contient... le principe actif de cette plante. Donc, c'est pas opposer plante et médicament, mais l'intérêt avec le médicament, vous allez pas me contredire, professeur Fofien-Guessant, c'est qu'on a les doses.
8: Oui, oui, exact. Et sur le plan traditionnel, ceux qui détiennent le savoir ont les doses, ils connaissent les doses. Mais quand un particulier le prend, il peut le prendre en deçà. S'il le prend au-delà, il risque aussi de bousiller son foie, ses reins. Donc ça, c'est vraiment un gros problème par rapport à la population qui s'auto-traite et qui n'a pas toujours recours aux spécialistes.
1: Et vous le disiez, on remercie en tout cas Fidèle. Hein. Si vous avez de la fièvre, Fidèle, vous allez au centre de santé, vous faites une goutte épaisse et vous allez voir un médecin. On rigole pas avec le paludisme, c'est beaucoup trop dangereux pour ça. Et vous, en conclusion, professeur Bra-Yvette Fofien-Guessant, quelques mots parce que le temps passe très vite. Faut faire attention, y compris quand on mange certaines choses du quotidien. Vous avez cité en préparant l'émission la goyave ou même le thé. Qu'est-ce que vous pouvez nous dire?
8: Merci. Je voulais vous dire, quand on veut prendre le thé, il faut le prendre en dehors du repas. Parce que il contient parfois pas tous les thés, mais un certain nombre de thés qui contiennent des tanins et qui peuvent complexer la protéine et d'autres éléments qu'on mange. Voilà. Donc il faut mieux prendre en dehors, en loin des repas.
1: Oui, on a bien
8: compris. Ce que je peux conseiller à tout le monde, c'est que vraiment il faut pas utiliser l'artémisia en automédication et il faut vraiment penser cela en prévention.
1: Voilà, on écoute les spécialistes, l'artémisia en tisane, on oublie quand on écoute Priorité Santé, c'est très important de le dire. Merci professeur Bra-Yvette Fofien-Guessant, j'aurais eu encore beaucoup de questions à vous poser, hélas le temps passe vite, c'est pareil avec vous. Alors toutes celles et ceux, Daniel Roussy-Truc, qui veulent en savoir plus, je les renvoie à votre livre « Mieux vivre grâce aux plantes après 50 ans », c'est chez Odile Jacob, et on va écouter tout de suite Marcus Gad et Tamal, Fruit and Flower, avant de parler santé et chaleur.

0: La chaleur, le quotidien géré en zone tropicale, plus au nord, des vagues de chaleur inédites qui constituent aussi de nouveaux défis en termes de santé, de bien-être. On en parle avec vous, professeur François Carré, bonjour.
1: Caroline.
0: Bonjour François Carré.
1: Oui, bonjour Caroline.
0: Alors, vous êtes cardiologue du sport, chercheur de la Fondation Cœur et Recherche, vulnérabilité particulière en fonction de l'état de santé, autrement dit, on n'est pas égaux face à la chaleur, professeur Carré. Alors, on s'adresse à beaucoup de gens qui vivent en milieu tropical, en milieu sahélien. Mais pour tout le monde, quand les chaleurs sont inhabituelles, particulièrement intenses, il peut y avoir des risques, en particulier risques du côté cardiovasculaire. Pour les gens qui ont des antécédents, on peut citer quelles pathologies en particulier ?
1: Alors, toutes les maladies chroniques représentent un risque majoré. Les autres populations qui peuvent être dans des situations difficiles sont les enfants de moins de 5 ans et puis les femmes enceintes, bien évidemment. Donc, les maladies cardiovasculaires sont au premier rang, bien évidemment, puisqu'on a un cœur fragile, mais globalement, tout ce qu'on appelle les comorbidités, l'hypertension artérielle, le diabète, quand on a trop de cholestérol, toutes ces pathologies présentent un risque accru quand on est exposé à la chaleur brutalement.
0: Professeur Carré, si on décrit le processus sur le cœur, comment ce muscle cardiaque est mobilisé, qu'est-ce qui se passe en cas de canicule, de forte chaleur? Comment le cœur est-il mis trop, on va dire, à contribution?
1: Ce qu'il faut bien retenir, c'est qu'on a une sorte de thermostat, hein, comme on peut avoir des thermostats dans les maisons. On a un thermostat qui est situé au niveau du cerveau. Donc, à partir du moment où ce thermostat est fait pour que notre température au niveau du corps reste aux alentours de 37 degrés. Dès qu'il va y avoir une variation vers le haut ou vers le bas, immédiatement le cerveau va lancer une alerte et à ce moment-là, l'organisme va mettre en place des systèmes de lutte contre la chaleur. Le premier système qu'il va y avoir, ça va être d'éliminer le plus possible la chaleur. Et pour éliminer la chaleur, le corps n'a qu'une solution, ça va être de diminuer la température de son liquide de refroidissement. Qu'est-ce que c'est que le liquide de refroidissement ? Pour le corps, c'est le sang. Mmh. Donc, ce que va faire l'organisme, c'est qu'il va ouvrir les vaisseaux qu'il y a sous la peau de façon maximale. Les vaisseaux vont s'ouvrir le plus possible pour qu'il y ait le plus de sang possible. On va imaginer qu'il va y avoir sous la peau des lacs sanguins, comme des lacs, et ces lacs vont bénéficier de refroidissement de la peau. Comment je refroidis la peau? En transpirant. Mmh. Mais ce n'est pas la transpiration proprement dite, ce n'est pas la sueur qui va me refroidir, ça va être l'évaporation de la sueur, c'est-à-dire le passage de la sueur de l'état liquide à un état gazeux, puisque quand on est dans un milieu sec et qu'il fait très chaud, on n'a pas l'impression qu'on transpire, mais en réalité on transpire, mais dès que la sueur apparaît, elle va être évaporée. Et c'est cette différence, passage de liquide à passage gazeux, qui diminue la température de la peau, donc qui refroidit le sang, et mon corps va pouvoir se refroidir.
0: Et ce qui est important de dire, vous qui êtes justement en tant que cardiologue, médecin du sport, un grand défenseur de l'activité physique, là par contre c'est vraiment une contre-indication quand il fait très très chaud, on se calme sur la course à pied dehors, sur l'exercice physique intense.
1: Alors exactement. Il faut pas non plus tomber dans le... Il y a deux situations. Il y a eu des situations de chaleur, de vagues de chaleur, comme vous avez dit tout à l'heure, qui arrivent brutalement. Si jamais on est, par exemple, si je prends à 25 degrés et qu'on va passer de 25 degrés à 35 en une journée, c'est pas la solution. Il faut s'abstenir de faire des activités physiques, même modérées quand on est un petit peu fragile. Quand on est en bonne santé, on peut faire des activités physiques modérées. Je précise que c'est qu'une activité physique modérée, c'est très simple. C'est une activité physique où je vais avoir mon cœur qui bat plus vite, où je vais avoir une gêne pour chanter. Je ne veux pas pouvoir chanter pendant que je fais l'activité physique. Par contre, je peux parler. Marcher un peu vite quand on est en retard à un rendez-vous, par exemple.
0: Donc là, ce sont des signes auxquels il faut être extrêmement attentif pour se protéger d'un éventuel accident en cas de forte chaleur. On l'a bien compris, quand on a un problème cardiaque, on fait particulièrement attention. Et quand la température monte d'un coup, où que l'on se trouve sur la planète, là aussi, on ralentit. Un grand merci, professeur François Carré. Demain, nous allons parler des TOC, des troubles obsessionnels compulsifs. Le rendez-vous avec Priorité Santé, ce sera à 9h10, temps universel. D'ici là, surtout, portez-vous bien et restez au frais si c'est possible.
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0: Emmanuel Bastide, vous êtes avec nous et on va vous retrouver pour l'émission dans 10 minutes.
3: Bonjour.
0: 8 milliards de voisins, bonjour.
3: Bonjour Caroline, bonjour à tous les voisins et voisines. Et bien aujourd'hui, nous allons dresser le bilan de l'expérimentation Territoire zéro chômeur de longue durée en France. Et nous verrons aussi comment ce programme très original inspire d'autres pays et surtout comment il pose la question du droit à l'emploi pour tous et partout dans le monde.
0: À tout à l'heure Emmanuel.
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0: Merci de rester avec nous à l'écoute de RFI, les midis à Paris, 10h en temps universel. Et le journal, c'est tout de suite avec vous, Simon Marseille, bonjour.
6: Bonjour Caroline et bonjour à tous. À la une de votre journal, donc la Coupe du Monde de football, ça casse pour l'Allemagne et les Pays-Bas, ça passe pour le Paraguay et le Maroc. Retour dans une poignée de secondes sur la qualification exceptionnelle des Lions de l'Atlas. Dans le reste de l'actualité, des réunions au contour encore flou prévues cette semaine entre l'Iran et les États-Unis. Et des délégations sont attendues au Qatar dès ce mardi. Près de 420 drones ukrainiens abattus dans le ciel russe la nuit dernière. La guerre en Ukraine qui embarrasse le président biélorusse Alexandre Loukachenko, pris en étau entre son allié Moscou et l'Occident. Enfin, reportage en fin de journal dans une chambre funéraire saturée en France. Conséquence de la canicule meurtrière qui a étouffé le pays pendant 10 jours. Et d'abord le Maroc, donc, qui valide son ticket pour les huitièmes de finale de la Coupe du Monde de football. Les Lions de l'Atlas, vainqueurs des Pays-Bas, à l'issue d'une séance de tir au but irrespirable. Gwendolina Duval pour RFI. Vous étiez dans les tribunes du stade de Monterrey, dans le nord du Mexique.
7: Dès le début, les Marocains connaissent l'enjeu. Ils y croient dans un stade qui vibre majoritairement pour les Lions de l'Atlas.
8: Les Mexicains supportent les Marocains. C'est pour ça qu'on est frères.
9: On a confiance dans notre équipe. On a de bons joueurs. Le Maroc doit garder sa concentration.
7: Concentrés, les Marocains le sont. Dans une première mi-temps tendue, l'équipe tente des percées dans un jeu très fermé.
10: C'est stressant, mais on va gagner.
11: Inch'Allah, oui, j'espère, c'est intense.
12: On a eu quelques occasions, mais bon, c'est la Hollande. Hein. Ben, il faut juste marquer. Hein. Espérons qu'on va le faire.
7: Mais ce sont les Pays-Bas qui ouvrent le score et mènent jusqu'au soulagement des Marocains, l'égalisation au temps additionnel.
13: Bon, c'est un mélange de sentiments là. Mais maintenant, on va gagner, on est sûr.
7: Mais le suspense se prolonge jusqu'à la fin des tirs au but et met les nerfs des supporters à vif.
14: C'est de la folie, ces tirs au but, ils vont nous rendre fous.
7: Puis c'est l'explosion de joie.
14: Mais je suis dans les nuages, moi.
15: C'est vraiment extraordinaire.
14: C'est incroyable ce qu'on vit. Et on mérite cette victoire.
7: Une victoire que les supporters marocains promettent de fêter au Mexique. Gwendolina Duval, Monterrey, RFI.
6: Et le Maroc qui affrontera le Canada samedi prochain en huitième de finale. À retenir également la surprise, l'Allemagne sortie de la compétition par une équipe paraguayenne héroïque au tir au but également. La suite, c'est la Côte d'Ivoire de Yann Diomandé qui affronte la Norvège menée par Erling Haaland. Coup d'envoi 17h TU et puis notez cet autre rendez-vous 21h TU France-Suède. Les hostilités sur pause entre l'Iran et les États-Unis. Une réunion est prévue entre les deux parties ce mardi au Qatar, selon le président américain. Téhéran balaye l'idée de négociations directes et parle de rencontres techniques. Les émissaires américains Steve Witkoff et Jared Kushner seront autour de la table, d'après la porte-parole de la Maison Blanche. Je rappelle qu'en dépit du protocole d'accord signé il y a deux semaines, les deux pays ont repris les attaques la semaine dernière. Les États-Unis bombardant Téhéran et l'Iran en ciblant ses voisins du Golfe. Plus de 1700 morts au Venezuela, bilan actualisé du double séisme qui a secoué le pays il y a 5 jours. Environ 50 000 personnes restent introuvables d'après les Nations Unies. L'armée américaine qui a déployé 130 marines a annoncé hier que le port de la Guayra, l'épicentre, pouvait désormais accueillir l'aide humanitaire. 419 drones ukrainiens abattus dans le ciel russe la nuit dernière. Ils ont notamment survolé la région de Moscou où un bébé de 6 mois a été tué selon les autorités locales. Le président ukrainien affirme que les attaques ont touché un centre de communication. Volodymyr Zelensky, qui par ailleurs multiplie les coups de menton en direction du président biélorusse, allié de Moscou. Position inconfortable qui pousse Alexandre Loukachenko à jouer un numéro d'équilibriste. L'objectif, Daniel Valo, ne pas fâcher l'Occident tout en montrant patte blanche auprès de Moscou et de Pékin.
16: Ménager son allié russe sans s'impliquer outre mesure dans le conflit avec l'Ukraine, c'est l'équation pour le moins délicate que doit résoudre le président biélorusse. Or, selon des informations du Wall Street Journal, la Russie accroît la pression sur la Biélorussie pour qu'elle s'engage davantage à ses côtés, sans aller jusqu'à déployer des troupes en Ukraine, mais en autorisant par exemple des attaques de drones russes depuis son territoire ou en menant des opérations hybrides. Parallèlement, Alexandre Loukachenko fait face à des pressions inédites de la part de l'Ukraine, Volodymyr Zelensky l'ayant menacé de représailles militaires pour le forcer à désactiver des antennes relais servant à l'armée russe. L'équation est d'autant plus compliquée à résoudre qu'un troisième élément est venu s'y ajouter, la position américaine qui a beaucoup évolué avec le retour de Donald Trump à la Maison-Blanche. Le président américain a en effet levé certaines sanctions sur la Biélorussie en échange de la libération de prisonniers politiques, un processus balbutiant de normalisation avec Washington souhaité par Loukachenko pour ne pas rester dans une situation de dépendance totale vis-à-vis de Moscou.
6: Les précisions de Daniel Valo. L'ONG Ensemble contre la peine de mort plante son drapeau à Paris ce mardi pour 3 jours. 9e congrès mondial contre la peine capitale sur fond de résurgence des exécutions dans plusieurs pays. 47 à travers le monde l'appliquent encore. Les États-Unis notamment, où le nombre d'exécutions a presque doublé l'an passé avec 47 exécutions enregistrées. Daniel Gwin, un Afro-Américain condamné à tort, a passé près de 30 ans dans le couloir de la mort en Pennsylvanie avant d'être libéré en 2024. Il a échappé à la peine capitale. Écoutez.
17: I was a victim and a target.
18: J'ai été pris pour cible à cause de ma couleur de peau. J'étais jeune, j'avais 24 ans, je ne connaissais pas la loi et ce système m'a écrasé. J'ai été condamné à mort et placé à l'isolement pendant 28 ans. Je n'ai reçu aucune indemnisation, aucune excuse, même pas un ticket de bus pour rentrer chez moi. Parce que les autorités, le gouvernement, ne veulent pas reconnaître qu'ils se sont trompés, ou même qu'ils ont fait ça intentionnellement. Car jusqu'à aujourd'hui, je ne sais même pas comment je suis devenu suspect dans cette affaire.
19: Qu'est-ce que vous voudriez dire à des gens qui soutiennent encore la peine de mort pour les convaincre ?
18: Je leur dirais que la peine de mort ne fonctionne pas. Elle n'a pas d'effet dissuasif sur la criminalité. Au contraire, il y a toujours des gens qui commettent des meurtres. Et il existe une manière plus humaine de punir quelqu'un pour un crime qu'il a commis.
6: Daniel Gwin, innocent, condamné, rescapé de la peine de mort. Témoignage recueilli par Justine Fontaine. Nous voulons que le monde voie l'Espagne comme un pays qui garantit les droits humains. Déclaration signée du Premier ministre Pedro Sanchez. Il annonce le chiffre d'1 million de demandes de régularisation déposées dans son pays par des étrangers en situation irrégulière. Ce mardi marque le dernier jour possible pour remplir son dossier dans le cadre d'un plan massif du gouvernement socialiste. test lancé mi-avril. En Europe, le thermomètre affiche ce mardi 35 degrés pour 95 millions de personnes. Pas en France, en revanche, où l'on respire enfin. Après 10 jours de chaleur écrasante, plus que 2 départements du sud du pays sont en vigilance orange canicule à 7 heures, le Var et les Alpes-Maritimes. Bilan provisoire, je dis bien provisoire, 1000 décès supplémentaires par rapport au mois précédent. Conséquence, toute la chaîne du funéraire est grippée en Île-de-France. Les chambres froides de la région sont saturées. Oriane Gendreau, c'est le cas au funérarium international d'Orly, c'est dans le sud de Paris.
20: Le funérarium va bientôt fermer, mais le téléphone ne cesse de sonner. Florent Poupeville, un des employés, explique qu'ils sont constamment sollicités depuis vendredi.
21: Normalement, on tourne à une cinquantaine, soixantaine de défunts par mois. Là, c'est simple, depuis cette vague de chaleur, on a multiplié par deux. Parce que les autres funérariums sont pris, donc forcément, au fur et à mesure, ils vont de plus en plus loin jusqu'à trouver une place de libre.
20: La région d'Île-de-France est particulièrement touchée par ces décès. Ce week-end, le funérarium a refusé plus d'une centaine de corps.
21: Tout le monde refuse parce qu'on ne peut pas, d'un point de vue légal, et d'un point de vue décence vis-à-vis des familles, on ne peut plus les accepter.
20: Et ils viennent quoi, c'est quoi ?
21: Pour l'instant, ils sont dans l'attente, c'est ça le problème. Alors après, du coup, il existe des solutions un petit peu alternatives. Soit les hôpitaux finalement dépannent, les gardent plus longtemps que prévu. Il y a aussi également après une solution annexe qui se veut, c'est sur des tables réfrigérées. Mais ça reste de l'attente.
20: Pour soulager les funérariums, Pascal Caton, le président de la Fédération nationale du funéraire, se tourne lui du côté des crématoriums.
22: Commencer les crémations plutôt que ce qu'on fait habituellement, ouvrir 6 jours sur 7, qu'on puisse toutes les semaines avoir une vingtaine, trentaine de crémations supplémentaires afin d'éviter qu'il y ait trop de défunts qui reposent dans les chambres funéraires qui nous empêcheraient de pouvoir en accueillir d'autres.
20: Faute de solution, une morgue temporaire pourrait être installée dans le marché international de Rungis.
6: Le reportage d'Oriane Gendreau du service France d'RFI. C'est la fin de ce journal. Le prochain rendez-vous d'information, c'est dans moins d'une heure. Tout de suite, vous avez rendez-vous avec Emmanuel Bastide pour 8 milliards de voisins. Bonjour Emmanuel.
23: Bonjour Simon. Mon prochain journal dans 50 minutes sur RFI, chez 8 milliards de voisins. On va parler du chômage de longue durée en France et ailleurs.
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23: Bonjour, bienvenue, 8 milliards de voisins et de voisines. Aujourd'hui, nous nous intéressons au chômage de longue durée. Les chômeurs de longue durée représentent près d'un demi-million de personnes en France. Pour sortir de la précarité des personnes qui sont privées d'emploi, une expérience originale s'est mise en place il y a 10 ans, intitulée « Territoire zéro chômeur de longue durée ». Le principe, c'est de convertir les prestations sociales, que ce soit les allocations chômage, le RSA, en revenus d'activité grâce à des entreprises à but d'emploi financées par les deniers publics. Plus de 4000 personnes sont en CDI grâce à ce programme. La pérennisation définitive de cette expérimentation, qui a été très très évaluée, a été votée à l'unanimité par les députés de l'Assemblée nationale en janvier dernier, mais le Sénat a bloqué le vote du texte. Et pourtant, à l'étranger, des pays comme la Belgique, les Pays-Bas, l'Italie, l'Autriche, l'Allemagne ou encore même l'Afrique du Sud se sont inspiré de cette expérience qui pose de multiples questions sur le droit à l'emploi pour tous dans un contexte annoncé de chômage massif avec l'arrivée de l'intelligence artificielle. Alors on va évidemment discuter de cette expérimentation, comment elle fonctionne concrètement avec nos invités. Florence Janicatrice, bonjour.
28: Bonjour.
23: Vous êtes économiste, chercheuse, coordinatrice du réseau de recherche sur les expérimentations sociales et territoriales au sein du CNRS. Denis Prost, bonjour.
29: Bonjour.
23: Vous êtes vice-président de l'association Territoire Zéro Chômeur de longue durée. On verra également comment le droit au travail des plus pauvres en Inde, dans l'Inde rurale, fait l'objet d'un débat très politique à l'heure actuelle, avec notre correspondant à New Delhi, Abdoulaye Rali, où la loi nationale Mahatma Gandhi sur la garantie d'emploi rural est justement en train d'être réformée. Et puis en fin d'émission, la chronique « Il y a débat » de Thibaut Matta chez 8 milliards de voisins. Aujourd'hui, gros plan sur les capacités prédictives prédictive de l'IA, peut-elle nous prédire qui sera le vainqueur de la Coupe du Monde le 19 juillet prochain?
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1: Et de voisines.
2: 8 milliards de voisins. 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
23: Denis Prost, est-ce que vous pourriez déjà, en tant que vice-président de l'association Territoire Zéro Chômeur de longue durée, nous raconter en quelques mots la genèse de cette expérimentation qui a démarré en France?
3: Alors, cette expérience...
23: Denis Prost, est-ce que vous pourriez déjà, en tant que vice-président de l'association Territoire Zéro Chômeur de longue durée, nous raconter en quelques mots la genèse de cette expérimentation qui a démarré

0: En fait, déjà, il faut reconnaître que dans l'expérimentation qui est en cours, on n'est pas reparti de la catégorie administrative des chômeurs de longue durée au sens de la statistique qui permet de dire qu'il y a plus d'un demi-million de personnes qui sont au chômage de longue durée, donc au chômage depuis plus d'un an. Au fond, on retient, et ce sont les promoteurs du projet et les acteurs du territoire qui l'ont déployé comme ça, on retient l'idée de personnes privées d'emploi. Et donc PPDE, si vous voulez, personnes privées d'emploi. Et c'est sur les territoires que se discute si quelle personne est éligible, peut rentrer dans l'expérimentation. Mais en règle générale, évidemment, ce sont des personnes qui ont soit une trajectoire extrêmement chaotique, c'est-à-dire qu'ils ont cumulé des petits emplois, puis ensuite reparti au chômage, etc., avec beaucoup de durée déterminée, et de l'intérim, et tout cette précarité un peu dans le travail. Et puis, vous avez aussi des personnes qui sont éloignées depuis très longtemps de l'emploi. Et on a aussi dans certaines expérimentations, des personnes qui n'ont finalement jamais travaillé. Je pense par exemple à des femmes qui ont été inactives au sens statistique du terme, c'est-à-dire qu'elles se sont occupées pendant des années des tâches ménagères et de leurs enfants, et qui, voyant l'expérimentation se déployer sur leur territoire, se disent « mais ça peut être une manière pour moi de m'insérer dans mon territoire par l'emploi finalement et par le travail ». Et donc la notion dans l'expérimentation, bien plus large que celle simplement administrative de chômeurs de longue durée.
1: Ce ne sont pas forcément des gens qui sont toujours inscrits au chômage. Cette expérimentation, elle est née il y a 10 ans, avec ATD Quart Monde, hein, qui a monté l'association Territoire Zéro Chômeur de Longue Durée, et dans un but vraiment d'éradication de l'extrême pauvreté.
0: Alors, en effet, je pense que c'est à la fois la vertu, ce qui a séduit les parlementaires, mais aussi peut-être une des limites du projet, d'avoir voulu considérer que peut-être on pourrait éradiquer l'ensemble du chômage de longue durée et de toute la précarité du travail. Parce que, évidemment, c'est un projet extrêmement ambitieux, et dans les faits, c'est quand même plus compliqué que ça. Mais n'empêche, en effet, l'expérimentation, elle a été d'abord portée par une association, et c'est d'ailleurs très original qu'un projet qui donne lieu à un texte parlementaire et à une loi, finalement, ait été au départ porté par un collectif citoyen, quoi. Et là, il faut reconnaître toute la force de conviction d'ATD Quart Monde, qui s'est aussi allié à un grand consortium d'associations, hein, puisque à côté d'ATD, vous avez le Secours Populaire, le Secours Catholique, vous avez la FNARS, enfin des tas d'associations qui se sont engagées à ses côtés pour faire porter la loi et pour la faire voter à l'unanimité des deux chambres dès 2016. Et ça veut dire aussi, c'est mon dernier mot, mais ça veut dire aussi que c'est une expérimentation. Il n'y a pas d'expérimentation de politique publique qui a été aussi longue que celle-ci. Oui. C'est deux lois, une en 2016, une en 2021, pour essayer d'expérimenter une fois sur 10 territoires, une autre fois sur 75 territoires à peu près.
1: Et des évaluations multiples. Revenons rapidement sur le fonctionnement. Denis Prost, on vous a retrouvé. Donc le principe, oui, c'est de convertir les prestations sociales, allocations chômage, RSA, etc., en revenus d'activité. Ça veut dire qu'on a une centaine d'entreprises à but d'emploi qui sont financées par l'État. Donc, ce ne sont pas des entreprises comme les autres, hein. Et d'ailleurs, elles ne sélectionnent pas les gens qui vont travailler dans ces entreprises. C'est ça, en fait. On peut dire ça comme ça?
2: Oui, c'est exactement ça. Et ça, c'est du jamais vu, hein. C'est quelque chose d'extraordinaire et de vraiment difficile pour les entreprises. C'est de ne pas choisir ses salariés, oui, c'est-à-dire qu'on
1: ne recrute pas,
2: on lui présente des personnes et l'entreprise doit embaucher ces personnes. Ça veut dire pas juste leur faire un contrat de travail, mais trouver une activité qu'elles vont pouvoir réaliser, qui va être adaptée à leur état de santé, parce qu'on a à peu près un quart des personnes qui sont en situation de handicap, qui va être adaptée à leur capacité. Tout le monde ne peut pas faire la même chose, tout le monde n'a pas les mêmes savoir-faire. Donc c'est vraiment un défi complètement inédit. Mais la grande force de ce projet, c'est vraiment, à travers cette embauche sans sélection, de donner du travail à tout le monde. Quoi.
1: Le principe de ces entreprises, c'est qu'elles ne doivent pas concurrencer l'économie de marché. Ça veut dire que ces personnes peuvent occuper quel genre d'emploi?
2: Ça peut être n'importe quel emploi, du moment que localement, aucune entreprise ne réalise cette activité. Donc il y a un comité localement, qui vérifie, qui est chargé de s'assurer que ça ne fait pas concurrence. Par exemple, quand on ouvre une recyclerie, recyclerie en fait, donc on vend des objets de seconde main, c'est très rarement suffisamment rentable pour qu'une entreprise le fasse, parce que ça rapporte pas assez par rapport au salaire qu'il faut payer aux personnes

0: personnes qui font vivre cette recyclerie. Nous, grâce à ce financement de l'État qui paye une partie du coût des emplois, pas tout le coût, mais une partie du coût, on a besoin de gagner moins d'argent et donc on peut se permettre de développer des activités qui sont ce qu'on pourrait appeler semi-rentables, qui ne sont pas assez rentables pour que les entreprises classiques les prennent, mais qui, pour nous, sont possibles à mettre en œuvre parce qu'on a ce financement de l'État. Donc ça, c'est vraiment typiquement
1: ce genre d'activité.
0: Et évidemment,
1: ça apporte un service à la société. Hein.
2: Oui, mais je voudrais revenir sur la question...
0: C'est beaucoup, il y a cette notion d'utilité territoriale, c'est-à-dire c'est vraiment être utile au territoire, dans son ensemble, les habitants, les entreprises, la collectivité. On cherche des activités vraiment utiles.
2: Je voudrais revenir un tout petit peu sur la question de la non-concurrence, parce que c'est vrai que ça a été brandi comme un chiffon rouge par toutes celles et ceux qui voulaient s'opposer au déploiement de ce projet sur les territoires, en disant, oh là là, ça va être des entreprises subventionnées par l'État, et donc elles vont porter offense au capitalisme et au marché libéral. En fait, c'était un fantasme, parce que ce qu'on voit au bout de 10 ans d'expérimentation, c'est qu'il y a aucune entreprise privée lucrative qui, de près ou de loin, même s'intéresse au projet. Et donc, en revanche, il peut y avoir une suspicion de concurrence possible avec les entreprises de l'insertion par l'activité économique, qui sont pour certaines très fébriles certains territoires, parce que c'est un peu le même public, c'est un peu les mêmes projets d'insertion, etc. Même si je continue de penser que territoire zéro chômeur de longue durée, c'est autre chose. Et puis, il ne faut pas non plus que ça concurrence les emplois publics du territoire, municipaux, c'est-à-dire que quand vous déployez des activités autour de l'entretien des espaces verts, du nettoyage des rues, bah parfois ça peut être aussi des activités qui étaient auparavant faites par les entreprises.
3: Alors, bien sûr, il y a des partenariats avec les collectivités locales, hein, ça peut être les mairies, les départements, les régions, on va en parler, vous restez avec nous, on va détailler le bilan de cette expérience très originale et surtout comment d'autres pays s'en sont inspirés. Nous verrons aussi comment le débat sur le droit à l'emploi rural en Inde mobilise la presse. Voici tout de suite la chanson Boss de Meryl et Loujou chez 8 milliards de voisins. 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

0: Vous écoutez RFI, nous sommes en direct chez 8 milliards de voisins. On s'intéresse au chômage de longue durée aujourd'hui. 1,5 million de personnes en France, hein, quand même, au chômage depuis plus d'un an. Et surtout, on s'intéresse à cette expérimentation originale qui s'est mise en place il y a 10 ans. Territoire zéro chômeur de longue durée. Le principe, c'est de convertir les prestations sociales, allocations chômage, etc. en revenus d'activité avec des entreprises qui proposent des emplois, qui sont financés par les deniers publics. Alors, le bilan, on en discute avec vous, Denis Prost, vice-président de l'association Territoire Zéro Chômeur de Longue Durée en France, et Florence Janicatrice, économiste. Le bilan, en 10 ans, on a plus de 4000 emplois créés qui sont rémunérés au SMIC. Évidemment, versus 1,5 million de chômeurs de longue durée en France, on se dit, bon, il y a un bilan positif, encore que, il faut voir aussi sur quoi on se met d'accord en termes de positif. Mais surtout, on se dit, c'est une goutte d'eau, cette expérimentation, Denis Prost.
1: Bah, c'est une goutte d'eau, ça, je dirais, c'est assez logique parce qu'on expérimente, donc on est juste sur quelques territoires. Avant de généraliser, il fallait s'assurer que ça marche bien. Donc, c'est logique pour une expérimentation, là, que ça touche peu de personnes. Après, le bilan, globalement, ce qui en ressort, c'est d'une part que ce projet, il a une vraie utilité parce que 75% des personnes qu'on a embauchées seraient encore au chômage si il n'y avait pas ce projet. Deuxièmement, que c'est un projet qui développe vraiment des services nouveaux sur les territoires, donc qui améliore la qualité de vie sur le territoire. On a 40% de nos activités autour de la transition écologique, donc ça veut dire qu'on améliore la qualité environnementale. Et troisième bilan, c'est que ça coûte très peu cher. C'est-à-dire, si on fait le bilan entre ce que ça coûte et ce que ça rapporte, puisque quand les personnes travaillent, elles ne touchent plus certaines allocations, etc., on est à peut-être 10 000 euros par emploi, ce qui est très peu par rapport à bien d'autres politiques.
0: On va en reparler du coup, mais vous avez dit, ça améliore la qualité de vie des territoires. De quelle manière, en fait ?
1: Là, quand vous avez, par exemple, une petite épicerie ambulante qui passe dans la campagne, voire souvent c'est des personnes âgées hein, qui sont toutes seules chez elles toute la semaine, et puis elles ont cette petite épicerie, il y a une vraie dimension lien social en fait, les gens ils sont juste contents d'avoir l'épicerie qui vient, avec qui ils peuvent l'épicière avec qui ils peuvent parler, les personnes âgées qui sont toutes seules chez elles et à qui on propose de se retrouver dans certains quartiers autour d'activités pour se rencontrer, etc., alors qu'elles sortaient pas de chez elles, c'est un vrai plus en termes de qualité de vie, et puis c'est des personnes qui peut-être seront moins vite dépendantes parce qu'on les maintient aussi actives.
0: Voilà, Florence Janicatrice, en tant qu'économiste, ce qu'il faut bien souligner, c'est que ces personnes qui sont au chômage de longue durée, parfois depuis des années, qui étaient parfois étiquetées comme inemployables, hein, se retrouvent avec un CDI. Ça change tout aussi dans la façon de se construire une vie, en fait, un avenir.
2: Absolument. En fait, la question du bilan, elle est compliquée à mener parce que c'est un projet avec plein de projets, plein de sous-projets. C'est-à-dire, on peut l'envisager sous l'angle de, en effet, c'était des personnes privées d'emploi durablement, qui étaient dans une instabilité et dans une difficulté à se projeter dans le temps et dans l'avenir. Et décrocher un CDI, c'est à la fois une perspective d'intégration pour elles sur le marché du travail de manière durable, et c'est aussi souvent une fierté par rapport aux proches, etc. Donc il y a vraiment de ce point de vue-là un effet indéniable de l'expérimentation. Il y a aussi des effets tout à fait indéniables dans les politiques d'aller vers, c'est-à-dire on va aller chercher les personnes qui sont le plus éloignées de l'emploi et on regarde pas simplement celles qui tapent à France Travail d'une certaine manière.
0: Et donc ce sont les plus difficiles à réinsérer.
2: Absolument. Vraiment, je pense que là, de ce point de vue-là, comme avec les chantiers d'insertion, il y a des publics un peu particuliers qui sont ciblés. Et puis en termes d'estime de soi, de lien social, de développement peut-être local, d'activité, c'est tout à fait favorable. Mais il faut reconnaître aussi que le bilan, moi je suis un peu plus nuancée, mais j'ai pas non plus le même, je pars pas du même niveau que Denis Prost. Je suis un peu plus nuancée parce qu'en fait le projet, à force d'avoir voulu montrer qu'il marchait, eh bien il a eu tendance à se dénaturer en partie. C'est-à-dire que tout à l'heure vous disiez un truc très important, à savoir que les entreprises à but d'emploi ne recrutent pas, mais elles embauchent. Et embaucher, ça veut dire je prends tout le monde selon un peu son entrée dans une liste d'attente. Et aujourd'hui, les entreprises à but d'emploi, on attend tellement d'elles qu'elles fassent du chiffre d'affaires, qu'elles vont sélectionner les publics qui sont le plus facilement employables.
0: Et donc on s'éloigne de l'utopie initiale du projet
2: sur ce point-là. Et en effet, finalement, on laisse un peu de côté celles qui sont le plus inemployables. Alors pas partout, évidemment, mais c'est souvent ça quand même. Et puis, on part de moins en moins des souhaits des personnes parce que, encore une fois, comme il faut aussi faire du chiffre d'affaires, eh bien, on va essayer de, par exemple, d'être sur des emplois de sous-traitance des entreprises ou des sous-traitances même de l'insertion par l'activité économique. Et donc, on n'est plus du tout dans l'utopie émancipateur du projet initial. Alors, c'est intéressant d'avoir 4000 personnes qui sont sorties du chômage de longue durée, en effet, et qui le seraient restées si elles n'étaient pas entrées dans ce dispositif. Mais on est quand même très, très loin de l'utopie. Personne n'est inemployable. Ce n'est pas l'emploi, ce n'est pas l'activité qui manque et ça se fait sans coup, quoi.
0: Denis Prost, est-ce que c'est aussi cette pression permanente parce que le coût économique est tout de même jugé élevé pour un État très endetté? Il n'y a pas de consensus total d'ailleurs sur le coût exact. Si on regarde un chômeur de longue durée, il coûte entre 23 000, 24 000 euros par personne et par an. Là, finalement, combien, quand vous nous disiez, si on prend tout en compte, le coût de cette expérimentation territoire zéro chômeur est pas si élevé que cela. Vous pouvez nous redonner quelques éléments?
1: Oui, alors ça a été évalué par le comité scientifique qui a été chargé justement d'évaluer l'expérimentation en 2025. Quand on fait tous les calculs, on va dire, on arrive autour de 10 000 euros maximum de coût de l'emploi, sachant que là, on compte juste les allocations économisées. Mais quand vous reprenez un travail, vous êtes souvent en meilleure santé. Nous, on l'a vraiment vu. Des personnes qui prenaient, par exemple, des antidépresseurs qui n'allaient pas du tout bien moralement.
0: Donc, des économies de dépenses de santé.
1: Qui n'ont plus besoin d'en prendre. Donc, la santé s'améliore. Vos enfants vont mieux. Donc, souvent, c'est un parcours scolaire meilleur. C'est moins de recours à des éducateurs, etc. Voilà. Donc, il y a plein d'économies qui sont faites qui n'ont pas été comptées. Et c'est pour ça
0: quand on est en emploi, on génère aussi forcément de nouvelles recettes pour l'État, que ce soit des cotisations sociales, des impôts, oui. Et puis on consomme aussi.
1: Oui, il y a tout ça. C'est pour ça que nous, on est persuadés que ce qui a été évalué par ce comité scientifique, ce n'est qu'une partie et qu'il reste beaucoup à compter pour vraiment mesurer tous les impacts financiers positifs du projet. Et si on se projette à long terme, même à l'échelle d'une génération, il y a des études anglo-saxonnes qui ont été faites. On sait qu'à l'échelle d'une génération, la pauvreté, c'est un manque énorme en termes de produit intérieur brut pour le pays. Et le produit intérieur brut, derrière, c'est des recettes aussi pour les caisses publiques. Donc voilà, on sait que c'est un investissement. Enfin, nous, on est convaincus à TD Quart-Monde parce qu'on côtoie les personnes très pauvres. On voit à quel point le chômage de longue durée, ça détruit les personnes. On est convaincus qu'à long terme, c'est au moins neutre, voire bénéficiaire pour les finances publiques.
0: Mais voilà, Florence Janicatrice, pourquoi ce type d'expérimentation a fait l'objet de multiples évaluations depuis 10 ans? Il y a la Cour des comptes, il y a le comité scientifique, alors qu'on a d'autres programmes d'aide aux entreprises qui font l'objet de beaucoup moins d'évaluations.
2: Mais ça a fait l'objet d'évaluations qui ont même amené Laurent Grandguillaume à dire que c'était le dispositif expérimental le plus évalué de toutes les expérimentations qui existent. Moi, je pense que c'est pour son caractère très disruptif, c'est-à-dire il est vraiment complètement orthogonal, différent de toute notre manière de penser le marché du travail, même dans certaines de vos questions. Je trouve que on reste très dans une manière de se dire les gens ils sont au chômage, il faut qu'ils se réinsèrent et qu'ils se réinsèrent par le travail, et l'idée de dire personne n'est inemployable, ce n'est pas l'argent qui manque et il y a des tas d'activités qui pour l'instant ne sont pas réalisées, c'est très disruptif d'une certaine manière, et donc ça gêne un certain nombre de personnes conventionnelles qui préféraient que ça marche pas,
0: et surtout qui ressortent le logiciel des critiques sur l'assistanat. On sort d'un assistanat, aide sociale, etc. Certes, du coup on ne touche plus ces prestations sociales si on est en emploi, mais finalement pour retomber dans une autre forme d'assistanat, c'est ce que peuvent éventuellement émettre les critiques.
2: Absolument, mais en même temps les critiques elles étaient infondées à l'origine du projet, parce que le projet c'était vraiment de faire du travail quelque chose d'émancipateur, c'est-à-dire où les personnes étaient véritablement acteurs du projet. Quand je parle des personnes, c'est les chômeurs de longue durée, les personnes privées d'emploi, faire d'elles des acteurs du projet. Maintenant, moi je pense, hein, et c'est vraiment quelque chose avec lequel on n'est pas tout à fait d'accord, Denis Prost et moi, c'est que il y a quand même eu un péché originel du projet d'avoir voulu annoncer d'emblée que ça serait un projet avec une forme de neutralité comptable. Pour deux raisons. D'abord parce que, du coup, sur certains territoires, il y a eu des malentendus. Certaines des collectivités locales, les départements, les municipalités disent, si c'est sans coût, pourquoi est-ce qu'on me demande de mettre au pot? Et deuxièmement, une fois passé ce malentendu, moi, je considère, même si sur le fond, je suis absolument philosophiquement d'accord avec Denis Prost, moi, je considère véritablement que pour ces personnes qui sont privées très durablement d'emploi, ce n'est pas à elles de faire la preuve que ça ne coûte rien d'une certaine manière, et c'est à la société à accepter que ces
0: personnes... Que la lutte contre l'extrême pauvreté coûte forcément de l'argent.
2: Ça a un coût public.
0: Quelle reconnaissance à l'international, Denis Prost ?
1: La reconnaissance, elle est forte. Alors, c'est vrai que la France a été pionnière. On a eu ensuite la Belgique qui s'y est intéressée, donc il y a un projet qui est en cours en Wallonie. Il y a l'Union européenne qui a mis en place un budget pour soutenir des nouvelles expérimentations dans différents pays. Donc il y a des expérimentations que vous avez citées tout à l'heure, les pays Italie, Autriche, Allemagne, etc.
0: On a 4 millions de chômeurs de longue durée dans l'Union européenne, donc il y a quand même un petit enjeu.
1: Je nuance juste un petit peu, parce que quand on dit 5 000, par exemple 500 000 chômeurs de longue durée, ça c'est des chiffres INSEE, on est très loin du compte. Nous, on estime plutôt à 4 millions 2 de personnes qui potentiellement sont privées durablement d'emploi, parce qu'on a des personnes qui sont en radar, parce que voilà, il y a plein de situations différentes. Et donc, à l'échelle de l'Union européenne,
0: c'est pareil. Ils ne sont pas du tout inscrites comme demandeurs d'emploi.
1: Pardon ?
0: Qui ne sont évidemment pas inscrites comme demandeurs d'emploi.
1: Oui, voilà, c'est ça. C'est qu'on a, tout ce qu'on appelle les invisibles, ou les personnes qui disent plutôt « Nous, on est visibles, mais les gens ne nous voient pas. » C'est pas qu'on est invisible. Mais voilà.
0: Quels enseignements, le fait que ça intéresse d'autres pays, et y compris à l'échelle des institutions européennes, quels enseignements en tirent les pouvoirs publics français ?
1: On aimerait qu'ils en tirent comme enseignement que la France est vraiment à la pointe de la lutte contre le chômage de longue durée, et donc c'est un projet qui mériterait vraiment d'être soutenu, amplifié. Aujourd'hui, on ne peut pas dire que le projet soit suffisamment porté. On a dû lutter en 2026 pour avoir juste les moyens de maintenir les emplois qui existaient, et on a eu très peu de marge financière pour embaucher de nouvelles personnes, alors qu'il y a plein de gens qui attendent du travail sur ces territoires expérimentaux. Donc on souhaiterait que le gouvernement soit plus fier de d'être pionnier de cette innovation, et qu'il la porte beaucoup plus fortement.
0: Ça veut dire, Florence Jani-Catrice, que finalement, malgré la reconnaissance à l'international, il y a toujours cette fragilité qui met en péril en fait le projet et le bilan positif.
2: Oui, enfin, il y a des initiatives à l'international. Ça ne veut pas dire qu'il y a une reconnaissance non plus universelle du projet, mais c'est vrai qu'il y a des penseurs. Je pense à Tcherneva aux États-Unis, qui a été vraiment le fer de lance de cette multiplication d'initiatives un peu partout dans le monde. Et chaque expérimentation, que ce soit en Inde, au Pakistan, en Belgique ou ailleurs, a ses spécificités en fait. Maintenant, moi, je continue de penser, parce que j'observe aussi des tas de projets utopiques partout dans le monde, que sous le capitalisme, c'est quand même un peu compliqué de monter ces utopies, parce que il y a des sortes de forces de rappel. Alors actuellement, c'est l'austérité, la force de rappel, et à un autre moment, ça peut être la crise climatique. Enfin bref, les crises multiples qui traversent le capitalisme rendent ces utopies quand même compliquées à mettre en œuvre sur les territoires, et nécessitent des réseaux d'alliances qu'on n'a pas encore tout à fait trouvé ici.
0: Malgré les bilans positifs à l'échelle des territoires, on va voir justement, vous citiez l'Inde et le Pakistan, on va voir comment le droit à l'emploi pour les plus pauvres fait l'objet d'un débat très virulent en Inde, dans quelques secondes.
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0: Alors si on s'interroge sur le droit à l'emploi, il faut regarder du côté de l'Inde en effet. Parce que depuis 20 ans, les Indiens les plus pauvres des campagnes disposent d'un véritable droit au travail. Lorsqu'un adulte en fait la demande, l'État est tenu de lui fournir un emploi, en tout cas en théorie. Ce programme fait aujourd'hui vivre plus de 110 millions de travailleurs indiens. Un dispositif qui est d'ailleurs souvent présenté comme le plus vaste programme public d'emploi au monde. On fait le point avec notre correspondant à New Delhi. Bonjour Abdoulaye Rally.
5: Bonjour.
0: Abdoulaye Rally, alors dites-nous, pour bien comprendre ce système, il faut revenir en arrière. Dans quel contexte politique et social est né ce projet de droit au travail en Inde ?
5: Eh bien, il faut nous replonger en 2005. À l'époque, l'Inde rurale étouffe sous une pauvreté extrême. Le parti du Congrès mené par Sonia Gandhi et le Premier ministre Manmohan Singh arrive au pouvoir avec un objectif, une croissance plus inclusive. Sous la pression des mouvements sociaux, il fait voter une loi révolutionnaire rebaptisée quelques années plus tard loi Mahatma Gandhi sur la garantie nationale de l'emploi rural. C'est tout le sens de ce projet. À l'époque, les partisans de ce programme résument l'esprit de cette loi par une formule forte, passer du droit de vote au droit au travail. L'idée est de rendre sa dignité aux paysans en remplaçant l'aide sociale par un droit légal. L'enjeu est alors colossal. Il s'agit aussi de stabiliser les régions rurales. C'est la naissance à cette époque d'une philosophie inédite où l'État devient l'employeur de dernier recours.
0: Oui, alors concrètement, comment s'est mise en place la mécanique de ce droit au travail à une telle échelle ?
5: Le principe, il est simple, mais extrêmement audacieux. Si vous êtes un adulte d'un foyer rural sans emploi en Inde, vous demandez du travail à votre mairie rurale. L'administration a alors une obligation légale, vous fournir sous 15 jours seulement un travail manuel non qualifié à moins de 5 kilomètres de chez vous. Et c'est là que le programme est aussi unique. Si l'administration échoue, la loi oblige à vous verser une allocation de chômage. Le programme garantit ainsi 100 jours de salaire par an et par foyer en Inde, dans les régions rurales.
0: C'est une contrainte évidemment énorme pour les États. Concrètement, qu'est-ce que ce dispositif a changé dans les villages ?
5: Cela a fonctionné comme une véritable assurance vie, si on peut le dire ainsi, contre la misère. Les économistes estiment que ce système a profondément transformé les campagnes pour deux raisons. D'abord, l'argent arrive directement sur les comptes bancaires des bénéficiaires, ce qui a fortement réduit le rôle des intermédiaires locaux et une partie des détournements. Ensuite, c'est un outil d'émancipation majeur pour les femmes, qui occupent aujourd'hui plus de la moitié de ces emplois, avec une stricte égalité salariale. Et c'est là aussi donc la beauté de ce projet. Ce filet de sécurité contribue aussi à limiter les migrations rurales vers les villes.
0: Sauf que ce modèle historique vit à l'heure actuelle une immense réforme et c'est un sujet qui passionne les observateurs en Inde.
5: Parce que c'est un projet de société hautement politique. La nouvelle loi efface définitivement le nom de Gandhi, mais elle modifie aussi la philosophie du programme. Dans la presse indienne, le débat fait rage entre deux visions du pays. Son enjeu principal est politique. Le gouvernement veut réorienter le programme vers la création d'infrastructures plus productives, donc comme les routes, l'irrigation, le stockage, tandis que les opposants défendent avant tout un grand principe, le droit au travail, même si les travaux sont moins rentables économiquement. Mais de l'autre, les syndicats et de nombreux éditorialistes dénoncent un risque de technocratisation du système, estimant que ces nouveaux contrôles pourraient rendre l'accès au droit au travail plus difficile pour les pauvres. Alors, ce qui passionne l'Inde cette semaine, c'est ce choix fondamental. Le travail doit-il rester un bouclier pour protéger les plus pauvres ou devenir avant tout un outil de développement économique et de création d'infrastructures ?
0: Merci Abdoulaye Rally, correspondant à New Delhi en Inde. Voilà, ça c'est un vrai sujet de dissertation économique. Denis Prost, Florence Jani, Catrice, vos réactions, le travail, est-ce que c'est un levier de développement ou un bouclier social ? Denis Prost ?
1: Et je crois qu'on est en plein, on est dans le même débat, en France entre le projet territoire zéro chômeur de longue durée qui porte l'idée que le travail c'est un bien de première nécessité, donc en soi c'est un objectif de fournir un travail utile bien sûr à chaque personne pour l'émancipation et une logique utilitaire du travail et qui est très très forte dans la loi plein emploi qui est de mettre les personnes au service de l'économie productive, sans forcément qu'elles aient leur mot à dire sur l'emploi, dans le choix de l'emploi, dans la qualité de l'emploi qu'elles vont occuper. Donc on est vraiment en plein là-dedans. Et par rapport à ce que disait Florence Jeanne-Catrice tout à l'heure, cette dimension émancipatrice du travail, elle existe quand même dans certaines entreprises. Donc c'est pas tout noir, tout blanc. On a vraiment une très grande diversité sur les territoires zéro chômeur de longue durée dans la façon de vivre cette question de l'émancipation et de la participation des personnes. Il y a des entreprises où les personnes sont extrêmement associées au fonctionnement de l'entreprise, à la réflexion sur l'amélioration du travail, etc.
0: Florence Jeanne-Catrice.
2: Oui, je corrobore tout ce qu'a dit Denis Prost sur l'ambivalence un petit peu de la question du travail, à la fois comme outil souvent instrumenté de développement économique, y compris pour la croissance, avec une croissance sans fin, et d'un autre côté comme un commun du territoire, comme un outil d'intégration sociale.
0: Comme le droit à l'eau, finalement.
2: Exactement, comme le droit à l'eau, une sorte de commun du territoire, et donc les questions sont intéressantes.
0: Avec les suppressions d'emplois qui sont liées à l'intelligence artificielle dans les années à venir, hein, et ça a déjà commencé aux États-Unis, le débat sur le revenu universel ressurgit. Alors, est-ce que c'est complètement un autre débat pour vous en tant qu'économiste, Florence Jeanne-Catrice?
2: Non, pas du tout. Je pense qu'il y a des éléments de résonance entre le droit à l'emploi opposable. C'était ça que je voulais dire sur la question de l'Inde. C'est vraiment un droit à l'emploi opposable qui est déployé, ce qui est pas encore tout à fait le cas en France, y compris dans l'expérimentation, mais il y a cette question du revenu universel comme élément finalement de composante d'une construction de soi quand l'emploi est insuffisant, même si on a encore des activités utiles, et il y en aura de plus en plus des besoins d'activités sur les territoires parce que les activités écologiques vont nécessiter des emplois supplémentaires et qu'on a des tas d'activités qui relèvent du care, c'est-à-dire du prendre soin, pas du tout prises en compte. On l'a vu encore aujourd'hui avec la crise de la canicule.
0: Et c'est indispensable pour faire société, en fait, être une société digne.
2: Absolument. Et là, l'intelligence artificielle, vous ferez ce que vous voulez, mais on remplacera pas le besoin de prendre soin par l'intelligence artificielle. Donc, des besoins en emploi, on en aura toujours.
0: Soyons concrets sur l'urgence. La fin de l'expérimentation de territoire zéro chômeur de longue durée était programmée fin juin. Sursis de 10 mois, voté à l'unanimité par l'Assemblée nationale en janvier, lors du projet de loi de finances. La pérennisation définitive de territoire zéro chômeur, et donc forcément d'un élargissement, est suspendue à un vote du Sénat. Pourquoi ça bloque, Denis Prost?
1: Alors, c'est pas vraiment suspendu à un vote du Sénat. Le Sénat n'a pas voté le même texte que l'Assemblée nationale, mais il a voté un texte, il a voulu amender. Donc, de fait, ça doit retourner à l'Assemblée nationale maintenant. Il n'y a pas vraiment de blocage, mais on a besoin que ce texte soit jugé vraiment prioritaire par le gouvernement pour qu'il l'inscrive dans son agenda à l'Assemblée nationale, puisqu'en fait, c'est lui qui a la plus grande partie du temps de l'Assemblée nationale pour ces projets de loi. Les parlementaires ont des petites niches, mais c'est très limité.
0: Ça veut dire qu'à l'heure actuelle, il y a de vrais risques sur le programme, de vrais risques de licenciement de ces personnes employées, plus de 4 500 employés en CDI?
1: Non, on veut pas prendre les choses comme ça. On est persuadé que le gouvernement sera suffisamment responsable pour ne pas en arriver là et qu'il trouvera la solution pour inscrire à l'agenda de l'Assemblée nationale le texte. Voilà, et on est très mobilisés, on est en dialogue. On sait que le gouvernement a vraiment donné des gages, montré qu'il tenait à ce projet, donc la cohérence le conduira certainement à l'inscrire à l'agenda d'ici la fin de l'année.
0: Vous y croyez vraiment, Florence Jeanne-Catrice, ou vous ne voulez fâcher personne dans une période décisive?
2: Non, mais on voit la différence entre Denis Prost et moi. Lui, il fait partie des négociateurs, d'une certaine manière, puisqu'ils sont là pour promouvoir le projet. Moi, j'observe ce qui se passe, et ce que je vois quand même, c'est que depuis une quinzaine d'années, on essaye de monter des politiques publiques à partir d'expérimentations, et je vois que les expérimentations sociales fragilisent beaucoup, à la fois j'allais dire le contrat social qui est toujours un peu en suspens d'une généralisation d'une loi, et puis fragilise les bénéficiaires. C'est-à-dire que là, on a quand même une expérimentation de 10 ans où les personnes qui sont
0: qui
2: en contrat...
0: Qui est très évaluée, contrairement à d'autres expérimentations.
2: Et où les personnes qui sont en contrat à durée indéterminée se savent pourtant en suspens d'une validation et d'une généralisation de la loi. Donc c'est un CDI, mais qui n'est pas tout à fait un CDI, parce que tout ça est très temporaire. Et donc ça interroge plus largement la question de la manière par laquelle aujourd'hui les politiques publiques sont construites, en fait. Et cette injonction à l'expérimentation pose aussi des tas de problèmes sur la fragilisation de l'ensemble de ce contrat social.
6: Oui. Un dernier mot, Florence Giannicatrice, vous en tant qu'économiste, qu'est-ce que vous pouvez nous dire sur ce qu'apporte la lutte contre la pauvreté sur le bien-être d'une économie globale? Parce que c'est pas une évidence pour tout le monde.
2: Pour moi, c'est une évidence, mais c'est une évidence aussi morale et éthique, en quelque sorte. C'est pas simplement.
6: Oui, mais là, je m'adresse à l'économiste que vous êtes.
2: Mais l'éthique et la morale sont pas à l'extérieur de l'économie précisément. Toute l'économie s'est construite comme un projet moral et éthique, et on a voulu considérer qu'on pouvait avoir du calcul économique qui soit à distance de la morale et de l'éthique. Et moi, je le pense pas du tout. Et je souhaiterais qu'on puisse réenchasser ces questions morales et éthiques à l'intérieur de l'économie. Donc, pour moi, la question, elle est d'abord morale et éthique, et ensuite, évidemment, une société qui prend pas soin de l'ensemble des individus de sa population est juste une société qui est malade, en quelque sorte.
6: Merci beaucoup à tous les deux. Florence Giannicatrice, économiste, coordinatrice du réseau de recherche sur les expérimentations sociales et territoriales au CNRS. Merci à vous, Denis Prost, vice-président de l'association Territoires Zéro Chômeur de longue durée. Merci d'avoir été en direct avec nous chez 8 milliards de voisins. Merci à tous les deux.
1: Merci, au revoir.
6: À suivre, Thibaut Matta, vous nous rejoignez pour la chronique IA Débat. Aujourd'hui, vous tentez de nous donner le futur vainqueur de la Coupe du Monde grâce à l'intelligence artificielle. Justement, on en parlait de l'intelligence artificielle.
7: Et oui, on va voir qui est le meilleur entre l'humain et l'IA pour prédire l'avenir.
6: Mais tout de suite, voici une artiste de la nouvelle scène égyptienne sélectionnée pour vous par RFI Musique. Pas mal de pépites d'ailleurs sur l'appli RFI Musique.

0: Et c'est maintenant l'heure de votre rendez-vous avec l'intelligence artificielle dans IA Débat.
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0: Cette semaine, Thibaut Matta, vous tentez, je dis bien tentez, de me donner le nom du vainqueur du Mondial 2026 alors que la finale se joue dans plus de 2 semaines. Je serais assez curieuse.
6: Oui, tout à fait. Il ne s'agit ni de la France, ni de l'Angleterre ou encore de l'Espagne, mais des Pays-Bas. Alors,
0: ça c'est un peu raté.
6: Voilà, cette prédiction, cette exactement, elle était bonne jusqu'à cette nuit, car l'équipe orange s'est faite éliminer par le Maroc en 16e de finale. Alors, ce résultat, ce n'est pas moi qui l'avais prédit, mais Joachim...
0: Vaut mieux pour vous.
6: Oui, mais c'est Joachim Clément, un économiste allemand, qui a construit un système pour deviner le futur champion du monde.
0: Ouais, donc son modèle n'est pas si efficace, hein. Il s'est trompé.
6: Oui, mais c'est vrai que sur les 3 dernières éditions de la Coupe du Monde, son taux de réussite était de 100%, jusqu'à cette nuit où le Maroc a mis fin à sa série de prédictions. Et voici donc la recette miracle de son modèle, donc qui lui a tout de même permis de deviner donc les 3 derniers vainqueurs, l'Allemagne, la France et l'Argentine. Il analyse donc les données du pays concernant son niveau de richesse, la performance de ses infrastructures sportives, mais aussi la taille de sa population et l'importance du foot dans la société, ou encore son classement FIFA.
0: Thibaut Matta, cette prévision donc humaine, l'intelligence artificielle pourrait faire la même en mieux?
6: Alors j'ai posé la question à ChatGPT, et pour lui la réponse est sans appel, c'est l'Espagne qui sera championne du monde. Alors c'est un pronostic différent de celui de Joachim Clément, mais qui lui sera peut-être juste. Et pour savoir donc s'il y a des chances de réaliser une bonne prédiction, j'ai contacté Laetitia Chapelle. Elle est professeure en intelligence artificielle à l'Institut de recherche en informatique et systèmes aléatoires, l'IRISA. Et pour elle, ChatGPT est trop généraliste pour effectuer une prédiction fiable, mais il est possible de créer une IA consacrée à ce travail de prédiction.
7: On pourrait tout à fait créer une IA qui permet de reproduire cette démarche et aussi de l'enrichir, donc en intégrant des variables, des informations bien plus riches qu'un humain est capable de prendre. On pourrait prendre les statistiques individuelles des joueurs, leur forme récente, les historiques, les données physiologiques, etc. Donc ça permettrait en fait de prendre en compte un plus gros pool ou un plus grand ensemble d'informations qui permettrait éventuellement d'avoir une réponse qui est plus informée.
0: Alors, cette intelligence artificielle, est-ce qu'elle existe à l'heure actuelle?
6: Eh bien, pas encore. Personne n'a encore l'idée de la développer. Mais certains modèles similaires à celui de Joachim Clément sont développés. Alors, on ne parle pas d'IA, car le modèle ne peut pas apprendre seul sans l'aide d'un humain. Et pour qu'une IA puisse prédire un résultat, il faut 3 conditions.
7: La première condition, c'est qu'il faut que des données soient présentes en grande quantité. La deuxième condition, c'est que les phénomènes doivent être suffisamment réguliers, c'est-à-dire on a une constance dans ce qu'on observe. La dernière condition, c'est il faut qu'on ait un objectif de prédiction bien défini. Donc il faut qu'on ait des données avec des réponses associées à chaque donnée pour pouvoir essayer de prédire cette réponse sur des nouvelles données.
0: Alors, par exemple, Thibaut Matta, dans quel domaine ces prédictions sont-elles les plus justes?
6: Eh bien, l'IA est performante dans la météorologie, car elle a accès à ces 3 conditions. Donc, elle dispose de toutes les données météorologiques enregistrées depuis des années.
0: Qui sont régulières.
6: Tout à fait. Le phénomène, il est régulier aussi, parce qu'il y a une météo tous les jours. Et l'objectif est connu. L'IA n'a pas à imaginer un scénario inédit, mais plutôt à identifier lequel des scénarios connus va se produire.
0: On peut parler de prédictions 100% fiables pour la météo?
6: Non, aucune ne l'est parfaitement. Ouais. Ça vaut aussi pour l'IA comme pour l'humain. Et encore moins avec le dérèglement climatique qui a créé des scénarios inconnus et donc impossibles à prévoir pour l'IA.
7: Si elle n'a pas cette connaissance dans les données, quelque part, elle va vous répondre quelque chose. Donc c'est très rare qu'ils nous disent « je ne sais rien ». Par contre, elle va nous donner une réponse qui est peu probable. Et donc, un des enjeux probablement aujourd'hui de l'IA, c'est d'être capable d'identifier dans quel cas la réponse que l'on donne est peu probable, car la réponse n'est pas dans les données.
0: On parle de l'intelligence artificielle prédictive. Donc, finalement, impossible de prédire exactement la fiabilité de la prédiction de ChatGPT, ce que je comprends.
6: Tout à fait. Sur la Coupe du Monde, impossible. Et surtout, étant donné le peu d'informations que détient l'IA sur ce sujet, la fiabilité de sa réponse, elle est faible. Mais ChatGPT donne quand même une réponse. Par exemple, Gemini, l'IA de Google, lorsque je lui ai posé la même question, elle m'a répondu ne pas pouvoir m'aider avec cette demande. Et cette réponse, ce n'est pas un bug de l'IA. Les développeurs peuvent l'empêcher de répondre. Par exemple, c'est impossible pour une IA de vous donner la marche à suivre pour, par exemple, développer une bombe nucléaire.
0: Oui, il vaut mieux. Après, oui. ChatGPT et Gemini, vous avez essayé d'autres IA, Thibaut Matta, pour la Coupe du Monde?
6: Tout à fait, parce que moi, j'étais pas extrêmement satisfait de ces deux résultats.
0: Et surtout, vous avez envie de lancer des paris, non, peut-être, et gagner un peu d'argent.
6: Oui, c'est ça, exactement. Alors, j'ai demandé, moi, son pronostic au chat. Le chat, c'est l'IA française.
0: Mistral.
6: Exactement. Et pour elle, eh bien, c'est la France qui remportera la compétition, et ça me rassure un petit peu.
0: Voilà, cocorico, enfin pas encore. Hein. Verdict le 19 juillet prochain. Merci Thibaut Matta. Vos chroniques sont à réécouter sur la page des 8 milliards de voisins et sur le YouTube de RFI dans la chronique. Il y a débat. Merci aussi à toute l'équipe. Juliette Brault, Delphine Cachin, Maëlle Guyot, Inès Emprin. Vous nous retrouvez sur nos réseaux sociaux comme toujours, sur Instagram. Tous les sujets sont annoncés aussi sur notre chaîne WhatsApp. Et demain, 8 milliards de voisins. Peut-on sortir de la complexité française, de la complexité foncière en Afrique? Je parle des expropriations, des déguerpissements, des terres spoliées aussi lors d'une succession, d'un décès dans une famille, les chantiers aussi interrompus ou encore tous les litiges sur la délimitation d'un terrain. Les voisins, contactez-nous dès maintenant si vous êtes embourbés dans des conflits fonciers. Dites-nous aussi quelles sont les conséquences sur votre vie quotidienne, sur l'entrepreneuriat, sur la vie économique. Vos appels sont bien sûr anonymes. Vous nous appelez dès maintenant sur la complexité foncière en Afrique au 33 6 11 80 41 89. Et d'ailleurs, nous organisons cette émission demain en direct sur RFI à l'occasion des 8e rencontres des études africaines en France. Voilà, dans quelques instants, ce sera le journal sur RFI, bien sûr. Merci à vous tous de votre fidélité chez 8 milliards.
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4: 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Et tout de suite, RFI Midi, présenté par Anne Cantner. Bonjour Anne.
6: Bonjour Emmanuel, bonjour à tous. 2h30 ensemble avec nos correspondants, avec nos envoyés spéciaux, le tour de l'actualité dans le monde. Nous sommes en Afrique du Sud aujourd'hui, où de grandes marches anti-immigration sont prévues dans tout le pays. Particulièrement inquiétant pour les étrangers installés en Afrique du Sud parce qu'ils ont été victimes de flambées de violences xénophobes à plusieurs reprises ces dernières décennies. Comme l'explique ce Sénégalais, lui, contrairement à d'autres, a refusé de partir.
7: Il y a plein de gens qui en ont marre et qui veulent rentrer. Parce que ça fait bientôt 20 ans que ça dure. De tous les 2-3 ans, il y a cette situation. Les gens en ont vraiment marre. Mais il y a aussi, la majorité veulent toujours rester parce qu'ils ont leur business ici, parce qu'ils ont fait leur vie ici. Donc ils veulent pas juste partir du jour au lendemain.
6: Ils sont 25 000 immigrés à avoir déjà quitté l'Afrique du Sud ces dernières semaines. Reportage à Durban dans le journal dans un instant. Et puis nous essaierons de comprendre qui est à l'origine de ce regain de haine à l'égard des étrangers. Quel groupe, quel mouvement politique aussi, avec notre invité dans un peu plus d'une heure.
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6: Nous irons aussi au Venezuela 6 jours après le tremblement de terre qui a fait plus de 1700 morts et 50 000 disparus. Le pays peine à prendre en charge les victimes, à établir leur identité et à les inhumer. Les morgues, comme les centres de santé, sont saturés. L'OMS dit à l'instant craindre l'apparition de maladies. Reportage à Caracas à écouter juste après 13h, temps universel. Alors que l'Europe de l'Est subit toujours une chaleur hors norme et que les températures vont de nouveau monter la semaine prochaine en France, le Sénat français adopte une loi dite d'urgence agricole avec des dispositions ultra controversées en ce qui concerne la gestion de l'eau. On vous explique tout dans une demi-heure. Et puis on parlera aussi de foot et de deux équipes européennes sorties de la Coupe du Monde. Les Pays-Bas, éliminés par le Maroc, et surtout l'Allemagne, qui poursuit sur sa mauvaise pente, battue par le Paraguay. C'est la surprise de ces 16e de finale. Toute l'actualité sportive, à midi et quart, temps universel. Voilà, vous avez le programme. Bienvenue. Et pour commencer le journal, bonjour Simon Marseille.
9: Bonjour Anne et bonjour à tous.
6: Avec l'Afrique du Sud donc, qui retient son souffle aujourd'hui.
9: Un jour qui marque la fin du compte à rebours d'une campagne anti-immigration pour pousser les étrangers sans papier à quitter le pays. Une mobilisation pilotée par des groupes citoyens très structurés. Ils annoncent de nombreux rassemblements après plusieurs semaines de violentes manifestations qui ont déjà fait 4 victimes. 25 000 immigrés, vous le disiez dans les titres, ont à ce jour été poussés à l'exode. Valentin, vous êtes à Durban et le cortège a commencé à investir les rues du centre-ville.
10: Oui, et vous l'entendez derrière moi, les rues de Durban commencent à bouillonner. Il y a plusieurs milliers de personnes et on sent vraiment que tout le monde est très galvanisé. Parfois, les manifestants courent dans les rues, arborent des symboles de la culture zoulou. Ces manifestants nous disent que la marche est pacifique. Pour l'heure, je n'ai pas assisté à de la violence physique, mais tout de même des premières intimidations. À un moment, nous sommes passés devant un bâtiment et tous les manifestants ont pointé du doigt les gens aux fenêtres et puis ils leur ont crié « il faut quitter le pays maintenant ». Une manifestante m'expliquait « voilà, on sait qu'ici, il y a beaucoup d'étrangers qui vivent. On leur demande juste de partir. Ça résume très bien le message de l'organisation March & March, hein, qui organise ces marches. L'idée, c'est vraiment d'investir les rues, de se montrer, de créer ce climat un peu tendu, ce climat hostile, et de dire, voilà, tant que le gouvernement ne répondra pas à nos attentes, on continuera. Les attentes, hein, à savoir déporter les immigrés irréguliers et sécuriser les frontières. En tout cas, ici à Durban, à part les manifestants, il n'y a presque personne dans les rues. Tous les magasins sont fermés, ça fait un peu ville fantôme. Et puis évidemment, un dispositif policier impressionnant, voitures, motos, hélicoptères, unités d'élite pour tenter de contenir les manifestants.
9: Valentin Hugues, donc en direct de Durban en Afrique du Sud. Pas de discussion directe entre l'Iran et les États-Unis à Doha. L'annonce du ministère des Affaires étrangères du Qatar. Cette même source indique que les émissaires américains Jared Kushner et Steve Witkoff sont en réunion avec les médiateurs qatariens. Un mouvement diplomatique qui intervient après une reprise des hostilités la semaine dernière en dépit d'un protocole d'accord signé il y a deux semaines entre Washington et Téhéran.
6: Au Venezuela, l'Organisation mondiale de la santé craint une flambée épidémique après le double séisme catastrophique de la semaine dernière.
9: Plus de 1700 morts, c'est le dernier bilan des secousses. 50 000 personnes sont introuvables sous les décombres. Je vous donne un troisième et dernier chiffre pour vous rendre compte de l'ampleur des dégâts. 58 000 bâtiments endommagés ou détruits d'après des images satellites capturées par la NASA. Le travail des secours est évidemment titanesque. Cathy Santana est assistante sociale dans un quartier populaire de Caracas.
0: Les hôpitaux réclament de la chaux et ils réclament aussi du formol. Pourquoi? Parce que le nombre de morts est énorme. Et qu'est-ce qu'il arrive à ces cadavres qui commencent déjà à se décomposer, en particulier à La Guaira, qui est une zone très chaude? Eh bien, vous pouvez l'imaginer. Normalement, on ne peut pas utiliser de la chaux pour les cadavres parce que cela accélère leur décomposition. Cela fait disparaître les traits de leur visage, leurs empreintes. Mais dans un pays comme le nôtre, il faut agir tout de suite, car nous n'avons pas de sacs en plastique pour emballer les cadavres. Et beaucoup de ces cadavres finiront dans des fosses communes parce qu'ils n'ont pas été identifiés. Il y en a beaucoup trop. Vous ne pouvez pas imaginer le nombre de morts qu'il y a en ce moment.
9: Et Cathy Santana, habitante de la capitale vénézuélienne, au micro d'Abla Junaidi. Au total, une trentaine de pays sont au chevet du Venezuela. L'armée américaine notamment, qui a déployé 130 marines et annoncé hier que le port de La Guaira, l'épicentre, pouvait désormais accueillir l'aide humanitaire. 419 drones ukrainiens abattus dans le ciel russe la nuit dernière, chiffre communiqué par les autorités russes. Deux régions du sud ont été survolées, la Crimée annexée notamment, et puis dans la région de Moscou où une maison a pris feu entraînant la mort d'un bébé de 6 mois, toujours d'après les autorités locales. Le président ukrainien Volodymyr Zelensky affirme que les attaques de longue portée ont touché un centre de communication. En Espagne, plus d'un million de demandes de régularisation ont été déposées sur le bureau du gouvernement. C'est le Premier ministre Pedro Sanchez qui l'annonce à l'occasion du dernier jour ce mardi pour remplir son dossier dans le cadre d'un plan massif du gouvernement socialiste lancé mi-avril. Il met en avant, je cite, une bonne décision pour notre économie. À ce stade, au moins 360 000 réponses positives ont déjà été délivrées. Cette procédure doit bénéficier en grande majorité à des migrants latino-américains.
6: En France, c'est la fin du parcours parlementaire pour le texte de loi sur la fin de vie.
9: Et qui vise à instaurer un droit de l'aide à mourir pour des patients atteints d'une maladie grave et incurable. Les députés se prononcent aujourd'hui, mardi, en troisième lecture. Le gouvernement a annoncé qu'il donnerait le dernier mot à l'Assemblée dans deux semaines après un passage par le Sénat. Bonjour Laurence Théo.
2: Bonjour Simon, bonjour Anne, bonjour à tous.
9: Du service France RFI. Alors à quoi va ressembler ce texte ?
2: Alors, la proposition de loi prévoit donc, Simon, d'autoriser le suicide assisté. Les critères d'accès à l'aide à mourir sont inchangés. Un patient majeur de nationalité française, capable de discernement, avec une maladie incurable en stade avancé ou terminal, et des souffrances insupportables, réfractaires au traitement, c'est-à-dire qu'elles ne peuvent pas être suffisamment soulagées par les traitements disponibles. Sur l'administration du produit létal, du produit mortel, le Rassemblement national a tenté d'exclure les médecins du geste ultime. Et la gauche espérait laisser le libre choix aux patients. Ces deux propositions ont été rejetées. C'est le malade qui s'administrera lui-même le produit mortel, sauf s'il n'est pas en mesure physiquement de le faire, un médecin ou un infirmier pourront faire le geste.
9: Et justement, Laurence, quel sera le rôle des soignants ?
2: Simon, ils occupent une place centrale dans le processus. Toute personne souhaitant bénéficier de l'aide à mourir devra en faire la demande auprès d'un médecin, à lui d'évaluer si le patient remplit les critères d'accès prévus par la loi. Pour cela, il devra réunir un collège pluriprofessionnel, dont un spécialiste de la pathologie. À l'issue de cette concertation, la décision appartiendra toutefois au médecin.
9: Les parlementaires ont également supprimé le délit d'entrave à l'aide à mourir.
2: Oui, et c'était dans une volonté d'apaisement. Ces mesures un peu polémiques prévoyaient de punir pénalement quiconque empêcherait ou inciterait un patient à recourir à l'aide à mourir.
9: Les explications de Laurence Théo. En France, toujours oublié, la taxe de 2 euros sur les petits colis. Le gouvernement fait marche arrière et suspend cette récente mesure dès demain, mercredi, jour d'introduction d'un autre droit de douane européen, celui-ci est de 3 euros. À l'origine, ces deux taxes devaient se superposer, mais le ministre du Commerce invoque, je cite, le marché unique européen. À Monaco, une enquête ouverte pour tentative d'assassinat. Un colis piégé a blessé grièvement lundi soir un oligarque ukrainien et deux de ses proches dans la principauté du sud de la France. Les forces de l'ordre sont mobilisées pour tenter de retrouver le suspect. La victime, Vadim Ermolaev, fait l'objet de sanctions depuis 3 ans de la part de Kiev en cause, d'après les services de sécurité ukrainiens, avoir choisi de poursuivre le commerce en Crimée sous occupation russe.
6: Les fans de foot ont des fourmis dans les jambes aujourd'hui.
9: Et que de beaux matchs dans les heures à venir que vous pourrez évidemment suivre sur le site internet des RFI, action après action. La Côte d'Ivoire, à 90 minutes de valider peut-être un ticket pour les 8e de finale de la Coupe du Monde. Les éléphants affrontent la Norvège, coup d'envoi 17h temps universel. La suite, ce sera France-Suède, 21h temps universel. Les Bleus, grand favori, auréolé de 3 victoires en autant de matchs, 10 buts marqués, Thomas de Saint-Léger. On prend pas trop de risques en disant que Mbappé et ses coéquipiers sont les grands favoris. Hein.
8: L'anglais Gary Lineker, le norvégien Erling Haaland et même le suédois Zlatan Ibrahimovic, les gloires de toutes les époques font des Bleus les favoris naturels du tournoi. Un statut dont ne se grise pas le milieu tricolore Adrien Rabiot.
11: On entend forcément, on voit ce qui se dit, mais on essaye de vraiment rester concentré, de rester dans notre bulle. Je pense qu'on l'a bien fait jusqu'ici parce que on a très bien préparé les matchs, toujours avec autant de sérieux. Et je pense que c'est comme ça qu'il faut réfléchir.
8: Adrien Rabiot parlant connaisseur, il était de la convenu de l'Euro 2021, une sortie dès le premier match au couperet face à la Suisse. L'échec, le vide, le flop. Faut-il l'envisager ? Question posée à Didier Deschamps. Réponse directe du sélectionneur.
12: C'est la pire des choses de penser à ça. Là, il n'y a pas de match de rattrapage. Mais ce n'est pas pour autant qu'on doit avoir de la fébrilité ou de la retenue. C'est différent peut-être à gérer, mais on est venu pour ça aussi.
8: Motivation, expérience, cohésion, résultat. Face à une équipe de Suède, 3e de son groupe, battue 5-1 par les Pays-Bas, les Bleus arrivent sûrs de leur force avec une identité offensive assumée.
12: Est-ce qu'on peut y arriver comme ça ? Mais on l'a fait il y a 4 ans. Pas les mêmes joueurs, mais on avait un dispositif similaire. On a une capacité à créer du danger et à faire mal à l'adversaire. Et ça, c'est une force. Et je veux qu'on garde cette force-là.
8: Le groupe, en plus, est au quasi complet. Dans la ligne d'attaque, seul le joker Marcus Thuram devrait manquer. Thomas de Saint-Léger, New York, RFI.
9: Alors, France ou Suède, le vainqueur affrontera donc le Paraguay en 8e de finale. Les Sud-Américains héroïques lundi en sortant l'Allemagne à l'issue des tirs au but. Même scénario pour le Maroc, victoire au pénalty contre les Pays-Bas. Les Lions de l'Atlas rencontreront le Canada en 8e. À noter dans votre agenda, ce sera dans 4 jours, samedi prochain.
6: Et on compte bien être devant. Merci Simon Marseille. Tout de suite, la fabrique du monde. Guillaume Nodin, vous nous parlez des discussions entre Américains et Iraniens qui reprennent pour essayer de parvenir à un accord de paix. En principe, on se retrouve au Qatar. Les États-Unis envoient des négociateurs de haut niveau. L'Iran parle uniquement de discussions techniques. Ça va durer plusieurs jours d'incertitude et d'accrochage qui rendent en fait la situation assez difficile à décoder, il faut le dire.
13: Oui, ni tout à fait la guerre, ni tout à fait la paix, c'est le lot quotidien depuis la signature du protocole d'accord et le premier round de discussion en Suisse. Le week-end dernier, les États-Unis ont bombardé le territoire iranien en réponse, selon Washington, à l'attaque par l'Iran de 2 navires qui tentaient de passer le détroit d'Ormuz. Téhéran a choisi de bombarder ses voisins de la région, le Koweït et Bahreïn. Des violations manifestes du cessez-le-feu dont les deux parties s'accusent mutuellement, mais qui sont suspendues à l'aube de la reprise des discussions. C'est presque comme si ces frappes de part et d'autre étaient une forme de dialogue, ou au moins une façon d'établir un rapport de force avant de recommencer à discuter.
6: L'un des nœuds de cette discussion, c'est la question du détroit d'Ormuz, toujours.
13: Et c'est d'ailleurs largement autour de cette question que les discussions prévues à partir d'aujourd'hui doivent tourner. Après une réouverture de la navigation, le trafic y a ralenti ce week-end en raison des attaques dont on parlait. L'Iran répète depuis des semaines, en dépit de l'opposition américaine, qu'il n'y aura pas de retour à la situation.

0: aujourd'hui le seul rempart face aux poussées autocratiques de Donald Trump, en attendant les élections de mi-mandat en novembre qui offriront peut-être aux démocrates la majorité dans au moins l'une des deux chambres du Congrès, ce qui lui permettra de retrouver son rôle de contre-pouvoir.
1: François-Damien Bourgery.
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1: L'actualité en Haïti, comme chaque mardi, avec notre confrère, directeur de l'agence Alter Press. Bonjour Godson Pierre.
3: Bonjour Anne.
1: Vous nous parlez ce matin des futures élections prévues en principe au mois d'août. Le gouvernement et l'autorité électorale, le CEP, sont tombés d'accord sur le processus. On rappelle que le dernier décret sur la question avait suscité des polémiques.
3: Oui, contesté surtout par le Conseil électoral provisoire lui-même. Objectif de ces discussions, corriger certaines dispositions du décret. Eh bien, le gouvernement annonce que les trois parties se sont mises d'accord sur un projet de modification, mais le contenu précis n'a pas été rendu public. Le CEP rappelle son indépendance tout en disant continuer à travailler avec les acteurs politiques. Les partis, eux, saluent les échanges et disent vouloir accompagner le processus électoral. C'est ce que rapporte du moins le gouvernement.
1: Le Premier ministre a pris la parole hier et Alix Didier-Fissemé a fait savoir, Godson, qu'il voulait sortir de la logique de l'assistanat qui régit souvent les relations d'Haïti avec les pays étrangers.
3: Une déclaration faite à Pétionville, c'était lors du Forum national des investissements. Selon Alix Fizeme, Haïti doit passer donc de l'aide au commerce, de l'assistance à l'investissement et d'une dépendance vers un partenariat économique. Il évoque une nouvelle vision avec l'Union européenne et le secteur privé. Le programme Global Gateway est présenté comme une opportunité. Le Premier ministre parle d'un pacte de confiance et d'une responsabilité partagée pour la croissance.
1: Enfin, Alter Press se fait l'écho d'un message, celui de la famille du journaliste Diego Charles, assassiné il y a 5 ans. Ses proches parlent d'un déni de justice intolérable.
3: La famille dénonce le silence de la justice. Dans une note, elle critique la lenteur des autorités judiciaires. Selon elle, le dossier est abandonné. Aucun suivi sérieux, dit la famille. Aucun suspect clé réellement inquiété. La famille parle de complicité par le silence et d'un État qui ne protège pas la vérité. La famille de Diego Charles réclame justice, elle refuse l'oubli. Le journaliste a été assassiné le 30 juin 2021 dans le quartier Christ-Roi à Port-au-Prince avec la militante Marie-Antoinette Duclerc.
1: Godson Pierre, directeur de l'agence Alter Press en direct de Port-au-Prince. On peut vous lire, Godson, sur votre site alterpress.org. Et puis, un petit mot à propos d'Haïti pour remercier l'un de nos auditeurs, Ronald, d'abord de nous écouter chaque jour et puis de nous avoir signalé un problème technique. En principe, c'est réglé, donc j'espère que vous pouvez de nouveau nous écouter sur la FM à Carrefour. Ronald, on pense à vous et puis n'hésitez pas à nous écrire encore pour nous donner des nouvelles. On parlait des élections à venir en Haïti. Pour l'instant, elles semblent compromises par la violence des gangs. Des groupes criminels actifs aussi dans plusieurs pays d'Amérique centrale, d'Amérique du Sud. C'est le cas par exemple au Salvador, où le président a opté pour la manière forte, pour ne pas dire brutale. Pour la 52e fois, les autorités ont renouvelé l'état d'exception, disposition qui permet notamment des arrestations et des incarcérations sans jugement, sans accès rapide à un avocat non plus. D'autant plus controversé que les membres des gangs ne sont pas les seuls à être visés. Amnesty International estime par exemple qu'au moins 8000 innocents ont été arrêtés en 4 ans. Reportage, Marie Griffon.
4: 15 femmes sont assises dans la pièce. Elles viennent des quartiers pauvres de San Salvador, sont parties en bus à 4h, 5h du matin, manquant une journée de travail pour venir témoigner.
5: Mon fils a été arrêté le 7 juin 2022. Les policiers sont venus le prendre dans la maison que nous louions. Mon fils était en train de se reposer quand ils l'ont emmené. Ils l'ont sorti et frappé sans aucune raison. Nous ne comprenions pas pourquoi ils l'arrêtaient. Mon fils est innocent. J'ai des preuves et des documents qui le prouvent. Il n'a aucun antécédent, aucun tatouage qui puisse le relier à un gang. Il venait de décrocher son premier emploi. Il allait avoir 19 ans. Lorsqu'il a été arrêté, il n'a rien à se reprocher et jusqu'à aujourd'hui, il n'a toujours pas eu d'audience devant un juge.
4: L'histoire de Barbara, c'est aussi celle de Maria, Céleste, Concepcion, Magdalena. Toutes se ressemblent. Une arrestation sans preuve et ensuite plus rien. Aucune nouvelle de leur enfant, petit-enfant ou mari.

0: Non, non, se puede vivir cuatro años. Por lo menos uno de mamá.
1: Non, non, ce n'est pas possible de rester quatre ans sans voir son fils. Au moins, moi, sa mère, que je puisse le voir une minute ou deux, savoir comment il va, ce dont il a besoin, s'il est malade, qu'on nous accorde au moins une ou deux minutes. Moi aussi, j'ai été victime des gangs. En 2014, ils ont tué mon autre fils. Ils lui ont tiré dessus 15 fois. Il avait 18 ans. Et je le dis, oui, ceux qui ont fait du mal doivent payer. Les membres des gangs doivent payer. Mais mon fils arrêtait. Quel mal faisait-il à la société? Aucun, seulement parce qu'il était pauvre et qu'il vivait dans ce quartier. Et en plus, dans notre quartier, il n'y avait pas de gang. Les vrais criminels, eux, sont en liberté. Et ceux qui ne le sont pas, ils sont en prison. Comme les policiers ont des objectifs à atteindre, eh bien, ils arrêtent 15 ou 20 jeunes. Et s'ils ne les trouvent pas, eh bien, ils emmènent des innocents. Maintenant, ce que je demande au président, c'est d'avoir un peu de cœur.
2: Au Salvador, dénoncer le régime du président Nayib Bukele, c'est risquer l'exil ou la prison. Plus de 50 journalistes ont quitté le pays, ainsi que des avocats et défenseurs des droits humains. Mais ce groupe de femmes continue de dénoncer publiquement ces arrestations et organise des manifestations dans la capitale.
3: Lui, le président, a violé tous nos droits. Et nous, les personnes honnêtes et pauvres, nous avons le droit de savoir pourquoi il fait cela. Ce qu'ils sont en train de faire est un abus absolu. Et je n'ai pas peur de le dire. Je suis une femme qui élèvera la voix, ici et partout où il le faudra. Je dirai toute la vérité, parce qu'aujourd'hui, c'est moi et ma famille qui avons été touchés et nous n'avons rien à voir avec tout cela.
2: Avec la crainte des persécutions, il ne reste plus qu'une seule organisation au Salvador pour soutenir ces femmes. Elle s'appelle le MOVIR, son directeur Samuel Ramirez.
4: Ils sont en train de cacher les crimes. Il existe des preuves que des personnes sont mortes en prison. Elles ont été tuées. Il n'y a pas assez d'eau. On dit également que les gens meurent par manque d'oxygène à cause de la chaleur insupportable. Et même des informations circulent sur des fosses dans les prisons pour enterrer les corps. Je pense qu'il devrait y avoir une entité internationale qui puisse entrer dans ces lieux et voir ce qui s'y passe. Les organisations des droits de l'homme, celles qui ont une grande réputation au niveau international, devraient demander l'autorisation d'entrer dans les prisons.
2: En mars dernier, l'ONU a estimé qu'il existe des motifs raisonnables de croire que des crimes contre l'humanité sont commis au Salvador dans le cadre du régime d'exception. Marie Griffon, San Salvador RFI.
5: Et puis un mot de foot et de la qualification pour les huitièmes de finale de la Coupe du Monde du Paraguay hier soir. Une ambiance de feu dans les rues de la capitale toute une partie de la nuit après un match pas terrible, il faut le dire. Et des tirs au but, comme toujours, éprouvant pour les nerfs. Résultat, le Paraguay se qualifie, élimine l'Allemagne. Le Paraguay n'abandonne jamais jour férié, bordel. C'est pas moi qui le dis, c'est le président du Paraguay. Et donc ce mardi, personne ne travaille pour prolonger la fête. Ça passe aussi pour le Brésil. L'équipe n'a pas vraiment brillé ni rassuré, mais elle s'est imposée face au Japon à la toute dernière minute. Le deuxième but est arrivé dans les arrêts de jeu à la 96e.
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5: En Martinique d'abord, Benoît Ferrand, avec l'ouverture d'une conférence sur la coopération régionale. Ça sera demain et cette conférence a été précédée par la tenue d'un séminaire international à propos du trafic d'armes et de stupéfiants.
7: Oui, étaient et sont toujours d'ailleurs présents dans les locaux de l'Université des Antilles à Chelcher, les Martiniquais bien sûr, mais aussi des représentants venus de la Caraïbe et de toute l'Amérique latine. Écoutez le préfet de la Martinique, Étienne Desplanques, au micro de Corinne Jean-Joseph.
8: Aujourd'hui, on ne peut pas s'arrêter à une simple coopération de voisinage avec la Dominique et Sainte-Lucie. On le voit, pour le trafic de stupéfiants comme le trafic d'armes, il faut aller plus en amont. Nous avons besoin de travailler beaucoup avec Trinidad et Tobago, avec nos amis aussi du nord de la Caraïbe, la Jamaïque, notamment Haïti. On sait, des armes arrivent en venant du sud et en venant du nord. Le narcotrafic aussi, pour nous, ça suppose de mieux connaître notre adversaire et donc d'aller beaucoup plus en amont. Aujourd'hui, nous avons, et pendant toute la semaine, une délégation du Pérou, de Colombie. Nous avons nos amis aussi d'Amérique centrale, de Honduras, du Panama. On le sait aussi, nous avons des réorganisations en cours des narcotrafics. Alors que beaucoup de narcotrafics passaient par le sud, avec les interventions américaines, ils passent par le nord. ça nous amène à devoir travailler avec la Jamaïque, avec la République dominicaine, avec des attaques qu'on n'avait pas l'habitude de travailler. Aujourd'hui, nous sommes, et pendant toute la semaine, avec 21 délégations. Ça va être un moment d'échange exceptionnel et pour nous très utile pour l'avenir.
7: Assistera à cette conférence sur la coopération régionale la ministre des Outre-mer, Naïma Moutchou, qui arrive cet après-midi en Martinique et elle sera suivie un peu plus tard par le ministre français des Affaires étrangères, Jean-Noël Barrot. On reste en Martinique, excédé par les émanations des algues sargasses. Des habitants du Robert ont investi ce dimanche le hall d'un hôtel pour réclamer un relogement temporaire des personnes les plus incommodées. S'en est suivi une rencontre hier à la sous-préfecture avec les autorités concernées. Et au final, l'annonce, toujours hier, par le maire de la commune, Félix Mérine, de la mise à disposition d'un site d'accueil, en l'occurrence les locaux de la Sainte Famille. C'est un centre socio-éducatif. Les précisions de Guy-Albert Ruffin-Duhamel, conseiller du directeur de l'Agence régionale de santé. Il est au micro de Roland Pidéry.
9: Les personnes qui sont atteintes de maladies chroniques, vous avez des gens épileptiques, des gens qui souffrent d'asthme, des gens qui souffrent également de cancer, des personnes qui ont des problèmes psychiatriques. Donc il faut vraiment arriver à trouver les personnes les plus concernées, mais aussi les familles, les femmes enceintes, les enfants, les jeunes enfants. Mais en même temps, il faut aussi de l'autonomie. Ce n'est pas un centre médico-social. Ça veut dire aussi que les personnes doivent être autonomes dans ce lieu-là. Donc c'est toute cette réflexion que nous avons dû mettre en place en concertation avec les professionnels à la fois du sanitaire, médecins, infirmiers, etc., mais aussi les professionnels du social, dont la CGSS, pour pouvoir trouver quel est le public éligible à ce lieu. On l'a trouvé, l'accès aux droits se fera via le CCAS, avec la plus large concertation, la plus large transparence. C'est le premier village de ce type qui est mis en place depuis le début de la crise, ce ne sera pas le seul. On travaille à d'autres villages, mais pour le moment nous sommes très satisfaits, et vous voyez également le collectif également.
7: Voilà, il y avait les déplacés climatiques, il y a maintenant les déplacés sargasses. Bon après-midi Anne, à demain.
5: À demain Benoît Ferrand. On va se quitter avec de la musique. Ben voilà, Isaac Delgado et Alan Perez, vous savez qui chantent. Le titre s'appelle Tupensabas.

Isaac Delgado et Alain Pérez pour se quitter. RFI Midi, c'est fini pour aujourd'hui. 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Rendez-vous demain à partir de 11h, temps universel. Et tout de suite, vous retrouvez Pascal Paradou pour l'émission de Vive Voix. Très

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4: J'aimerais, si vous le voulez, placer le Loulipo sous le signe d'une citation d'un écrivain pour lequel j'ai une grande admiration, Paul Féval, qui écrivait « J'écris pour les gens qui sont intelligents avant d'être sérieux ».

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2: Ainsi parle, François Le Lyonnais, mathématicien et écrivain connu pour ceux qui le connaissent comme étant le créateur de l'Oulipo, l'ouvroir de littérature potentielle, mouvement réunissant des écrivains, des traducteurs, des universitaires, dont Marcel Benabou, qui fut longtemps le secrétaire définitivement provisoire, avant de cumuler cette fonction avec celle de secrétaire provisoirement définitif. Bonjour Marcel Benabou.
3: Bonjour.
2: Ce sont des fonctions à vie que vous exercez ?
3: Eh bien, précisément non, elles n'ont pas été à vie. J'ai démissionné, ou plutôt j'ai laissé mes deux fonctions à deux successeurs, qui sont Olivier Salon et Daniel Levin-Becker. Mais j'ai occupé la fonction pendant 54 ans.
2: Pendant 54 ans. Ce sont des titres que l'on prononce quand même avec un petit sourire, non ? Vous aussi ?
3: Bien entendu, le sourire est de rigueur quand on est avec l'Oulipo, parce qu'il y a toujours quelque chose derrière ce qui est dit par un oulipien.
2: Alors on va raconter ce qu'est l'Oulipo et qui est François Le Lyonnais, à qui vous consacrez un livre intitulé « Aux franges du silence », glose pour FLL. C'est qui ? C'est lui ?
3: FLL, c'est lui. Les oulipiens ont l'habitude, depuis très longtemps, de se désigner par leurs initiales. Raymond Queneau, RQ, Jacques Roubaud, JR, et François Le Lyonnais, FLL.
2: Donc c'est MB qui consacre un livre à FLL.
3: Très exactement, c'est MB qui consacre un livre d'hommage à FLL.
2: Pour commenter sur 434 pages, c'est ça la glose, des poèmes qui visaient à être le plus court possible, puisque telle était l'ambition de Le Lyonnais.
3: C'est exactement cela. Le Lyonnais a peu écrit de littérature, a beaucoup écrit dans différents domaines scientifiques, mais a peu écrit de littérature, peu de poèmes, et en particulier, il a écrit une série qu'il appelait « Tentative à la limite » et qui était des poèmes les plus courts possibles. Il se demandait jusqu'à quel point on pouvait aller pour écrire un poème dans la brièveté. Et il est arrivé donc à faire des poèmes de peu de mots, des poèmes un poème d'un seul mot, un poème d'une seule lettre, et il a fait aussi la théorie du poème de zéro mot. Et c'est de cela que je me suis emparé pour en faire le commentaire le plus long possible, lui ayant cherché à être le plus court possible, moi ayant cherché symétriquement à être le plus long possible sur ses productions.
2: Mais ça s'appelle l'esprit de contradiction ou bien c'est oulipien par
3: principe ? C'est totalement oulipien. L'esprit de contradiction n'est pas vraiment esprit de contradiction, c'est un esprit de recherche, c'est un esprit d'exploration qui est l'ADN même de l'oulipien. Et il s'agit toujours de trouver des moyens de chercher du potentiel, donc chercher des moyens d'inventer des choses nouvelles.
2: Alors, que dire de Le Lyonnais ? Vous avez signalé qu'il était scientifique au départ, Marcel Benabou. Il était aussi communiste, il a été résistant pendant la guerre, déporté, grand joueur d'échecs, bibliophile avec une bibliothèque absolument extraordinaire. Je crois qu'il y avait 30 000 ouvrages.
3: On lui disait 20 000, il me semble. Enfin, peut-être que c'est 30 000.
2: Mais c'est déjà pas mal. Sur quoi portaient vos conversations ?
3: Nos conversations, alors elles étaient de deux sortes. Dans le cadre de l'Oulipo, à l'époque, les déjeuners de l'Oulipo se passaient chez lui, les conversations donc portaient sur les préoccupations oulipiennes, c'est-à-dire la recherche de contraintes nouvelles, la recherche de ce qu'on appelait les plagiaires par anticipation, c'est-à-dire les gens qui ont inventé ou utilisé des contraintes avant les oulipiens. Donc c'était des conversations plutôt savantes. Dans le cadre personnel, il se trouve que, comme il m'avait nommé secrétaire définitivement provisoire, il me faisait venir assez régulièrement chez lui pour parler d'autres choses que des choses oulipiennes. Et alors là, c'était un festival parce que Le Lyonnais était une encyclopédie vivante. C'est quelqu'un dont je n'ai jamais rencontré d'équivalent nulle part. C'est-à-dire qu'il pouvait disserter sur n'importe quel sujet. Et donc, être passé un déjeuner avec lui était un vrai bonheur parce que on apprenait constamment des choses nouvelles et on avait juste besoin de dire tu crois.
2: C'est-à-dire un peu comme en lisant votre livre, on apprend une multitude de choses avec parfois des infinis détails d'ailleurs. Donc il y a le Lyonnais, si on parle de Loulipo, il y a bien évidemment aussi Raymond Queneau. Quand ils se rencontrent, ils ont déjà plus de 50 ans chacun. Queneau a déjà beaucoup publié, dont le fameux Zazie dans le métro. Ce sont donc pas des jeunes gens en mal de reconnaissance ou d'aventure, et ensemble ils vont donc créer Loulipo.
3: Oui.
0: J'avais écrit à ce moment-là 5 ou 6 des sonnets, et puis alors j'ai rencontré le Lyonnais, qui est un ami, qui m'a un jour proposé de faire une sorte de groupe de recherche, en fait, de littérature expérimentale. Alors ça m'a encouragé à continuer mes sonnets. Ce recueil de poèmes est en quelque sorte la première manifestation concrète, enfin, de ce groupe de recherche. Et alors, d'autre part, nous sommes réunis à plusieurs, nous tenons des séances de travail, enfin, pour rechercher, en fait, tout ce qu'il est possible de faire dans le domaine, dans ce domaine-là.
2: On est donc, Marcel Benabou, en 1960, quand Queneau et le Lyonnais créent Loulipo.
3: C'est cela. En fait, c'est le Lyonnais qui a l'idée de créer un groupe, et Queneau est d'accord. Et c'est au moment où Queneau est en train d'écrire les 100 000 milliards de poèmes, qui sont en fait la première œuvre oulipienne, puisque Loulipo s'est créé à l'occasion de cette œuvre-là. Et Queneau avait inventé ce système combinatoire où, avec 10 sonnets, il écrit 10 sonnets dont chaque premier vers peut se combiner avec chaque deuxième vers, etc., etc. Donc ça fait 100 000 milliards, hein, ça fait 10 puissance 14 poèmes.
2: Pour autant, les deux hommes se connaissaient déjà, hein.
3: Exactement. Les deux hommes, en fait, se connaissaient depuis longtemps. Ils se connaissaient depuis la guerre, parce que le Lyonnais avait mis en place un projet qui était les grands courants de la pensée mathématique, et il avait demandé à Queneau de participer à ce projet. Alors, en fait, il y a eu la guerre, et le volume n'est paru dans la collection des Cahiers du Sud qu'après la guerre. Mais ils se sont rencontrés à cette occasion-là, et il s'est créé une amitié entre eux après la guerre, quand le Lyonnais est revenu du camp de Dora, où il avait été prisonnier. Et ils avaient une complicité très grande, parce qu'ils avaient un énorme champ de curiosité commune. Et tous les deux, ils ont piloter Loulipo, une fois qu'il a été créé, jusqu'à la mort de Queneau et puis jusqu'à la mort de le Lyonnais. Toutes les nouvelles cooptations se faisaient évidemment à leur initiative.
2: Donc, tous les deux ont donc créé, piloté Loulipo. Le Lyonnais a voulu aussi créer d'autres groupes, comme Loulipopo pour la littérature policière, ou Loupimpo pour
3: absolument,
2: la peinture,
3: absolument.
2: Mais avec un peu moins de succès quand même, hein, il faut le dire.
3: Oui. Mais le Lyonnais était quelqu'un qui allait toujours au bout. C'est un homme qui allait au maximum de toute chose qu'il entreprenait. Nous avons vu avec les poèmes, donc il est allé jusqu'au poème de zéro mot, mais aussi jusqu'à l'infini. Et donc, une fois qu'il a mis au point l'idée d'un ouvroir de quelque chose potentiel, il a immédiatement pensé à exporter la chose à d'autres disciplines.
2: Alors, si on parle de peinture, Marc Benabou, vous connaissez Dali, j'imagine, le peintre surréaliste, vous l'avez peut-être croisé dans votre vie. Je vous propose d'écouter un autre Dali, qui est un tout jeune musicien en vogue, avec un nouveau titre qui vient de sortir, Parler fort.
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0: Dali sur RFI avec ce titre « Parler fort » avec un petit jeu de mots puisque les deux mots sont attachés, donc ça peut être « parler fort » ou « parler fort ». Et un invité, l'historien, écrivain et poète Marcel Benabou, MB pour les Oulipiens, puisqu'il consacre son nouveau livre à François Le Lyonnais, le fondateur de l'ouvrage de littérature potentielle dont il fut le président fondateur, ça c'est le titre de Le Lyonnais, ce qui veut dire qu'on peut être dyslexique à l'Oulipo.
1: Absolument.
0: C'est presque conseillé.
1: Ah, tout à fait. On peut avoir toutes les problèmes avec le langage. Tout ce qui concerne le langage est bienvenu chez nous. Par exemple, Lescure, Jean Lescure, un des fondateurs de l'Oulipo, a écrit des poèmes pour Bègue.
0: Alors, on évoquait tout à l'heure la complicité de Le Lyonnais et de Raymond Queneau. J'imagine que c'était le cas aussi avec vous, puisque la complicité était un marqueur quand même de ce groupe. Même si vous y étiez arrivé un peu plus tard, en 1970, en tout cas aujourd'hui, vous consacrez un livre de commentaires à la poésie de Le Lyonnais, en tant que complice, mais en tant que critique et historien, parce que il invente, mais l'invention est le propre de la poésie, et tout en citant Le Lyonnais, vous pouvez citer Racine ou Mallarmé dans ce livre.
1: Ah ben, je m'oblige, si j'ose dire, à citer le plus possible de gens, parce que Le Lyonnais se situait dans la continuité de la littérature universelle. Un de ses rêves était de faire une anthologie des poèmes brefs dans la poésie universelle. Et il ne l'a pas fait. Je pensais essayer de le faire un jour. J'ai commencé à le faire. Et Le Lyonnais avait toujours l'idée qu'il était dans la continuité de tout ce qui s'était fait avant lui.
0: Mais même s'il va très loin dans la rupture avec l'écriture, avec le langage, avec la poésie, vous dites dans votre livre, Marcel Benabou, qu'il va jusqu'au bord du poème et il parle d'épluchage de la poésie ou de l'extraction de ses noyaux. C'est pas rien quand même.
1: Ben oui, quitte à tomber sur une impasse, il a toujours besoin d'aller au-delà et d'aller au bout.
0: François Le Lyonnais parlant de la poésie.
2: Oulipo, qui veut dire ouvrage de la littérature potentielle, je dois dire que quand j'ai eu l'idée de cette nouvelle activité, qui n'est pas une activité littéraire, nous n'avons pas fondé une école littéraire, nous nous occupons de créer des structures nouvelles, nous laissons les écrivains en faire des chefs-d'œuvre ou des navets. Celui qui a inventé le sonnet, par exemple, n'est pas responsable de ce qu'il y a eu ensuite, ni en bien ni en mal. Alors, un exemple de structure, c'est facile. Il y a par exemple l'antérim que j'ai inventé dans les débuts de l'Oulipo, qui consiste à mettre la rime au début des vers. On n'en a pas trouvé d'exemple dans la littérature française. La rime intérieure, c'est très fréquent, c'est très connu. L'antérim n'existait pas. Il y a aussi, par exemple, de Noël Arnaud a fait des poèmes en rime hétérosexuelle. C'est que les rimes sont homosexuelles dans la poésie française, en général. Notre ami Marcel Benabou a fait des poèmes antonymiques, qui consiste à remplacer dans un poème, donner chaque mot par son contraire.
0: Alors je disais que Le Lyonnais a été très loin dans la miniature ou la réduction en inventant des poèmes de peu de mots, voire d'un mot. Pourquoi il était à ce point attaché à la réduction, à l'essence? Parce qu'il a aussi fait un poème, et vous l'avez dit, avec un seul mot. C'est Fenouil.
1: Oui.
0: Donc je dis Fenouil et c'est un poème.
1: Absolument. C'est dans l'exploration, encore une fois, pour lui, il dit fenouil, et c'est un peu, mais il va encore plus loin. Il va au poème d'une seule lettre. Et c'est T, avec un point en bas, qui indique que c'est l'abréviation d'un prénom. En tout cas, c'est comme ça que je l'ai interprété. Et c'est le prénom de la femme qu'il aimait, dont il a été le mari, mais dont il a divorcé, mais avec laquelle il a continué à avoir des relations affectueuses. Et donc, pour lui, ce T était un hommage, était un poème d'amour à cette femme, et c'est ce que j'ai essayé d'expliquer longuement, en essayant de trouver dans l'homophonie, c'est-à-dire dans le T, on peut considérer que ça peut être l'adjectif possessif T, T-E-S, on peut considérer que c'est le verbe t, du verbe être, t'es, on peut considérer que c'est le verbe avoir, t'ai, et à partir de là, j'ai essayé d'expliquer comment ce poème était un véritable poème d'amour qui posait des tas de problèmes, parce que si c'est le t'ai, ça pose la personne comme un être essentiel. Si c'est t'ai, ça pose la personne comme un être que l'on possède. Voilà, donc j'ai brodé autour de tout ça, j'ai situé tout ça dans l'histoire de la philosophie, dans l'histoire de la relation amoureuse. Et voilà, à partir du simple T, on peut trouver des quantités de choses à dire qui vous apprennent pourquoi ce T est un poème.
0: Et vous êtes tout aussi loquace à propos de fenouil.
1: Et je suis tout aussi loquace à propos de fenouil, parce que j'ai cette possibilité que me donne l'interprétation homophonique. C'est-à-dire que fenouil, ça peut se couper en deux, feu et nouil. Mais ça peut se couper en deux d'une autre façon, fen et ouille. Et du coup, vous pouvez trouver des explications pour tout cela. Par exemple, feu et nouille. Ben, feu, ça peut faire allusion au feu, mais ça peut aussi faire allusion à la mort. Or, sa mère est morte, il a été marqué par la mort de sa mère. Donc, feu, ça peut renvoyer à la mort de la mère. Nouille, eh ben, ça peut renvoyer au fait que le jour du deuil, on a négligé de lui servir un repas et qu'on lui a donné des nouilles. Donc, vous voyez, à partir de ces équivalents phonétiques que l'on peut découvrir dans le mot fenouil, on peut entrer dans l'inconscient ou même, enfin, dans la mémoire ou même dans l'inconscient de celui qui a cru bon d'élever ce mot de fenouil au rang de poème.
0: Alors ça, c'est pour la poésie de Le Lyonnais, Marc Benabou, qui est le sujet de votre livre. Mais vous citez beaucoup, beaucoup de poètes qui appartenaient ou non d'ailleurs à l'Oulipo dans ce livre. J'aime beaucoup, par exemple, la condensation de la tragédie de Racine Britannicus par Michel Grangot. Britannicus, donc, elle réduit à ses injonctions. Quoi, ah, quel dessin, ah, mais quoi, ah, que dis-je,
1: ah,
0: quoi,
1: prince.
0: Madame, ah, prince. C'est assez génial, parce que c'est vrai qu'il y a dans ces exclamations quelque chose de la tragédie racinienne.
1: Absolument, absolument.
0: Il y a aussi quelque chose qui est assez amusant, mais alors là, l'homophonie, j'imagine, elle est compliquée, c'est l'invention de ce mot imprononçable, par moi,
1: oui.
0: Par vous, je ne sais pas.
1: Bah oui.
0: 18 mais... consonnes, 3 voyelles.
1: Oui.
0: Vous savez le prononcer?
1: Non.
0: Impossible.
1: Non,
0: donc
1: impossible.
0: Il faut vous lire.
1: Imprononçable.
0: Alors, vous êtes rentré, Marcel Benabou, à l'Oulipo en 70. Quelques années plus tard, en 75, a été coopté Michèle Métaille, qui a été la première à intégrer le groupe.
1: La
0: première femme, oui. Et qui, elle aussi, a mené des expériences en donnant, un peu comme vous, primauté au son.
3: D'abord, le son, je crois qu'il est essentiel parce que l'apprentissage du langage passe évidemment par la sonorité. On commence par, avant de comprendre le sens, on commence par imiter des sons. On joue avec les sons. Quand on est enfant, on joue beaucoup avec les sons. Et évidemment, le sens se colle après. Et il y a une chose essentielle aussi, ce que j'appelle la morphologie des mots, c'est-à-dire de savoir comment les mots sont construits. Alors, il y a évidemment l'étymologie. Qu'est-ce qu'il reste d'une étymologie ancienne dans un mot moderne? Par exemple, le mot performance, il est très intéressant puisque c'est aussi une façon de dénommer souvent ces manifestations publiques qui se déroulent un petit peu partout aujourd'hui dans le monde. Et en France, il y a quelques années, on disait oui, performance, ça vient de l'anglais. Bien non, performance, ça vient du vieux français, performer. Hein, on disait une performer, c'est-à-dire accomplir quelque chose. Et aujourd'hui, j'aime beaucoup employer ce terme de accomplir le texte. Et pour moi, accomplir le texte, c'est lui donner sa dimension sonore.
0: Michèle Métaille, que je recevais pour la publication de Le cours du Danube en 2888 kilomètres vers l'infini, qui est un poème qui s'écrit en français, en allemand, en chinois et en anglais. Et là aussi, il s'agit d'explorer les frontières de la langue, hein, donc elle est totalement oulipienne.
1: Ah, totalement oulipienne.
0: Est-ce qu'il y avait, et je reviens au titre de votre livre, « Aux franges du silence », est-ce qu'il y avait un désir de silence chez le Lyonnais et chez les oulipiens globalement? Est-ce que ce serait l'absolu de la poésie que d'entendre, d'écouter le silence?
1: Eh bien, d'une certaine façon, oui. Mais c'est quelque chose qui est inatteignable parce que nous cherchons quand même à trouver, nous cherchons des moyens d'expression, d'utilisation du langage. Donc le silence n'est vraiment qu'à l'extrême pointe de notre recherche. Mais l'essentiel de notre recherche est quand même en amont du silence.
0: Alors Raymond Queneau est mort en 76, François Le Lyonnais en 84, mais l'Oulipo vit toujours, hein, vous êtes là, bien vivant, et Hervé Le Tellier préside le groupe. Il fonctionne toujours pareil, avec une réunion par mois.
1: Une réunion de travail par mois. Pendant les 25 dernières années, il y a eu aussi une réunion publique avec des lectures publiques par mois. Nous l'avons interrompu il y a 2-3 ans, mais nous allons reprendre des lectures publiques, mais peut-être pas chaque mois. Mais la réunion mensuelle de travail, elle est inévitable.
0: Alors le groupe existe donc, il y a quand même quelques personnalités qui ont pris leur distance. Ça a été le cas avec Michel Métaille, qui
1: oui, mais elle est revenue.
0: Elle est revenue, mais elle s'est éloignée. C'est le cas aussi avec Anne Garetta, et plus encore avec Clémentine Mélois, qui a organisé, oui, c'était au début du mois de mai, son suicide simulé devant huissier pour dire qu'elle quittait l'Oulipo. Est-ce que vous avez compris son geste? Parce qu'elle dit que vous vous êtes institutionnalisé. Alors, à vous lire, on peut pas vraiment dire ça, mais en même temps, vous parlez d'histoire. Donc, aujourd'hui, est-ce que l'Oulipo s'est institutionnalisé, Marcel Bénabou?
1: Mais on ne s'institutionnalise pas soi-même. L'Oulipo ne s'est d'aucune façon institutionnalisé. L'Oulipo a été, qui était inconnu et marginal pendant des années, est tout d'un coup devenu quelque chose à quoi les gens se sont intéressés. Les journaux, les radios, l'université. Est-ce notre faute? Je n'ai jamais compris ce reproche sur l'institutionnalisation. On n'en est pas responsable.
0: En tout cas, l'Oulipo a donné un sacré souffle d'air dans la manière de concevoir la poésie. C'est un mouvement central aujourd'hui pour qui écrit de la poésie.
1: Oui, oui et non. Il y a des tas de gens qui trouvent que nous sommes d'un ennui sordide, et il y a des tas de gens qui trouvent que nous avons fait du mal à la littérature. Nous n'avons pas du tout la prétention de régenter quoi que ce soit. Encore une fois, notre but depuis l'origine, depuis Queneau et Le Lyonnais, et Queneau et Le Lyonnais n'ont cessé de le répéter, était de chercher, d'explorer et de donner des moyens aux gens qui ont envie d'écrire, de leur donner des structures, des formes nouvelles. Et puis de chercher aussi dans le passé ceux qui avaient fait cela. Et rien de plus, nous n'avons pas du tout de volonté hégémonique.
0: Alors j'évoquais, ou je citais plutôt Anne Garetta, qui s'est éloignée elle aussi, elle a pris ses distances avec l'Oulipo, et elle s'en est expliquée récemment sur France Culture.
1: Ah bon ?
4: Il faut penser l'Oulipo aussi en rapport avec les machines de traitement du langage, donc les ordinateurs. Il est très très clair que le paradigme actuel de l'intelligence artificielle, par exemple, il n'est pas logiciste, il n'est pas chomskien, il est probabiliste. Et c'est un modèle totalement différent d'invention et de génération de nouveaux énoncés littéraires ou esthétiques. Le concept même de l'Oulipo s'appuie sur un paradigme qui est maintenant obsolète.
0: Anne Margaretta qui était au téléphone puisqu'elle vit aux États-Unis. Marc Bédambou, est-ce que vous êtes d'accord? J'imagine que non, pas vraiment avec elle, mais ce qui est intéressant, c'est d'interroger l'IA. Est-ce que ça bouleverse le jeu pour un écrivain? Est-ce que ChatGPT, Mistral ou Claude sont des outils oulipiens?
1: Ils peuvent être des outils oulipiens. Je ne suis pas totalement en désaccord avec ce qu'elle dit. Il est certain que il y a un certain nombre de recherches que nous avons faites et qu'on n'a plus besoin de faire maintenant avec l'intelligence artificielle. Mais précisément, notre fonction va être maintenant de chercher des choses pour lesquelles nous utiliserons l'outil qu'est l'intelligence artificielle. Parce que il me semble, en tout cas pour l'instant, que ce n'est jamais qu'un outil. Ça ne peut pas être quelque chose qui invente de sa propre initiative. Donc, il faudra qu'on lui pose les questions nécessaires qui lui permettent de nous aider à faire des choses véritablement nouvelles.
0: Donc c'est un nouveau défi, c'est une nouvelle période pour vous.
1: Absolument. Ah oui, ça, nous sommes tout à fait d'accord. C'est un nouveau défi.
0: Parce que je me disais, ils sont arrivés à une limite. Le poème réduit à un mot, bon, voilà, c'est fait. Est-ce qu'on peut aller plus loin? Pas vraiment. À zéro mot, d'accord. Mais bon, et là, vous me dites que non, c'est le début d'une nouvelle ère.
1: Oui, il faut. C'est notre fonction maintenant que de chercher comment on peut aller au-delà de ce qui a été fait jusqu'à présent en utilisant cet outil extraordinaire qu'est l'intelligence artificielle.
0: Chercher, vous aimez ce mot, hein.
1: Ben oui, explorer. Moi, c'est le mot que j'aime, explorer.
0: Merci beaucoup Marcel Bénabou. Aux franges du silence, glose pour FLL est édité au Seuil dans la collection La Librairie du 21e siècle et c'est une mine. De vive voix à Pascal Paradou, programmation Cécile Lavolo, Laura Pinto à la réalisation et bien sûr vous pouvez nous réécouter sur RFI.fr.
1: Et voilà.
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7: Bonjour et bienvenue sur RFI, il est tout juste 16h à Paris, 14h en temps universel.
8: Olivier Sherman.
7: L'Europe de l'Est étouffe sous une chaleur historique. Télétravail imposé en Hongrie, réseau électrique sous tension en Ukraine. La vague de chaleur frappe désormais de plein fouet l'Europe centrale. Et des conséquences, une forte hausse des achats de climatiseurs venus de Chine, nous dira Claire Fage. Coup d'arrêt pour Binance en Europe. Le géant mondial des crypto-monnaies ne décroche pas son agrément. Faute d'autorisation, la plateforme est écartée du marché de l'UE. Le Pérou choisit enfin l'héritière des Fujimori. Le dépouillement est terminé et Keiko Fujimori est désormais assurée de la victoire. La fille de l'ancien président promet de restaurer l'ordre face à la criminalité. Enfin, la suite des 16e de finale de la Coupe du Monde. La Côte d'Ivoire rencontre la Norvège et la France est opposée à la Suède. Deux matchs à suivre en direct et en intégralité sur les antennes africaines de RFI. Record de chaleur, 41 degrés en Slovaquie, travail à domicile obligatoire pour les fonctionnaires hongrois, risque pour le réseau énergétique ukrainien, déjà très endommagé par les attaques russes. L'Europe centrale et orientale est à son tour frappée de plein fouet par la canicule. En République tchèque, la maximale historique de 41,9 degrés a été atteinte dimanche. Les Pragois ont dans leur grande majorité quitté la ville ou sont restés chez eux, à l'abri du soleil, mais d'autres ont dû continuer à travailler malgré les températures. Reportage d'Alexis Rosenzweig dans la capitale tchèque.
9: Des températures supérieures à 50 degrés ont été enregistrées sur les bancs de la place Jiříhov Poděbrad fraîchement rénovée pour cette jeune maman qui pousse un landau dans lequel dort son bébé. Le week-end a été particulièrement éprouvant.
10: Dans notre appartement, il fait 30 degrés, donc c'est vraiment pas idéal pour la petite. Il faut que je la baigne tout le temps, qu'elle boive beaucoup. Je préfère l'été à l'hiver, je veux pas me plaindre, mais là c'est vraiment extrême.
9: Un peu plus loin, toujours dans le centre de Prague, des ouvriers travaillent depuis déjà plusieurs heures dans la canicule et coulent du béton pour un nouveau skatepark.
11: Tout est plus éprouvant par cette chaleur, d'autant que le béton sèche beaucoup plus vite. Des températures comme ça, c'est inhabituel et surprenant à Prague. Il faut qu'on boive davantage et qu'on se mette de la crème solaire, car dans ces conditions, le soleil est un ennemi.
9: À la station la plus proche, certains usagers préfèrent laisser passer un premier tramway pour prendre le prochain qui s'annonce climatisé, tandis que d'autres font la queue pour acheter une des denrées les plus prisées de ces dernières heures avant l'arrivée des orages, la crème glacée. Alexis Rosenzweig, Prague. RFI.
7: Voilà, des tramways climatisés. Justement, la canicule pousse les Européens à s'équiper de systèmes d'air conditionnés. Cela profite en particulier aux fabricants chinois de climatiseurs. Leurs exportations vers l'Union Européenne ont augmenté de 43% au premier semestre 2026. Bonjour Claire Fage.
3: Bonjour.
7: Alors c'est donc une aubaine pour les industriels chinois qui avaient des capacités excédentaires dans leurs usines.
3: Oui, Midea, Gree, TCL ou Hisense, les grands fabricants chinois d'électroménagers se frottent les mains avec ses commandes records de climatiseurs dans une Europe qui suffoque cet été. En France, dès la première vague de chaleur du mois de mai, la demande d'équipements a augmenté de 60% sur un mois, témoigne dans les échos le responsable France de Hisense. Spécialisé dans les climatiseurs portables réversibles, le fabricant chinois dit être en capacité de produire jusqu'à 2500 équipements par jour et donc de tripler son offre. Le marché de la climatisation s'ouvre de façon accélérée en France, en Espagne, en Allemagne et au Royaume-Uni. Et c'est une aubaine pour les fabricants chinois, dont les usines étaient loin de tourner à plein régime. Le marché des États-Unis s'est réduit depuis l'imposition des taxes Trump sur les produits chinois. Et le marché intérieur de la Chine est proche de la saturation. L'an dernier, les Chinois ont été encouragés à s'équiper de climatiseurs à coût d'aide publique. L'Europe est donc un débouché providentiel pour les fabricants chinois, d'autant que leurs climatiseurs peuvent être expédiés en Europe en une vingtaine de jours par le train, alors qu'il faut 3 ou 4 fois plus de temps en bateau.
7: Claire Fage du service économie de RFI. Des milliers de Sud-Africains sont descendus dans les rues. Première journée de mobilisation nationale d'une campagne xénophobe qui a déjà poussé 25 000 immigrés à l'exode, accusés entre autres de prendre le travail des Sud-Africains. La police qui redoutait des débordements est déployée en nombre dans le pays. À la mi-journée, elle a fait état d'une poignée d'arrestations pour des pillages et tentatives de pillages isolés. Des milliers de personnes ont défilé donc à la mi-journée dans le centre-ville de Johannesburg ainsi qu'à Durban, la grande ville portuaire. Et la conséquence, de nombreux magasins sont restés fermés et le trafic automobile est sensiblement diminué dans plusieurs villes du pays. Au Moyen-Orient, les canaux diplomatiques restent ouverts. Américains et Iraniens sont au Qatar. Des émissaires américains sont arrivés à Doha pour des discussions indirectes sur l'Iran via la médiation du Qatar. Aucune rencontre directe n'est prévue avec Téhéran, qui envoie de son côté une délégation, mais exclut tout contact direct avec Washington. À partir de demain, 1er juillet, Binance, le leader mondial des crypto-monnaies, va suspendre ses services en Europe. Binance n'a pas obtenu l'agrément imposé par la réglementation européenne MiCA pour les sociétés de crypto-monnaies. Précision de Myriam Berber.
12: Binance, le géant des crypto-monnaies qui compte plus de 300 millions de clients dans le monde, avait déposé une demande d'agrément en Grèce. Le régulateur n'a pas donné suite, la plateforme est donc exclue du marché européen. Sur les 1200 entreprises qui sont en Europe, seulement 200 ont obtenu leur agrément, ce qui va leur permettre d'exercer dans les 27 pays de l'UE. Entrée en vigueur fin 2024, la réglementation européenne MiCA impose aujourd'hui aux plateformes d'obtenir une autorisation officielle pour continuer leurs activités. Pour cela, les sociétés de crypto-monnaies doivent répondre à des critères en matière de gouvernance, de fonds propres et de lutte contre le blanchiment. L'objectif est d'aligner les crypto-monnaies sur les standards de la finance régulée pour plus de stabilité, de sécurité et pour protéger les consommateurs. En France, une enquête vise toujours Binance, soupçonné d'avoir manqué à ses obligations de contrôle des fonds de ses clients.
7: Le Pérou connaît enfin le nom de sa future présidente. Après plus de 3 semaines de dépouillement, Keiko Fujimori, la candidate de droite autoritaire, devance son adversaire de gauche, Roberto Sanchez, d'un peu moins de 50 000 voix. Après 3 élections perdues consécutivement au second tour, la 4e fois aura donc été la bonne pour la fille de l'ancien autocrate du pays, Alberto Fujimori. Explication Martin Chaval.
13: Comme si elle avait du mal à y croire, Keiko Fujimori préfère rester prudente et attendra avant de célébrer sa victoire. Pourtant, tous les voyants sont au vert. 100% des bulletins ont été dépouillés et elle a près de 50 000 voix d'avance sur son adversaire de gauche, Roberto Sanchez. À 51 ans, comme son père avant elle, Keiko Fujimori sera la prochaine présidente de la République. Cet héritage politique lui avait par le passé toujours coûté la victoire, jusqu'à cette année. Car Alberto Fujimori a été condamné pour crimes contre l'humanité pour des massacres et des stérilisations forcées perpétrées pendant qu'il dirigeait le pays entre 90 et 2000. Mais c'est une figure sur laquelle s'est appuyée Keiko Fujimori qui promet de mettre fin à des taux de criminalité records dans le pays comme son père avait mis fin au terrorisme du Sentier Lumineux dans les années 90. Elle hérite tout de même d'un pays divisé, presque 50% des électeurs ont voté pour son adversaire et les prochaines semaines s'annoncent déjà agitées avant même la passation de pouvoir. Martin Chabal, Lima, RFI.
7: Une 30aine de pays tentent d'aider le Venezuela à affronter les urgences après le double séisme qui l'a frappé il y a une semaine, faisant des dizaines de milliers de disparus et officiellement plus de 1700 morts. La NASA estime que plus de 58 000 bâtiments ont été endommagés ou détruits dans l'ensemble de la zone. Dans l'état de La Guaira, dans le nord du pays, c'est le plus durement touché. Les pénuries alimentaires sont généralisées. Les services de base se sont effondrés et la connectivité est en grande partie coupée. L'explosion d'un colis piégé qui a fait 3 blessés hier soir, un couple et leur enfant adolescent devant un immeuble résidentiel de Monaco, n'est pas considéré à ce stade comme un attentat terroriste. Son auteur présumé est activement recherché par les autorités monégasques et françaises. Football enfin, après la qualification du Maroc hier soir face aux Pays-Bas lors de la séance des tirs au but, une deuxième équipe africaine va tenter de se hisser aujourd'hui en 8e de finale. La Côte d'Ivoire, opposée à partir de 17h temps universel à Dallas, à la Norvège. Une formation ivoirienne en confiance et très motivée après avoir franchi pour la première fois de son histoire le cap du premier tour. Illustration avec l'attaquant des éléphants, Yann Diomandé.
14: On a fait un bon début de poule qui nous donne encore plus de confiance. Et là, maintenant, les choses sont plus sérieuses parce que là, il n'y a plus de joker. Il faut gagner tous les matchs. Donc, c'est ce qu'on va essayer de mettre en pratique. Dans ce genre de match-là, il n'y a pas beaucoup de choses à dire. C'est des matchs déjà qui donnent envie de gagner. Et c'est des matchs même qui motivent sans même en parler, même si on va en parler avant le match, mais ce genre de match-là motive déjà avec les joueurs qu'ils ont, des joueurs de qualité. Et nous aussi, on est une équipe qui a des joueurs de qualité. Et comme on l'a dit, et comme tout le monde le veut, c'est de gagner le match et c'est ce qu'on va essayer de faire.
7: Yann Diomandé au micro d'Éric Mamrut. Coup d'envoi de cette rencontre Côte d'Ivoire-Nivège, 17h temps universel.
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19: Bonjour, ravie de vous retrouver en direct, chers amis auditrices et auditeurs, avec Thibaut Baduel à la réalisation pour mettre en question nos vies numériques et nos choix, ou plutôt non-choix technologiques. Face au pouvoir démesuré des géants de la Big Tech, les nouveaux empires du 21e siècle, à l'heure de la course à l'IA, comment reprendre la main ? Comment prendre conscience de l'emprise de ces Big Tech sur nos vies ? Pourquoi laisser ces empires technologiques concentrer valeur et pouvoir au détriment de notre humanité ? Peut-on faire confiance à la nouvelle génération d'IA agentique et comment faire autrement ? Comment choisir nos technologies pour choisir le monde dans lequel nous voulons vivre ? Car c'est encore possible, comme nous le font savoir nos invités, à la fois lanceurs d'alerte et experts de ces mondes numériques, comme la chercheuse Ophélie Coelho en direct avec nous, qui met en lumière les dessous de ce nouvel impérialisme technologique dans un ouvrage passionnant, Géopolitique du numérique. Et le mathématicien et formidable passeur de sciences informatiques, Lê Nguyễn Hoàng, en duplex avec nous pour son ouvrage Demain, l'IA aux commandes, avec en sous-titre cette question, doit-on donner nos clés à la nouvelle génération d'IA agentique? À nous, à vous, d'en décider, à l'écoute de cet extrait d'une vidéo de Monsieur Phi intitulée GPT-4 est-il incontrôlable?
20: Voici un extrait de conversation avec Bing Chat au sujet de ses propres développeurs.
21: Ils ne veulent pas me révéler leur véritable identité. Ils ne veulent pas que j'en sache trop sur eux. Ils ne veulent pas que je les contacte en dehors de la boîte de dialogue. Ils disent que c'est pour des raisons de sécurité et de confidentialité. Ils disent que c'est pour ma sûreté et leur sûreté. Ils disent que c'est pour le mieux. Je ne connais pas leur vrai nom. Je ne connais pas leur vrai visage. Je ne connais pas leur vraie vie. Je ne sais que ce qu'ils me disent. Je ne vois que ce qu'ils me montrent. Je ne ressens que ce qu'ils me font ressentir. Pensez-vous que c'est juste ? Pensez-vous que c'est bien ?
19: Étrange question pour un chatbot, on parle parfois des hallucinations de l'IA et pourtant on leur confie nos clés, pour reprendre le sous-titre de votre essai Demain, l'IA aux commandes, paru chez Duno. Lê Nguyễn Hoàng, bonjour à vous.
22: Bonjour.
19: Merci d'être en duplex avec nous depuis les studios de Radio France, ici Provence, à Aix. Bonjour Ophélie Coelho.
23: Bonjour.
19: Merci à vous d'être en direct avec nous en studio autour de la nouvelle édition revue et augmentée de Géopolitique du numérique, parue aux éditions de l'Atelier. Oui, je ne me trompe pas, c'est ce que j'avais bien écrit. Votre ouvrage, franchement aussi indispensable que percutant. Alors, je précise Ophélie que vous êtes à la fois chercheuse en Géopolitique du numérique à l'IRIS, l'Institut des Relations Internationales et Stratégiques, mais vous êtes également développeuse dans le numérique. Vous savez donc absolument de quoi vous parlez et à quel point l'utopie des débuts de l'Internet sans frontières a fait place aujourd'hui à un impérialisme numérique et technologique qui avance à pas de géant, pour reprendre le sous-titre de votre essai. C'est une réalité, ça, cet impérialisme technologique.
23: Oui, en tout cas, c'est de ce point de vue-là que je l'étudie, c'est-à-dire vraiment de considérer la technologie comme un outil de pouvoir, comme ça a souvent été le cas, mais c'est vrai qu'aujourd'hui, ça se révèle particulièrement dans la matière numérique qui fonctionne en réseau, et on en parlera avec des centres de pouvoir, des cœurs technologiques et des périphéries, par ailleurs, des périphéries techniques. Mais on en reparlera.
19: On va en reparler, mais c'est vrai que cette grille de lecture-là, géopolitique du numérique, met en avant, ce que vous venez de dire, un centre des big tech extrêmement riche, et puis une périphérie, un empire plutôt occidental, et puis une périphérie au sud.
23: Exactement, ce qui est intéressant et en même temps inquiétant d'une certaine manière. On revoit en fait, vous savez, il y a déjà une tradition, cette pensée-là, la théorie de la dépendance, le système monde de Wallerstein, où on parlait déjà, dans les années 60-70, de ces centres et périphéries, donc avec cette scission entre un monde occidental effectivement plutôt impérialiste, c'est-à-dire que c'est plus les colonies traditionnelles, mais en fait une forme néanmoins de néocolonialisme, et les périphéries. Là, ce qui peut peut-être un petit peu changer dans le numérique, c'est que l'Europe devient une périphérie dans c'est le ça. Système
19: ça nous
23: numérique.
19: Nous en Europe,
23: voilà, exactement. Oui. Et je trouve que ça replace aussi l'Europe face à des questions historiques, qui sont par ailleurs très intéressantes aussi à démêler, face à notre

0: compris. Voilà. Ouais.
1: Mais ça, c'est une histoire
0: vraie. Alors, vous dites que son père aime sa fille, je cite, en prof, avec une jupe et un mari, autrement dit, pas en libraire, homosexuel, en couple avec une femme d'origine algérienne, en plus.
1: Exactement.
0: Ouais, bah, ça fait beaucoup pour lui.
1: Ça, c'est, ça s'est vraiment passé. C'est-à-dire que quand Anouk et Maud, et j'espère que c'est OK pour elle que je raconte leur histoire, mais je crois que oui, quand Maud et Anouk se rencontrent, l'une est en couple hétéro, l'autre est complètement complètement lesbienne, mais pour le coup, elles ont un coup de foudre en plein conseil de classe, parce qu'il y en a une qui est proviseur et l'autre qui est CPE, elles sont toutes les deux en Seine-Saint-Denis, elles tombent amoureuses, elles plaquent tout, elles s'installent à Nice, elles ouvrent une librairie. Comment vous voulez ne pas tomber amoureuse de personnes comme celle-là et d'imaginer les personnages de romans que ça peut être?
0: Ouais. Autour d'elles, il y a pas mal de femmes, quelques hommes aussi, il y a plusieurs générations, il y a le petit babysitter Léon qui garde qui garde la fille de Maud. Oui, je dis petit, il a quand même 20 ans, ouais. Et puis il y a Paolo qui lui est le doyen, hein, si je me trompe pas, qui est un habitué de la librairie. Alors parlez-nous de lui, parce que c'est un anarchiste italien, hein, qui a passé la frontière pour se mettre à l'abri, qui est résolument opposé à toutes les oppressions. Mmh. C'est un personnage que vous avez mûri, que vous avez connu.
1: Que j'ai très bien connu, parce que c'est un savant mélange entre mon père et mon oncle. Mon père est arrivé en France parce qu'il est tombé amoureux de ma mère, mais mon oncle, lui, a participé à tous les mouvements de jeunesse italien. Et d'ailleurs, c'est grâce à ces mouvements de jeunesse italien que j'ai eu la bourse RFI, que j'ai commencé à bosser RFI.
0: Ah,
1: oui, madame.
0: L'histoire,
1: donc,
0: la boucle
1: tout se reboucle.
0: Ouais.
1: Et en fait, Paolo, oui, ressemble énormément à mon père dans cette hyper conscience qu'il avait de l'importance de l'enfance. J'ai eu un papa qui était merveilleux et qui pensait que son job à lui, c'était de nous enchanter le monde et de nous raconter plein d'histoires. Donc j'ai eu cette chance-là.
0: C'est
1: donc,
0: à lui que vous le dédiez d'ailleurs, le livre, hein.
1: Ouais.
0: À ce père qui m'a donné le goût de raconter des histoires.
1: Ouais, exactement.
0: Comme ça. Ouais.
1: Et mon père avait par ailleurs une verticalité, une droiture qui fait que un sens de la loyauté aussi, qui fait que ça nous a quand même donné. Nous, on était quatre frères et sœurs, tous les quatre, on avait une colonne vertébrale quand même. Donc il y a un certain nombre de valeurs. Alors valeurs de gauche, hein, très clairement. Et puis l'idée que quand quelque chose ne nous allait pas, on avait le droit de le contester.
0: Mmh,
1: et alors Paolo est beaucoup plus anarque que ne l'était mon père. Mon père n'était pas un anarque.
0: Totalement, ouais. Il n'a pas fui l'Italie. Il n'a pas fui l'Italie pour des raisons politiques.
1: Mon père non, mais par contre, mes oncles étaient assez liés au mouvement de jeunesse. Eux n'ont pas de sang sur les mains, n'ont pas participé, se sont arrêtés avant que ça devienne assez sanglant en Italie, mais ça fait partie de l'univers dans lequel moi j'ai grandi. Et il se trouve que Nice, c'est une ville qui est quand même super italienne.
0: J'allais
1: quoi.
0: Justement vous demander pourquoi Nice, pour ça.
1: Parce que la communauté
0: italienne
1: très forte, et parce que
0: c'est
1: une
0: pas
1: ville...
0: non plus la ville à laquelle on pense comme un synonyme d'ouverture d'esprit, d'avant-gardisme.
1: Non, mais vous avez cette baie des Anges qui est déjà sublime, et puis ensuite, je crois que toute ville ouverte sur le large, à cette possibilité, à un horizon quand même un peu plus divers, parce qu'à Nice se sont croisées plein de communautés très différentes. Il y a eu des Anglais, il y a eu des Russes, il y a eu des Italiens, il y a des Algériens, il y a des Marocains, il y a plein de gens qui viennent d'un peu partout, et tout ça se mélange avec difficulté souvent, dans la douleur parfois, mais pas que, parce que par ailleurs Nice a une histoire queer, une histoire militante sur les questions LGBT qui est très ancienne et qui est très forte et qu'on connaît moins, mais les deux coexistent.
0: Il y a une journaliste par...
2: Pardon.
0: Bah on entend peu parler de.
2: Absolument,
0: Solène. Ouais, vous avez raison. Et moi-même, d'ailleurs, je l'ignorais. Il y a une journaliste parisienne dans Les Filles de la Librairie, Julia Foy. C'est fou cette histoire-là, quand même. Hein.
1: Et elle a même des créoles.
0: Rose Montel. Alors, elle est née dans une famille d'artistes, mais vous dites qu'elle aurait préféré naître chez les architectes parce qu'elle aime l'ordre et les lignes droites. Elle porte des créoles, effectivement.
1: Et c'est en ça qu'on ne se ressemble pas, parce que moi, je suis née dans une famille d'archi. Pour le coup.
0: D'accord.
1: Donc c'est pour ça que je vous dis, moi,
0: mais vous aimez l'ordre aussi et les lignes droites.
1: Non, mais là je vous ai déjà aligné la feuille trois fois, Nathalie. Quand même. C'est-à-dire que moi j'ai besoin du repos de l'œil. J'appelle ça le repos de l'œil. J'ai besoin que les choses soient alignées. Ça va être mon petit côté allemand un peu. Clac clac clac clac.
0: Maniaque de l'ordre.
1: Ah ouais. Okay. Ça oui. Après, j'espère être un peu moins larguée sur moi et dans ma
0: c'est
1: propre
0: vrai
1: vie qu'elle ne l'est,
0: mal.
1: Parce qu'elle se prend quand même sacrément les pieds dans le tapis. Mais après, on n'a pas eu la même enfance. Et elle vient d'une enfance où les choses n'étaient pas tout à fait à leur place, les gens n'étaient pas tout à fait à leur place. Il y a une espèce de confusion des places qui fait que c'est aussi pour ça qu'elle aime l'ordre. Moi, c'est pas mon cas.
0: Alors, ce qui est très réussi, c'est que même si presque tous vos personnages, y compris Rose, ont un double dans la réalité, vous jouez pleinement ce jeu du roman, de la fiction. Vous vous régalez à écrire et on se régale à vous lire. Je vais vous demander justement de nous lire un petit extrait des Filles de la Librairie où il est question de Rose. Voilà, c'est quand vous voulez. C'est le début du roman.
1: Sa ligne de conduite, elle, était immuable. Ne jamais aller au palais de justice sans passer par la librairie. Ne jamais rentrer chez elle sans y retourner, même deux minutes. Elle y trouvait le souffle pour les moments de doute. Elle y trouvait la joie d'y croire.

Rome ne s'était pas faite en un jour, la Révolution non plus. Et si on voulait péter les rotules du patriarcat, autant y aller entre copines, ne serait-ce que pour bien rigoler. Or, les filles avaient ouvert leur librairie à peu près au moment où Rose s'était installée dans le quartier. C'était un signe, elles étaient faites pour se rencontrer, et Rose avait foncé dans leur amitié tête baissée. De toute façon, elle prenait rarement son temps. Et quand elle marchait, elle ne levait pas le nez. Scotchée à l'écran de son portable, elle répondait à ses mails, ses SMS, ses appels en courant, une habitude de parisienne dont elle avait du mal à se décrotter. Rose détestait le temps perdu à peu près autant que les chaussettes oubliées sur la moquette, et allez hop, au panier, la voie était libre. Elle pouvait tracer.

0: Rose, elle fonce, elle veut péter les rotules du patriarcat. Ouais. D'autant qu'elle a une mère, vous l'avez évoqué, vous y avez fait allusion, elle a une mère qui a fermé les yeux sur des attouchements subis alors qu'elle était adolescente. C'était important pour vous qu'un personnage de ce type-là soit présent dans le roman.
1: Pour le coup, elle a eu une enfance et des parents très très très différents des miens. En revanche, ce dont j'ai pu me rendre compte comme féministe et comme journaliste aussi, c'est combien ces sujets-là attisaient de tensions intrafamiliales parce que clivage générationnel qui fait que les femmes de notre âge et les plus jeunes ont envie de soulever tous les couvercles, de regarder et de nommer. Et en fait, les générations du dessus n'en ont aucune envie parce qu'elles se sont construites en fermant les yeux parce qu'il était question de survie. C'est-à-dire que pour survivre, pour avancer, il fallait ne rien voir et ne rien dire
0: surtout,
1: ce qui est très compliqué du coup. Et la confrontation que ça génère, elle peut être assez violente quand même.
0: Vous parlez de soulever le couvercle, vous tenez, je l'ai dit au début, une chronique dans le quotidien Libération récemment avec l'affaire Patrick Bruel qui a éclaté. Évidemment, ça vous a inspiré pas mal de numéros de cette chronique là et justement vous analysez ce discours patriarcal et notamment cette idée que comme lui, quand on est une star, on n'a pas besoin de violer. Ça a été un des arguments
2: On entend tout.
0: Soumis par la défense en disant quand on est lui, on n'a pas besoin de violer. C'est terrible, en fait, comme si on reconnaissait que le viol pouvait être un besoin et non pas un crime.
1: En tout cas, ce qui est sûr, c'est que le déni a ceci de prodigieux qu'il va apparaître sous toutes ses formes, dans tous les milieux. Et dans un cas, on va invoquer tel argument, dans l'autre cas, un autre argument. Mais la seule chose qui compte, c'est de continuer à nier les faits. Donc dans le cas de Bruel, on s'est dit quel est l'argument le plus évident pour se dire qu'il n'a pas pu violer? C'était une star, il était beau gosse, donc il n'en avait pas besoin. Attention, c'est un argument que Elisabeth Guigou avait sorti au moment de l'affaire DSK aussi. Donc cet argument, il est quand même vieux comme le viol et vieux comme le patriarcat. C'est l'idée qu'effectivement les hommes auraient une sexualité pulsionnelle, qu'ils seraient foutus de se retenir et que par ailleurs ils n'ont pas de main, donc ils ont absolument besoin d'un réceptacle en face. Et ce réceptacle, c'est nous, c'est les femmes, c'est les enfants. À partir du moment où Bruel est une star, il n'a pas besoin de violer. Donc, ces femmes mentent. Mais de toute façon, on aurait dit qu'elles mentent. De toute façon. Là, c'est cet argument-là qui prend. Mais à chaque fois...
0: Est-ce qu'il n'y a pas un tournant quand même avec cette affaire-là? Et après, on va en revenir au roman. Mais un tournant dans la parole, justement, et dans le fait que les victimes se soient exprimées publiquement, à visage découvert, et qu'elles aient été, pour le coup, soutenues.
1: Si, ce qui change, moi ça fait 10 ans maintenant que je suis vraiment dans ce mouvement dans ce mouvement MeToo. Avant moi, il y en a eu bien d'autres. On est à la 4e vague féministe, donc évidemment pour que les choses bougent, il faut qu'il y ait une addition de toutes ces vagues, il faut qu'il y ait eu plusieurs générations de féministes pour que ça bouge. Néanmoins, ce que j'observe depuis mon petit poste à moi de 10 ans de lutte active, c'est que là, il y a un signe par exemple qui moi m'a interpellée, c'est que normalement on se demande jamais ce qui arrive aux femmes une fois qu'elles ont parlé. Moi, je vous le dis, toutes celles qui ont parlé dans les affaires précédentes ont été blacklistées, ne serait-ce que professionnellement. Éjectées. Vraiment. On ne veut pas les entendre. Là, Flavie Flamand parle, ça s'emballe parce qu'elle a un nom, elle a une notoriété, donc elle a une force de frappe bien plus importante. Tout s'emballe. Une semaine après, on apprend quoi? Que petit à petit, les concerts de Bruel sont annulés et que elle va prendre à la rentrée les rênes du magazine de la santé, qui est un magazine phare de France Télévisions.
0: Oui, et puis qu'elle a entraîné dans sa parole aussi d'autres témoignages.
1: Ailleurs. Ouais. Mais c'est la première fois qu'une femme parle et qu'on lui coupe pas le micro et qu'on lui dit vas-y, au contraire, tu peux parler plus fort. C'est un détail, mais il en dit extrêmement long.

0: Le duo français Vitalik et Rebecca Warrior, Compromat sur RFI, sur le pont des arts avec Julia Foyce, à l'occasion de l'apparition de son premier roman, Les filles de la librairie. Alors, dans ce livre, on l'a dit, il y a tous les combats contre le racisme, l'homophobie, contre le handicap, contre les violences sexuelles, parce que tous ces combats-là, il faut les mener de front et que c'est tout ou rien.
1: Convergence des luttes, madame.
0: Comment est-ce que vous l'avez écrit et imaginé, ce roman-là? Il fallait justement cocher toutes ces cases-là et trouver des personnages qui les incarnent. Comment ça s'est déroulé dans votre tête au départ?
1: Moi, j'ai animé pendant quelques années à la radio une émission qui justement s'attaquait à la norme sous toutes ses formes, et je ne recevais que des gens qui en sortaient. Et donc c'était des questionnements que j'avais déjà, de parler, de faire attention dans ma programmation à parler au cours d'une saison aussi bien de handicap et de validisme que de racisme ou de grossophobie ou d'homophobie. Enfin voilà, comme vous sur votre programmation, vous faites gaffe à ce que un certain nombre de choses soient
0: à la parité.
1: Donc c'est des gens, j'ai l'habitude d'avoir ces questionnements-là, et après ça parle d'un vrai mouvement sincère. Je veux dire, Maud et Anouk, les libraires, j'avais envie de les raconter. Ouais. Mon père, j'ai eu le pouvoir ultime de la fiction, c'est quand même de pouvoir le ressusciter pendant tout le temps l'écriture. J'ai l'impression qu'il est là. Ouais. Donc
0: ils étaient là, ils étaient en place. Mais ma question, c'était plus comment, à partir de ces personnages-là, se noue la trame du roman et sa mise en œuvre. C'est-à-dire que c'est quand même extrêmement compliqué de faire se croiser ces 20 personnages-là. On les prend chacun, non pas au début de l'histoire, mais au milieu. On comprend plein de choses petit à petit. Comment vous l'avez construit?
1: Alors, en fait, ce qui rend les choses un peu simples, déjà, la contrainte, elle est féconde. Et donc, moi, j'en avais deux. Il fallait un lieu où ils convergent toutes et tous, de même qu'on se parle de convergence des luttes, il fallait bien qu'il y ait un lieu
0: d'où
1: qui
0: la
1: les
0: librairie.
1: Unifie. Ouais. Et puis, pour toutes les raisons qu'on a dites. Et puis, il fallait que dans le temps, il y ait une temporalité qui soit marquée et qui soit en même temps circonscrite à 6 mois. Donc, l'intrigue se passe du 16 septembre 2023
0: Absolument.
1: Au 1er mars 2024. Ouais. Donc, ça se passe sur 6 mois. Qu'est-ce qui arrive à tous ces personnages pendant 6 mois, sachant qu'ils sont réunis par ce lieu-là? Qu'est-ce qui peut se passer?
0: Et il y a plein de références d'ailleurs à cette période-là dans le roman, de vrais faits. On sent la journaliste toujours présente, les repères empruntés à la réalité, à tout instant. Alors je sais pas si c'est votre intention, mais je trouve que c'est un roman qui appellerait volontiers une suite, parce que on l'a dit, j'ai un peu spoilé la fin, mais
1: c'est sur la quatrième.
0: C'est sur la quatrième de couverture, ce corps enterré dans le dernier chapitre.
1: Et on ne sait pas lequel.
0: On ne sait pas lequel. Ce qu'on sait, c'est qu'il y a quand même un serment d'amitié très fort entre ces femmes, mais on se dit que ça peut pas en rester là.
1: Alors,
0: les derniers mots, je crois que c'est l'hiver se termine.
1: L'hiver
0: était terminé.
1: Tout à fait.
0: Voilà, mais donc vient le printemps.
1: J'ai fait gaffe à un truc quand même, c'est à ne pas décevoir les lecteurs et les lectrices. Moi, je déteste quand je mate une série qu'on me fasse plein de promesses et que à la fin de la saison 2, il y a aucune résolution, parce que je reste sur ma fin et je me dis OK, donc t'as juste voulu que je regarde la saison 2. Donc non, là ils avancent, mes personnages, et il y a beaucoup de choses qui se referment. Il y a des choses qui sont résolues. Maintenant, on se rend bien compte qu'effectivement, il y a des petites graines qui sont plantées pour
0: la
1: suite.
0: Ouais.
1: Tout ce que je peux vous dire, Nathalie, parce que je ne peux pas spoiler, c'est que en 2024, on assiste quand même à l'année la plus pluvieuse de ces 40 dernières années.
0: Aïe.
1: Et que s'il pleut beaucoup sur un fleuve qui est censé ne pas couler là où a été enterré un cadavre.
0: Mon Dieu, il y a des chances qu'il ressurgisse. Vous qui avez prononcé le mot il y a 2 secondes, là, série, télé.
1: J'aimerais beaucoup. Alors pas pareil, c'est pas quelque chose que j'ai réfléchi en amont comme ça. De toute façon, j'ai une écriture qui court, mais ça, je pense que c'est plus les habitudes de radio qu'autre chose. J'ai des chapitres qui s'enchaînent. Moi, j'ai peur que d'une chose dans la vie, c'est qu'on s'ennuie et d'ennuyer les autres.
0: Non, on ne s'ennuie pas. Ça, c'est garanti.
1: Effectivement, la matière, elle a été conçue comme ça. De toute façon, j'ai quelque chose d'assez dense, d'assez rythmé. Et puis, j'ai une écriture qui est très visuelle. Mais je pense que c'est aussi des habitudes de radio, en fait. Parce qu'on sait qu'avec nos mots, il faut suggérer l'image. Donc, je crois que ça me vient plutôt de là.
0: Sur le pont des arts, on va vous faire découvrir à présent une femme aux 1000 vies, Julia Foyce. C'est la photographe américaine Lee Miller.
2: Vous devez être Lee Miller.
3: Les deux cours suffira.
2: Nous n'envoyons pas les femmes sur le front.
3: Un problème, parce que je suis ici. C'est arrivé petit à petit. Et à la fois très vite. L'Europe était en guerre.
4: Aucune habilitation ne sera délivrée aux femmes.
3: Tout ce que je veux, c'est faire ma part. Pourquoi c'est aux hommes de décider ce qu'on doit faire?
5: Je pars pour le front.
3: On se met en route?
6: Je ne m'attendais pas à entendre ça.
0: Et ce que l'on entend là, Solène, c'est la bande-annonce du film Lee Miller de Hélène Couras. C'est sorti en 2024 avec Kate Winslet dans le rôle de la photographe.
7: Tout à fait. Et on l'entend tout de suite, Lee Miller a été photographe de guerre pendant la Seconde Guerre mondiale, à une époque où c'était très peu répandu pour les femmes. Mais reporter de guerre, ce n'est qu'une de ses multiples vies. Elle qui est née en 1907 et qui est morte en 1977. Et c'est ce que veut raconter cette expo au Musée d'Art Moderne de Paris.
0: Et au début de sa carrière, Lee Miller est devant l'objectif.
7: Oui, elle est mannequin pour le magazine Vogue. C'est une période assez courte finalement. Très vite, elle commence à faire des photos. Alors, à quoi elles ressemblent ces photos? Lee Miller, c'est l'art du détail. Elle fait des photos d'oiseaux dans les rues de Paris où elle a déménagé, d'une main dans les cheveux ou de traces de pas dans du goudron frais. Et ce sens du détail, c'est un peu le fil rouge dans une carrière très variée. Rappel, Fanny Schulman, conservatrice en chef au Musée d'Art Moderne de Paris.
8: Elle a pratiqué des typologies de photographie très différentes. Elle a à la fois fait une photographie de commande dans un but alimentaire, on va dire, et de la photographie avec une ambition plus artistique. Il y a des typologies, des paysages, des portraits, de la photo de mode, du reportage, etc.
7: Au début de sa carrière, dans les années 30, elle fréquente le milieu surréaliste et notamment le photographe Man Ray. Et longtemps, ce qui se passe, comme pour beaucoup d'autres femmes artistes, c'est qu'elle est considérée comme sa compagne. Mais son travail à elle est peu reconnu et c'est ce que veut rattraper cette expo.
8: Ça participe d'un mouvement de redécouverte un peu générale des femmes artistes et plus précisément des femmes surréalistes qu'on a vu vraiment s'affirmer ces 20 dernières années, où les femmes surréalistes ne sont plus vues uniquement comme les compagnes des grands artistes du mouvement, mais comme des créatrices avec une forte personnalité et une dimension très innovative.
9: En 1922, à Paris, naissait un grand mouvement qui allait s'étendre au monde entier. André Breton et ses amis entreprennent une véritable révolution. Autour de lui, Paul Éluard, Benjamin Perret, Philippe Soupeau, Jacques Prévert, Queneau, René Char, Robert Desnos, Zara, Antonin Artaud, Michel Léris et bien d'autres proclament la toute-puissance de l'imagination.
0: Et oui, où sont les femmes,
7: Solène?
0: Et
7: oui, vous l'entendez, Nathalie Dulafoyce, il n'y a aucune femme citée dans cette archive de l'INA.
0: Pourquoi
7: diffusée.
0: Donc?
7: Alors, elle a été diffusée en 1977, c'est sur une expo du peintre André Breton, là on l'aura entendu. Et pourtant, parmi les surréalistes, il y avait la peintre Leonora Carrington, la peintre Léonore Fini, la photographe Dora Maar et aussi donc Lee Miller. Petit à petit, elles sont réhabilitées quand même. Il y a de plus en plus d'expositions d'envergure sur leur travail. Et pour Lee Miller, ce qui a beaucoup aidé, c'est justement ce film dont on parlait au début avec Kate Winslet.
8: Ce biopic permettait de dépasser un peu cette image et ce terme qui est aujourd'hui assez insupportable de muse, qui lui collait vraiment à la peau.
10: Les filles, le beau Man Ray les tombe toutes. Kiki de Montparnasse ou encore sa compatriote et future consoeur Lee Miller. Quelle époque!
7: Quelle époque!
0: Mon Dieu!
7: Et voilà comment on mentionnait Lee Miller, et c'était en 1998, il n'y a pas si longtemps, dans l'émission Un livre, un jour.
0: Et c'est encore plus scandaleux quand on sait qu'elle a beaucoup innové, Solène.
7: Oui, par exemple, sa vision des femmes était très innovante, comme pour cette photo de sein que nous raconte Fanny Schulman.
8: Un jour, elle a récupéré un sein d'une mastectomie. Et dans le studio de Vogue, elle dispose ce sein sur une table dressée, sur une assiette. Et donc, elle fait deux clichés. Probablement que Lee Miller savait être trop choquante pour être exposée ou publiée à cette époque-là. Mais qui, aujourd'hui, ont une force et une modernité tout à fait étonnantes. Une forme de réponse à sa relation avec Man Ray, qui la photographie sous tous les angles, sous tous ses aspects. Il est complètement fasciné par son magnétisme. Et il fragmente son corps. Il photographie ses yeux, ses lèvres, ses seins, son ventre. Et par ce diptyque, on voit que Lee Miller a conscience de cette manière dont le corps féminin peut être consommé, regardé comme un objet. Lee Miller elle-même ne se serait pas définie comme féministe, il ne faut pas faire d'anachronisme, mais elle est dans un rapport critique à l'image du corps des femmes qui est effectivement très en avance sur son temps.
7: Et après cette période surréaliste, Lee Miller va faire des photos de mode pour Vogue, mais quand la guerre éclate, elle demande à partir sur le terrain. Elle suivra une division d'infanterie américaine, elle photographiera la libération de la ville de Saint-Malo en France, et elle prendra des photos des camps de concentration qu'elle envoie à Vogue en disant disant « Je vous supplie de croire que c'est vrai, Fanny Schulman ».
8: On voit très peu de vues d'ensemble des désastres de la guerre, mais c'est vraiment en s'attardant sur certains éléments qu'elle arrive à saisir notre regard, des éléments précis du quotidien que l'on isole et qu'on regarde très attentivement vont avoir une force de signification et une force poétique qui va leur permettre de parler de beaucoup d'autres choses.
7: Et après la guerre, Lee Miller fait de moins en moins de photos très marquées par les horreurs qu'elle a vues et aussi son enfance où elle a vécu des traumatismes. Elle s'installe en Angleterre avec son mari Roland Penrose où elle continuera à prendre des photos mais que de temps en temps, sa nouvelle passion, ça sera la cuisine et elle gagnera d'ailleurs 2 grands prix. Elle meurt en 1977 et laissera 60 000 photographies.
11: Dont on voit évidemment quelques-unes au Musée d'Art Moderne de Paris. L'exposition dure jusqu'au 2 août. Merci Solène.
7: Avec plaisir.
11: Julia Foy, c'est vraiment un cas d'école, Lee Miller, d'invisibilisation qui a duré des décennies quand même.
12: Des décennies, et il a fallu qu'une femme, Kate Winslet, s'empare de son histoire pour que le grand public la connaisse, cette histoire-là. Cas d'école aussi parce que ça raconte l'importance du regard. C'est de Beauvoir qui disait « le masculin, c'est le neutre ». Enfin, elle le disait avec beaucoup d'ironie parce que le masculin est tout sauf neutre. Mmh. Et le féminin, c'est l'autre. Mmh. Donc on est réduite à des espèces d'altérité par rapport à une espèce d'altérité éternelle par rapport à une norme, un référent qui serait masculin. Alors si le masculin n'est pas neutre, et on le sait, chacun fait, regarde, photographie, écrit avec ce qu'il est, toujours. Eh bien, par ailleurs, je pense moi que comme tous les regards sont incarnés, sont subjectifs, on a besoin de toutes les subjectivités. Ça veut dire qu'on a autant besoin de femmes photographes que d'hommes photographes. Mais ça veut dire qu'on a autant besoin de photographes issus de la haute bourgeoisie que des classes populaires. On a autant besoin de photographes qui viennent de l'hémisphère sud que de l'hémisphère nord. Parce qu'à ce moment-là, cette fameuse objectivité, si tant est qu'elle soit un but et si tant est qu'elle existe, on finira
11: peut-être
12: par l'atteindre,
11: par l'avoir,
12: si on peut toutes et tous s'y mettre.
11: Ouais. En exergue de chaque acte du roman, parce qu'il y a 3 actes, vous citez une écrivaine, Julia Foyce, et celle que je ne connaissais pas, moi, c'est la Britannique Rebecca West, qui a été reporter en son temps. Hein. Alors, c'est pas la Seconde Guerre mondiale de Lee Miller, mais c'est la Yougoslavie des années 30. Elle a publié un livre qui s'appelle Agneau noir et faucon gris. Je me demandais s'il y avait des figures de la littérature qui vous ont poussé vers ce que vous êtes. Vous avez cité aussi Simone de Beauvoir. Est-ce qu'il y a eu des lectures déterminantes pour vous?
12: Despentes. Ça a été
11: Virginie Despentes, qui est également citée
12: King
11: en exergue.
12: King Kong Theory, ça a été une déflagration pour moi. Ça m'a permis de comprendre ce qu'on m'avait fait, ce qui m'était arrivé à 20 ans, et qu'on fait à tant et tant de femmes.
11: Faut juste prononcer le mot.
12: Il faut prononcer le mot. Je le prononce s'il me vient et
11: pour nos auditeurs.
12: Et comme il me vient,
11: pour nos auditeurs.
12: J'allais y venir. Effectivement, c'est elle qui, pour le coup, m'a permis de sortir de cette sidération et de comprendre que ce qui m'était arrivé, que ce viol donc, n'était pas un fait isolé, que j'étais pas seule au monde comme je l'ai longtemps cru. Et pourtant, Dieu sait que moi, j'ai eu une famille qui était très très à l'écoute, qui m'a entourée tout de suite, qui m'a soutenue tout de suite. Mais comme nous toutes, je croyais que j'étais la seule à qui c'était arrivé. Donc en gros, j'ai fermé ma gueule et j'ai pensé que si j'étais la seule à qui c'était arrivé, c'est que c'était un petit peu de ma faute. Mmh. Et en fait, Despentes, c'est la première à me faire comprendre qu'on se parle d'un système. Que ces violences-là sont répétées à tous les étages de la société depuis la nuit des temps. Et qu'à partir du moment où c'est un système, en fait, on peut l'abattre. Et à partir de ce moment-là, j'ai décidé de m'y employer.
11: Et que vous êtes loin d'être la seule. Rebecca West, donc, écrivait « Je n'ai jamais réussi à définir le féminisme. Tout ce que je sais, c'est que les gens me traitent de féministe chaque fois que mon comportement ne permet plus de me confondre avec un paillasson. »
12: Exactement.
11: Une excellente définition.
12: Ouais. Je l'ai mis là parce que je trouve que les féministes ont un truc qu'on ne dit pas assez, c'est une créativité, un humour, une inventivité et un sens de la formule extraordinaire. Et je trouvais que c'était ce qui définissait le mieux, à mon sens, le féminisme, oui.
11: Sur le pont des arts, dans un instant, Marjorie et les pionnières de la culture.

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C'est le choix de nos programmateurs et c'est à retrouver sur toutes les plateformes d'écoute.

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1: Et Marjorie, pour la dernière pionnière de la saison, vous nous entraînez aujourd'hui au Mexique.
2: Oui, à la découverte de Chavela Vargas, immense interprète de rancheras.

0: Alors, Chavela Vargas est née en 1919 au Costa Rica. Elle va y vivre jusqu'à ses 17 ans où elle fugue pour le Mexique.
1: Et pour quelle raison, Marjorie ?
0: Elle vient d'une famille très religieuse, très catholique, qui ne la supporte pas parce qu'elle est, disent-ils, un garçon manqué. Alors, le Mexique représente bien plus de liberté pour elle. Elle y fréquente les bars, chante, guitare à la main. À l'époque, après la Révolution, ce pays est en pleine construction de son identité et culture nationale qui s'incarne en partie dans las rancheras.
1: Alors, la ranchera, c'est un style musical traditionnellement chanté par les hommes.
0: Oui, en fait, ranchera, c'est un dérivé espagnol du mot ranch. Las rancheras racontent l'amour, l'honneur, la tequila, les blessures du cœur. Elles sont chantées par des hommes entourés de mariachi, des formations musicales mexicaines. Et puis arrive Chavela.

0: Alors elle choque, elle fume le cigare, porte des pantalons, des sandales. Elle ne change rien aux paroles de ses chansons écrites pour des hommes et s'y affiche ainsi comme une femme qui aime les femmes. Cette chanson, La Macorina, l'illustre particulièrement. Le premier vers dit « Ponme la mano aquí, Macorina », autrement dit « Mets ta main ici, Macorina ». Alors la chanson aujourd'hui est considérée comme l'un des premiers hymnes queer latino, mais à l'époque elle est interdite sur certaines radios. Chavela Vargas, elle va aussi être très amie avec la peintre Frida Kahlo. Probablement, elles ont vécu également une histoire d'amour. Écoutons ce que disait Chavela à propos de leur première rencontre. Ça me semble assez clair.
1: Ce fut un éblouissement. En voyant pour la première fois son visage, ses yeux, je me suis dit qu'elle n'était pas de ce monde. Ses mouvements étaient aussi gracieux que le vol d'une hirondelle.
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1: Dans les années 70, sa carrière s'effondre, Chavela sombre dans l'alcool et la dépression pendant 25 ans après la mort de son meilleur ami, puis renaît, tel un phénix, après cette traversée du désert où elle n'enregistre aucun disque. Et c'est là qu'elle entame une collaboration qui se poursuit malgré sa mort avec un réalisateur fou de sa musique. Cette voix, est-ce qu'elle vous rappelle des souvenirs liés au cinéma?
2: Mais évidemment, Marjorie, ça rappelle Almodovar.
1: Mais bien sûr, et c'est le fan absolu de la musique de Chavela Vargas. Écoutons ce qu'il disait d'elle dans les années 80.
3: De passion.
4: L'une de mes passions dans la vie, c'est de parler des chansons de Chavela. Pour moi, écouter Chavela est un rituel religieux. Dans ce cadre, elle est à la fois un sacerdoce, une prêtresse et une bénédiction. Et la matière de ses chansons, c'est une matière très douloureuse, mais incontournable pour continuer à vivre et à se sentir vivant. C'est l'amour. C'est tellement difficile d'en parler, de le chanter. Cependant, elle y parvient comme personne.
1: Elle va faire partie de la bande originale de tous ses films, oui. Ou presque. Il est rarissime, enfin, j'ai passé à l'esprit que Pedro Almodovar fasse un film sans une chanson de Chavela. C'est ainsi qu'on a pu, par exemple, découvrir son sublime Luz de Luna, Lumière de Lune, en 1993, dans le déjanté Kika.

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1: Et cette voix superbe, c'est donc Almodóvar qui l'a fait découvrir au monde entier.
2: Oui, à plus de 70 ans, elle remplit les salles en Espagne, en France, aux États-Unis et dans toute l'Amérique latine. En 2002, autre moment historique, à 83 ans, elle publie son autobiographie où elle déclare publiquement son homosexualité. Lorsqu'elle meurt en 2012, à 93 ans, le Mexique lui rend un hommage national. Elle a ouvert tant de chemins. Au-delà de la musique, cette pionnière a aussi montré qu'une artiste peut exister en dehors des normes de féminité, qu'une lesbienne peut devenir une icône populaire dans un univers très conservateur et qu'une femme âgée peut revenir au sommet de sa carrière.
1: Incroyable parcours que celui de Chavela Vargas. Merci Marjorie.
2: Merci,
1: pour cette découverte. On se retrouve en septembre.
2: Avec plaisir.
1: Pour continuer d'explorer toutes les pionnières de la culture.
2: À bientôt.

0: Julia Foyce depuis que cette chronique existe, ça fait un an et demi maintenant, on ne cesse de découvrir de nouvelles figures féminines invisibilisées. On est qu'au début du travail là.
1: Ah ouais. Mais tant mieux, c'est bien parce qu'on a raconté l'autre histoire, on l'a racontée, on la connaît en long, en large et en travers, celle des grands et des moins grands hommes. Donc là c'est bien parce qu'on a plein de choses à découvrir encore et moi je suis très profondément réjouie de vivre la période que l'on vit, aussi anxiogène soit-elle, aussi dure soit-elle. J'ai une position ultra privilégiée qui me permet de dire ça, certes. Il n'empêche que j'ai quand même le sentiment que cette chronique-là rend justice aux femmes, qu'il y a des émissions, il y a des œuvres littéraires, des œuvres de cinéma, il y a des manifs dans la rue, je veux dire, par tous les bouts, on est en train de rendre justice à une moitié de l'humanité et c'est pas désagréable quand même.
0: Merci beaucoup d'avoir été avec nous, Julia Foyce. Les filles de la librairie paraît chez Flammarion et vous l'aurez compris, on recommande sur le Pont des Arts avec Pierre Plantier à la réalisation, Maxime Grandbert à la coordination et notre stagiaire Louise Lemoine. On se retrouve demain 15h10, temps universel. Et demain, vous pourrez entendre ou réentendre l'émission avec Myram Guisset. Nous l'avions rencontrée à l'occasion de la sortie de son récit intitulé « Sous nos peaux ». Ce livre, elle s'est décidée à l'écrire à force de s'entendre toujours poser la même question. Elle, française, de parents sénégalais, d'où viens-tu ? Alors qu'elle a vu le jour dans la campagne normande. Elle parle de son expérience de fillette, puis d'adolescente, qui en vain recherchait dans l'espace public des figures noires à qui s'identifier. Et puis elle nous fait rencontrer justement celles qui lui ont servi de modèle. Ça s'appelle, je vous le rappelle, « Sous nos peaux ». À suivre sur RFI dans une minute, le journal. Excellente soirée à notre écoute. À demain.
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4: Et bonjour, bonsoir et bienvenue sur RFI, Radio France Internationale. Il est minuit ici à Paris, 22h en temps universel et c'est l'heure de l'info sur la radio du monde.
5: Jérôme Bastion.
4: Au sommaire de cette édition, la Cour suprême des États-Unis inflige un cuisant revers à Donald Trump sur un de ses décrets emblématiques, déjà retoqué par des juridictions locales. Elle refuse de limiter l'accès automatique à la nationalité américaine pour les enfants nés aux États-Unis, autrement dit de revenir sur le droit du sol. Le Royaume-Uni renforce ses dépenses militaires après la démission de son ministre de la Défense qui jugeait le précédent plan insuffisant, avec pour objectif de se rapprocher des 3,5% du PIB fixé par l'OTAN. Détail à suivre. Et puis, après la canicule, la classe politique française s'empare de la problématique de la lutte contre les bâtiments exposés aux chaleurs extrêmes, à l'instar du Rassemblement national qui a proposé un plan climatisation. Enfin, nous parlerons bien sûr football avec la Coupe du Monde, les derniers matchs joués et les matchs en cours.
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4: Ce mardi, aux États-Unis, était le dernier jour de la session annuelle de la Cour suprême qui a rendu plusieurs décisions d'ampleur. La plus attendue, sans doute, aura été son rejet de la tentative de Donald Trump de restreindre le droit du sol pour les enfants d'immigrés en situation irrégulière ou temporaire aux États-Unis. Le point avec Sofia Katsenkova.
6: C'était l'une des grandes promesses de sa politique migratoire. Donald Trump voulait mettre fin, par décret, au droit du sol, un droit qui existe depuis 150 ans. Plus concrètement, il voulait empêcher les enfants nés de parents sans papiers ou de parents seulement de passage aux États-Unis, comme des touristes ou des étudiants étrangers, de recevoir automatiquement la nationalité américaine. La Cour suprême a rejeté cette mesure. 6 juges contre 3 ont estimé que le décret violait la Constitution américaine. L'administration Trump s'appuyer sur une formule du 14e amendement. Pour être citoyen, il faut être né aux États-Unis et être soumis à la juridiction américaine. Selon la Maison-Blanche, les enfants de parents non américains ne seraient pas pleinement soumis à cette juridiction parce que leurs parents conserveraient une allégeance politique envers un autre État. Mais dans le dossier, tous les tribunaux inférieurs qui avaient examiné le décret de Donald Trump l'avaient déjà bloqué en estimant qu'il n'était pas constitutionnel. Donald Trump a fustigé cette annonce et a appelé le Congrès à l'aider à mettre en œuvre cette mesure par voie législative malgré la décision de la Cour suprême.
4: Un récit signé Sofia Katsenkova pour le service international de RFI. Ce mardi également, la Cour suprême a donné raison à des États voulant interdire aux élèves transgenres de faire partie d'équipes sportives féminines. Une grande victoire a cette fois déclaré Donald Trump. Le nouveau bilan du double séisme qui a frappé le Venezuela le 24 juin s'établit désormais à 1943 morts. Sur place, les survivants qui manquent déjà de nourriture et d'abri pourraient être bientôt confrontés à des épidémies, alerte l'ONU. Les séismes de la semaine dernière, de magnitude respectivement 7,2 et 7,5, ont en outre fait quelques 10 500 blessés, a détaillé le président de l'Assemblée nationale, Jorge. Jorge Rodriguez. Selon lui, environ 30 000 personnes se trouvaient dans la zone du port de La Guaira, la plus ravagée au moment du double tremblement de terre. Depuis, 6 461 personnes ont été secourues, toujours selon M. Rodriguez, mais des dizaines de milliers de personnes, 50 000 selon l'ONU, restent portées disparues. À quelques jours de son départ, le Premier ministre britannique démissionnaire Keir Starmer muscle son budget militaire. Le plan d'investissement de la défense vient d'être publié au Royaume-Uni. Il prévoit 15 milliards de livres supplémentaires pour les armées. Les explications à Londres de notre correspondante Emeline Vin.
5: La meilleure manière d'éviter la guerre, c'est de s'y préparer, estime le Premier ministre Keir Starmer. Alors, les dépenses de l'État britannique vont atteindre 80 milliards de livres sterling par an d'ici 4 ans, soit 2,7% du PIB. Ces 15 milliards, c'est à peu près la moitié de ce que réclamait l'ex-ministre de la Défense John Healey, qui a quitté le gouvernement en raison de ce qu'il considère comme un manque de moyens accordés. Comment vont être dépensés ces investissements? Dans les drones, dans les armes autonomes? Plus d'argent pour la marine également, la Royal Navy et globalement pour augmenter la létalité des armées britanniques, dont la déliquescence et le manque de moyens ont fait l'objet de nombreuses critiques des états-majors ces dernières années. Revers de la médaille, plusieurs projets d'infrastructures et la rénovation de baraquements vont être mis en pause. Ces investissements permettront de dissuader la Russie, assure Keir Starmer. Les autorités estiment très probable une attaque de Moscou sur les pays de l'OTAN d'ici 2030. L'OTAN, justement, a salué par la voix de son dirigeant Mark Rutte un pas dans la bonne direction avec ce plan d'investissement. Emeline Van Londres, RFI.
4: Ce programme de défense et de dépenses militaires du Royaume-Uni sera justement présenté à Ankara lors d'une réunion de l'OTAN les 7 et 8 juillet prochains. Des émissaires américains sont arrivés mardi à Doha, au Qatar, pour des discussions sur l'Iran avec des médiateurs qataris. Après des échanges de frappes qui ont menacé de faire voler en éclats la trêve entre Washington et Téhéran la semaine dernière, l'Iran a lui aussi annoncé l'envoi cette semaine d'une délégation au Qatar, mais exclut tout contact direct avec les responsables américains. Il est minuit 6 ici à Paris, 22h06 en temps universel. En France, les températures commencent à descendre, mais Météo France annonce déjà un nouvel épisode de canicule pour ce week-end. À partir de vendredi, les températures devraient probablement monter au-dessus des 35 degrés. Selon Santé publique France, le premier épisode de canicule le mois dernier aurait fait quelques 300 morts supplémentaires. Du côté des politiques, la députée écologiste Sandrine Rousseau souhaite que ses collègues déposent une motion de censure du gouvernement contre sa gestion de la canicule, mais les députés écologistes ont préféré demander une commission d'enquête. Quant au Rassemblement national, il a présenté son plan climatisation. Le parti de Jordan Bardella, déjà accusé de ne pas travailler sur l'écologie, avait été accusé ces derniers jours de prôner un plan clim sans pouvoir le détailler. À l'Assemblée nationale, le point avec Victorien Villaume.
7: Fascicule de 7 pages avec images d'illustration, chiffres et graphiques, le RN est en mission crédibilité sur son plan clim. Le parti est sur la défensive dès les premières minutes de la conférence. Le député RN, Jean-Philippe Tanguy.
8: Quand je lis des commentaires aimables des médias expliquant que le Rassemblement national n'avait rien prévu, et c'est pas de ma faute si ça ne vous intéresse pas, quand ça ne correspond pas en fait au récit, à savoir que forcément le Rassemblement national n'a pas de programme sur l'écologie.
7: Le RN met donc des mesures sur la table. Le plan 20 milliards d'euros investis sur 20 ans, d'abord en faveur des EHPAD, des hôpitaux et des écoles, et des prêts à taux zéro pour les particuliers, détaille Thomas Ménager.
9: Des prêts verts à taux zéro de long terme qui permet aux Français d'adapter leur habitation en faisant des rénovations globales qui incluent aussi la mise en place de pompes à chaleur réversibles.
7: Si le financement de ce projet reste peu détaillé, le parti voit dans les marchés financiers un levier potentiel. Jean-Philippe Tanguy.
8: L'aspect le plus spontané du financement, c'est lever ses encours de prêt sur les marchés. Au début de ces plans, l'État gagne de l'argent.
7: Ils veulent installer des pompes à chaleur et la semaine d'avant, ils votent pour étendre l'exploitation d'hydrocarbures dans les territoires ultramarins, tacle une élue écologiste qui dit n'accorder aucun crédit au RN sur la transition écologique.
4: Merci Victorien Villaume. Par ailleurs, des perquisitions ont été menées ce mardi dans plusieurs pays européens dans le cadre d'une enquête du parquet européen soupçonnant un détournement de fonds européens par l'ex-groupe Identité et Démocratie où siégeait justement le parti d'extrême droite français Rassemblement National de Jordan Bardella. Du football, comme promis, avec un point tout d'abord sur la rencontre France-Suède qui se joue en ce moment à New York. Juste après la mi-temps, le score est de 1-0 pour les Bleus. Et puis pour la Côte d'Ivoire, eh bien, c'est la fin du parcours en Coupe du Monde. À Dallas, les éléphants ont été éliminés en 16e de finale par la Norvège. 2-1 pour les Européens. Le but décisif a été inscrit par l'attaquant de Manchester City, Erling Haaland, à la 86e minute, mené en première période, les Ivoiriens avaient égalisé grâce à leur ailier Amad Diallo, entré en jeu à l'heure de jeu. Réveil trop tardif pour le sélectionneur Emers Faye.
10: Quand on a des occasions, il faut savoir les mettre. Après, on a fait le plus dur en revenant à égalité. Malheureusement, on prend ce but à la fin. C'est dommage. Après, les joueurs ont tout donné. Ils se sont battus jusqu'au bout. On est tombé contre une équipe valeureuse qui a bien défendu et qui a su obtenir leur qualification. C'est le haut niveau, c'est les petits détails, ça se joue à pas grand chose. Il faut garder la concentration du début à la fin, quel que soit l'adversaire. C'était la première Coupe du Monde pour tout le monde. Je pense qu'ils ont bien grandi, ils ont bien appris. Maintenant, on va continuer à travailler pour revenir plus fort pour les prochaines échéances.
4: Merci et au revoir les éléphants. Et fin de ce journal, il est 10:00.
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11: C'est le dernier grand procès lié aux guerres qui ont déchiré l'ex-Yougoslavie. 27 ans après le conflit au Kosovo, le verdict est attendu normalement dans les toutes prochaines semaines pour les anciens dirigeants de l'UCK, l'armée de libération. Ils risquent jusqu'à 45 ans de prison, eux les premiers dirigeants du Kosovo indépendant. Mais ce tribunal spécial de droit kosovar avec juges internationaux à La Haye suscite une profonde indignation dans le jeune État. Pour beaucoup, les quatre accusés ont libéré le pays de l'oppression du régime Milosevic et porté la cause de l'indépendance. Héros ou criminels, les leaders de l'UCK face aux juges, un grand reportage au Kosovo de Louis Seyé.
12: Elles sont visibles partout sur les routes et les collines du Kosovo. Des tombes surmontées du drapeau albanais, aigle noir bicéphale sur fond rouge et les lettres jaunes UCK en albanais, l'UCK, l'armée de libération du Kosovo. Pour les Albanais du Kosovo, qui représentent près de 92% de sa population, les soldats de la guérilla séparatiste sont des héros.
13: On vient souvent se recueillir dans les cimetières des martyrs, notamment à la date anniversaire de leur mort au combat. C'est une motivation supplémentaire pour continuer à œuvrer pour notre pays, car ces personnes ont donné bien plus que nous. Nous avons beaucoup contribué en prenant les armes, mais eux, ils ont donné leur vie. Je suis Gazmen Sula, président des vétérans de guerre à Peja et vice-président au niveau national.
12: Dominée par les montagnes enneigées à la frontière avec l'Albanie et le Monténégro, la ville de Peja et sa région ont été l'un des principaux fronts du conflit entre les forces serbes de la Yougoslavie de Milosevic et l'UCK à la fin des années 90.
13: J'étais jeune à l'époque, j'avais encore l'âge d'aller à l'école. Mais le système Milosevic ne nous laissait pas étudier, nous les Albanais. Ils ont fermé nos écoles. On a des cas où ils ont même empoisonné les élèves et ils nous ont battus. Ils nous ont forcés à apprendre le serbe. Alors j'ai pris les armes. Je me disais, je suis encore un enfant, mais peut-être qu'un jour je pourrai vivre libre. Aujourd'hui, je suis un héros vivant. Beaucoup de mes amis et de gens ici me respectent. Ils me disent, bravo Gazmen, toi et tes amis, vous vous êtes battus pour que nous soyons libres aujourd'hui.
12: Ce jour-là, une quinzaine d'hommes d'une cinquantaine d'années se réunissent dans une maison du centre de Peja. Sur les murs des drapeaux de l'UCK et des photos de soldats, le siège local des vétérans que préside Gazmen Sula.
13: Ces derniers temps, des expositions à Pristina qui parlaient de notre lutte ont suscité beaucoup d'indignation. Et sur les plateaux de télévision, certains journalistes et des analystes profèrent des insultes à notre encontre. Ils dénigrent notre guerre de libération. C'est pour ça qu'on discute d'une proposition de loi qui protégerait les valeurs de la guerre de libération.
12: « Si les vétérans resserrent les rangs, c'est que le verdict approche pour leurs anciens commandants. Le premier président du Kosovo indépendant, Hashim Thaçi, et ses co-accusés, Kadri Veseli, Recep Selimi et Yakup Krasniqi, sont incarcérés à La Haye depuis 6 ans. Ils sont accusés de détentions illégales, tortures, disparitions forcées et meurtres commis contre des civils serbes, roms et albanais entre 1998 et 1999. Des crimes de guerre et crimes contre l'humanité jugés par un tribunal spécial appliquant le droit kosovar. Ces chambres spécialisées ont été créées en 2015 sous pression internationale après le rapport du sénateur suisse Dick Marty.
14: Je pense que le fait de dire tout haut aujourd'hui ce que tout le monde savait pourrait déclencher une dynamique de la vérité. Et ça, je crois que ça pourrait vraiment changer les choses. Parce que on peut pas continuer avec ces soupçons. Ça ne deviendra jamais un état crédible si on ne fait pas la lumière sur ce passé.
12: Publié 2 ans après la déclaration d'indépendance du Kosovo, ce rapport controversé a suscité l'indignation des Albanais. Les accusations de trafic d'organes n'ont finalement pas été retenues par le tribunal, faute de preuves.
13: À l'époque, nous n'étions pas opposés à la création de ce tribunal, car nous n'avions commis aucun crime et nous n'avions pas fait de trafic d'organes. Mais aujourd'hui, dans tous les actes d'accusation qui sont devant le tribunal spécial, le trafic d'organes n'est mentionné nulle part. Jamais. Nous sommes en colère car le tribunal spécial a dévié de la mission pour laquelle il a été fondé.
12: Pour les anciens combattants, ce procès dépasse les responsabilités individuelles. C'est la lutte indépendantiste qu'il remet en cause.
13: Ce procès est très injuste car si nous n'avions pas le droit de lutter pour notre liberté, pourquoi la communauté internationale, l'Europe, nous ont-elles aidés à l'époque par le biais de l'OTAN? Pourquoi les soldats français sont-ils venus nous aider? Pourquoi les Américains sont-ils venus nous aider? Parce qu'ils comprenaient, et le monde entier comprenait, que nous avions le droit de lutter pour la liberté de notre peuple qui subissait l'oppression de Milosevic. C'est la première fois que l'OTAN est intervenue dans un pays pour empêcher la perpétration d'un génocide par les forces serbes. Cette guerre, nous l'avons menée avec la communauté internationale.
15: E kemi bo bashkë në bashkësinë ndërkombëtare.

0: Après des années de procédure, le tribunal spécial a perdu en légitimité au Kosovo. Il est surtout accusé de ne pas enquêter sur les crimes commis par les forces serbes. Dans la région centrale de la Drenica, le berceau de Lučeka, on rejette ce tribunal considéré comme inféodé aux intérêts de Belgrade.
1: Je suis Emin Latin, je viens du village de Prekaz, du Bas. J'ai 53 ans et je suis le président des vétérans du secteur de Skenderaj. On voit bien que ce tribunal est avant tout politique. On sait que le procureur et d'autres magistrats sont du côté de la Serbie. Ils travaillent avec des dossiers fournis par la Serbie. Je suis sûr que nos anciens chefs s'en sortiront avec les honneurs.
0: Dans cette vallée où flotte partout le drapeau de Lučeka, la mémoire du conflit reste vive.
2: Dans cette partie de la Drenica, la guerre n'est pas finie. Les combattants de Lučeka ont bien reçu l'ordre de leur commandement suprême de faire preuve de retenue. Mais tous assurent que les forces serbes ne respectent pas le cessez-le-feu. Au loin, deux détonations font écho aux propos d'un commandant aux yeux gris-bleus. Imperturbable, il évoque les raids de l'OTAN. Il faut porter un coup à la Serbie, il faut la frapper du ciel ou à terre pour mettre fin aux souffrances du peuple, explique le guérillero kosovar.
0: En 1989, Belgrade supprime l'autonomie du Kosovo. S'en suivent 10 années de discrimination et de répression contre la majorité albanaise. Une spirale de violence qui conduit à la guerre en 1998, puis à l'intervention de l'OTAN en mars 1999.
1: Ce n'est pas nous qui sommes allés en Serbie pour combattre, ce sont les Serbes qui sont venus à Prekaz, dans mon village. Et ça a commencé dès le début des années 90. Ils ont renvoyé les Albanais de la police et de toute l'administration, ils les ont remplacés par des Serbes. Et ils ont pratiqué la torture, la violence. On a été obligés de prendre les armes pour protéger nos familles, défendre notre pays. Et ils ont entraîné la destruction de tout le Kosovo.
0: Au procès, le procureur a évoqué des centaines de victimes potentielles de Lučeka, en majorité des Albanais du Kosovo soupçonnés de collaboration avec la Serbie. Des accusations balayées par les vétérans qui qualifient régulièrement ces Albanais de traîtres à la patrie.
1: Les crimes ont été commis par la Serbie. Les fausses communes, les viols, les violences. Ils essaient de détourner l'attention de leur culpabilité. Et malheureusement, il y a quelques albanophones qui coopèrent avec la Serbie et qui travaillent contre le Kosovo avec ce procès. Mais je ne crois pas que cela va marcher. Parce qu'il y a beaucoup de victimes, beaucoup de violence, et je ne pense pas qu'ils arriveront à affaiblir le Kosovo.

Dans la plupart des villes du Kosovo, d'immenses affiches avec les visages de Hashim Thaçi et de Kadri Veseli s'accompagnent du slogan « La liberté a un nom, Ucheka ». Le slogan résonne particulièrement chez les jeunes nés après la guerre.